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5: Et d'ailleurs, j'aimerais adresser cette chanson aux autorités de la République française qui orchestrent depuis quelque temps des rafles innommables dans les foyers de travailleurs migrants et qui, dans le même temps, essayent de laver leur culpabilité d'anciens collaborateurs en évoquant la mémoire de jeunes victimes du nazisme. Et j'ai envie de leur dire que c'est au présent qu'il faut se battre pour l'égalité et la dignité humaine.

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Voilà, ça servira à rien dans 50 ans.

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0: Bonjour à tous, au turbin dès lundi dans l'industrie. Les syndicats, les patrons, l'État et la région sont d'accord. Et les usines veulent rattraper leur retard, travailler dur.
1: Je ne veux pas travailler.
2: On va faire ce qu'on appelle l'ouverture maximale de l'usine. On va ouvrir matin, après-midi, nuit, week-end.
3: Moi, j'aime pas ça. Travailler.
4: De toute façon, comment faire ? Faut qu'on aille bosser, hein.
5: Non.

0: Muriel Pénicaud.
1: Et tout est plus clair.
2: Alors, si, non, parce que ça c'est probablement trop compliqué. Enfin, on verra ça à la fin du mois. Mais aujourd'hui, c'est effectivement pour tous les. Jusqu'à 4 fois et demi le SMIC, 100% des sommes qui sont payées par les entreprises aux salariés.
3: Je ne veux pas travailler.
4: Les chefs d'entreprise s'engagent à étaler les horaires pour ceux qui doivent se rendre sur site. L'arrivée au bureau entre 5h30 et 10h30 le matin.
5: Et là, croyez-moi, le plaisir, il est là.
4: En revanche, pas de distribution de masques, mais une amende si vous n'en portez pas.

0: de savoir exactement en l'absence de tests généralisés.
1: Combien de personnes vais-je infecter au travail, à l'école ou à la maison?
2: Sachez que nous mettons tout en œuvre pour vous accueillir en toute sécurité.

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1: Yes, yes, yes, et bien bonjour à vous, chers amis auditeurs, auditrices, vous êtes bien sur 106.3 et c'est l'émission What's Funk Brother qui commence. Donc Notorious au contrôle, donc moi-même, on commence 100% vinyle, 100% soul, funk latin, jazz, et on grimpe comme ça jusqu'aux années 80. Donc pépère, tranquille, on commence fin 60, vous connaissez un petit peu le principe de l'émission. Donc on démarre fin 60 et on grimpe jusqu'à fin 80. Donc un petit récapitulatif quand même sur le principe de l'émission, c'est 100% vinyle. Et puis je suis là pour vous donner tous les petits détails sur les morceaux que je vous passe. Voilà, donc ce matin tranquille, on va commencer avec le groupe OJ's et on va s'écouter le morceau Shattered Man. Et donc ça c'est extrait de l'album Superbad 1971. Et donc ça c'est sur le label Little Star Record, donc tranquillement, voilà. On enchaînera derrière avec un groupe latin, avec pas mal de monde, donc le groupe Harlem River Drive. Et on s'écoutera le morceau Handle Hands 1971. Et donc ça sera sur le label Roulette Record. Voilà, vous êtes bien sur 106.3, bienvenue à vous. What's Funk Brother, c'est parti, on commence. OJ's.

Voilà, donc tranquille, pépère. Donc on vient de s'écouter le groupe Wild Magnolia. Et donc ça, c'est extrait de l'album 1975 sur Barclay. Et le morceau In June, Where We Come. Voilà, et donc c'était extrait de l'album That Call You Wild. Non, That Call US Wild. Voilà, on va y arriver tranquillement. Avant ça, il y a eu le groupe Trip. Donc c'était le morceau Saint People. C'était sur le label ABC. Encore 1974. Avant, il y a eu le groupe East Harlem Bus Stop. Et on s'écoutait le morceau Get On Down. Et c'était de 76 sur le label Roulette. Donc il y a eu Harlem Drive aussi, Harlem River Drive, on va y arriver. Le morceau In The Hand. Donc ça, c'était de 71. Et puis on a commencé avec le groupe OJ. Et le morceau Shattered Men. Donc ça, c'est extrait de l'album Superbad. Voilà, donc pépère tranquille, on continue. Bienvenue à vous si vous venez de nous rejoindre. C'est l'émission What Song Brothers. Donc tranquille, pépère, on continue. Ça a commencé il y a une petite vingtaine de minutes. Donc on va enchaîner avec Monsieur Deodato. Et puis je vous dis à tout à l'heure.

Voilà, donc tranquille, pépère, on continue. Donc amateur fin de 80, bienvenue à vous, deuxième partie de l'émission. Donc juste un petit récap quand même sur ce qu'on vient de s'écouter. Il y a eu le groupe Rim and Casa et c'était de 1982 sur le label Sun Sun Records. Et le morceau c'était Love Me For Real. Avant ça, on s'est écouté le groupe Blow, donc ça c'était pareil Afro Nigeria. Et cet extrait de l'album Phase 4. Et le morceau Number One, donc c'était 1976 sur le label Aphrodisia. Avant ça, on s'écoutait le groupe World Soul Express et le morceau The Way We Live. Donc ça, c'était sur le label Cats Records 1977. Après, avant ça, il y a eu un petit classique, hein, le Monsieur Deodato et le morceau Speak Love. Donc ça, c'était extrait de l'album Force Cocoon. C'était de 75 sur le label MCA. Il y a eu aussi le groupe Wild Magnolia. Donc ça, c'est Nouvelle-Orléans. Et le morceau In June Here We Come. Et donc ça, c'était de 75 sur le label Barclay. Et oui, production 100% française. Et puis avant ça, il y a eu aussi le groupe Tribe. Et le morceau Saint People. Donc ça, c'était sur le label ABC Record 1974. Et donc, pépère, tranquille, on continue les années 80. Bienvenue à vous. Années 80, c'est parti, le groupe Locke, Dancing into the Storm.

Voilà, voilà, donc ça c'était Monsieur McKeever, Jermaine McKeever, et le morceau Trying to Be True, donc ça c'était de 85 sur le label Vantom Records. Voilà, ça c'est une petite perle assez rare, c'est en 45 tours. Auparavant, il y a eu ce qu'on a passé juste avant, il y a eu Vance et Suzanne, I Can Get Along, donc ça c'était pareil sur le même label Vantom Records, c'était de 1980 et le morceau I Can Get Along With You. Avant ça, il y a eu Monsieur Willie Daniel, You've Been Churching, et donc ça c'était de 82 sur le label Down Low. Et puis avant ça, il y a eu aussi le groupe Log, Dancing Into The Star. Voilà, et donc pépère, tranquille, on va continuer avec Madame Sylvia Thomas et le morceau Sit Height.

Voilà, voilà, donc ça c'était monsieur Alvin Jones et le morceau Give It All To Me, c'était 84 sur le label NBS. Avant ça, il y a eu Waking Creek et le morceau Wide Open Up For Love, et donc ça c'était de 83 sur Sound Florida Record. Et puis malheureusement on arrive à la fin, donc pépère tranquille, moi je voulais vous dire ciao, à samedi prochain, gardez la pêche. Donc on va se passer un dernier morceau et ça sera Brutus, et le morceau qu'on va s'écouter c'est Laid Back, c'est sur le label Super 7 Record, c'est de 81, voilà, donc c'est sur ce morceau là que je vous quitte et je vous dis ciao, à la semaine prochaine, et gardez la pêche, bon week-end à vous, allez ciao. 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
2: Qu'est-ce que c'est?
3: Eh ben, c'est des loups.
2: Des loups à Paris, tu te fous de moi, non?
3: On est à côté du jardin des plantes. Ils sentent la viande.
2: Oh les vaches, foutons le camp. Heureusement que les gens, eux, ils la sentent pas la viande.
3: Oh, sois tranquille, mon petit vieux, ils la sentent. Seulement eux, c'est des hommes. Et ils n'osent pas gueuler.

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0: Alors cette nuit, c'est pas pour l'argent que t'es venu avec moi ?
1: Attends.
2: Eh non, tu vois.
0: Alors c'est pour quoi ?
2: Par curiosité, pour voir. C'est pour ça que je t'ai suivi, bonhomme. J'avoue que j'étais un peu déçu. Je vais l'imaginer autrement, le marché noir.
0: Comment tu l'imaginais ?
2: Plus noir que ça.

0: Ou ça vaudra aller l'autre l'emmerder tout de suite.
1: Eh ben quoi? La police, c'est la police, ils font leur métier.
2: Un sale métier.
1: Et le marché noir aussi alors, c'est pas une honte?
2: S'il n'y en avait pas du marché noir, avec quoi tu te laverais les mains?
1: Je me lave pas, moi, madame, depuis que la France a été vaincue. Et si personne ne se lavait, la France serait plus propre.
3: Ne l'écoutez pas, madame, c'est depuis qu'il a été prisonnier.
2: Et tu crois que c'est les flics qui la nettoieront, la France? Enfin, c'est vrai, ça aussi. Est-ce que c'est des procédés de piquer un type qui vous rend service?
4: Ça, non. Ça s'appelle un provocateur.
2: C'est pire qu'un flic. C'est du flic de flic.

0: Mais c'est qui nous jetterait aux flics, ces braves gens-là, hein?
1: Et après? Monsieur Paul, voulez-vous aider mon mari à mettre ses colis sur le trottoir?
0: Allez, pas de bon Dieu! Ce machin-là, c'est pas fait pour les pauvres.
2: Ah, écoutez, monsieur, partez sans histoire. Ici, c'est une maison tranquille.
1: Et honnête!
0: Honnête! Seulement, t'emploies des juifs dans un établissement public, hein?
2: Mais je n'emploie pas. Elle me rend service.
0: Ah, parce que tu l'exploites en plus. Dis donc, j'ai bien envie de te dénoncer, moi, pour t'apprendre à vivre. Tu vois, on fait des lois, alors à quoi ça sert si on les respecte pas? Racailleur.
3: Ah, laisse tomber, écoutez pas ce qu'il dit.
0: Des gens qui n'ont pas plus de conscience que ça, moi, ça me révolte. Saloperie, ouais. Je te foutrais tout ça en prison, moi. Parfaitement, pas de pitié, allez en prison. Voyou, anarchiste, mauvais français.

0: Mais je tape pas fort.
1: Lâche-le. Allez, viens, on va écouter la radio.

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bien sur fréquence Paris Pluriel. Et on est parti pour 1h30 de Gouda Gouda Vaiba. 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Dance Soul City Radio Show. Restez connectés. 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
1: Et c'est tout de suite, maintenant, on va commencer.
2: Royal Blessing, vous êtes bien connecté sur Radio Fréquence Paris Pluriel. Comme chaque mercredi soir à minuit, c'est bien l'émission Dancehall City Radio Show. En compagnie du Select Al-Khali, du Khali Jassond, moi-même. Et comme chaque mercredi soir à minuit, nous sommes partis pour 1h30 de Gouda Gouda Vibe, Reggae, Dancehall dans toute sa diversité. Et ce mercredi soir à minuit, notre invité, il est bien dans les studios de Fréquence Paris Pluriel, l'artiste Yanner, qui nous fait l'honneur de sa présence, avec qui on va parler de ses projets et de son actualité musicale. Voilà, voilà. Je tiens big up toute l'équipe d'Ubout, Safira Dyes, Anna, Lord Gado, Shai Shai, Malik, Rodrigo, Ben, Blenta, Steve de Reggae Remedy, et bien sûr, sans oublier tous ceux qui nous donnent la force auprès comme loin et qui se multiplient de jour en jour. Amour et gratitude. Et sans plus tarder, on va commencer avec notre premier hit. Et dans 35 minutes, interview avec notre invité, l'artiste Yanner. Allez, mon Selecta, c'est parti, run it! Et on commence calmement avec Monsieur KS Pondy Mike.
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2: Et le hit, c'est le monde.

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1: Pour les top and come again. Je vous ai dit, le monde est méchant. Ça c'est le brand new de KS Pondy Mike. C'est sur toutes les plateformes. Just Run It, Dancehall City Radio Show. Et n'oubliez pas, dans 35 minutes, notre artiste Yanner dans les studios. En interview.
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1: Ah!

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Yeah, et place à la gentillesse. Mais nous on fait tourner les hits, les vrais hits. KS Bandimac, run it my selector.

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0: 2026, brand new.
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0: Y'a qui goodness pour que l'esprit progresse. Et on continue avec Monsieur Black Shang. La réunion représenteuse.
2: Big Frank, on est des malades.
0: Pour les domaines comme again, Dancehall City Radio Show. Et dans quelques instants, Yanner en interview. Restez connectés. Black Shang.

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1: Et ça se passe au Dance Soul City Radio Show. Comme chaque mercredi soir à minuit. Que des gouda gouda vibe. Tironi, pas les baillots.
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0: Royal blessing, original du Kali Akali with God.
1: Eh oui, l'homme Al Kali.
0: Et le hit,
1: c'est sûr.
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1: C'est parti.
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Stop and Come Again. Oui, monsieur Feu AZR en combinaison avec Lieutenant et Nazi. Yeah, Run It et le hit c'est Ensemble. Fréquence Paris Pluriel. Ouais, dans l'émission Dancehall City Radio Show, Selectal Kali, Khalil Jason au contrôle. Run It my Selectal. Et je tiens à big up tous les Narvalos de la Croix de Chavo. Montreuil représenté.

0: Monsieur Kalash, ça c'est brand new. Et le hit c'est 18h33. Yeah. Ça c'est brand new, c'est dans son dernier projet. C'est sur toutes les plateformes. Just run it. Dance on City Radio Show.
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0: ça se passe sur Dancehall City Radio Show. Et je vous ai dit, ça c'est le brand new Kalash. Et 18h33, mais là il n'est pas 18h33. Et là tout de suite, on va jouer le Red Again. Hop, hop.
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0: Monsieur King Chango.

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0: Yeah, les Rastaman, ils chantaient, man.

0: temps, on va écouter ça la prochaine fois, plus longuement. Mais c'est sur toutes les plateformes, Inspress Sativa. Et là, tout de suite, je vous envoie un spécial. Et celle-ci, elle est dédicacée pour Safira Dyes.
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0: Wulito, Monsieur Kalash, et le hit, c'est True Love. Sur Dancehall City Radio Show, on vous joue le vrai amour, le vrai son, la gouda gouda vibe à 100%. Monsieur Kalash.

l'homme féfé typique à l'éke, Modi Wow, sous les platines de Dancehall City, Radio Show, ça c'est le dernier hit. Et dans quelques instants, Yanner en interview, l'artiste même.

0: FM dans l'émission Dance Soul City Radio Show. Et bien sûr, dans quelques instants, notre artiste, oui, il est bien là, il sera en interview. Monsieur Yanner.
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0: Monsieur Fefe Typical, Papi et Mamie sur toutes les plateformes. Et là tout de suite, on va passer en mode interview avec notre artiste. Il est bien dans les studios. Oui, Yanner, il est bien dans les studios. Et là tout de suite, yes my selecta. Royal Blessing, vous êtes bien sur Fréquence Paris Pluriel 106.3 FM dans l'émission Dancehall City Radio Show. Et oui, c'est la partie artistique, notre invité il est bien là. Alors, Yanner, est-ce que c'est bien ça mon frérot?
1: C'est bien ça mon gars, ça va ou quoi?
0: Oui, ça va. Eh ben, je suis content de te recevoir mon frérot.
1: Avec plaisir.
0: Voilà, alors c'est la première fois que tu viens sur Fréquence Paris Pluriel.
1: Tout à fait.
0: Voilà, nous on s'est découvert au Open Mic
1: Vendredi dernier.
0: Et franchement, super découverte, mon frérot.
1: Merci.
0: Alors, Yanner, c'est oui. Bien comme ça qu'on dit. Hein.
1: Ouais, on dit Yanner.
0: Yanner,
1: c'est
0: alors,
1: ça.
0: Yanner,
1: ouais.
0: Qui est Yanner? Est-ce que
1: Yanner.
0: Tu peux te présenter, Yanner?
1: Alors, je me présente. Mon blaze, c'est Yanner, I-A-N-R, impitoyable au niveau rap, pour ceux qui ne connaissent pas la définition. Ancien membre de la Black Familia, aussi donc de mon groupe La Grenade. Donc,
0: okay.
1: Je viens du 93-200, je représente Saint-Denis.
0: Ok. Eh ben big up. Et ça fait combien d'années, Yanner, t'es dans la musique?
1: Bah ça fait 30 piges. Hein.
0: 30 piges.
1: Ouais, je suis un ancien.
0: Un ancien, ok. Ok, donc t'as connu la glorieuse époque des mixtapes, tout ça?
1: Exactement, les mixtapes, baladeurs, MD, l'époque de la Pléiade, la MJC, enfin tous ces trucs-là, c'est, voilà, c'est l'ancienneté. Hein.
0: Ok. Yanner, alors, dis-moi, t'as combien de projets à ton actif
1: Des projets, en fait, j'en ai eu deux.
0: Deux.
1: J'ai fait
0: okay.
1: un album qui s'appelait Dieu aidez-moi.
0: Okay.
1: Qui s'appelait plutôt Ma force vient d'en haut, mais il y avait Dieu aidez-moi comme morceau dedans.
0: Ok.
1: J'ai fait aussi une mixtape à l'époque qui s'appelait L'homme blessé n'est pas mort.
0: L'homme blessé n'est pas mort.
1: Exactement.
0: Oh, j'adore ce titre.
1: Ouais, ça, c'est un vrai titre, comme on dit.
0: Mais si.
1: Et donc, ça, c'est, bon, c'est surtout, ça parle de mon vécu, toujours mon rap, c'est toujours parler de mon vécu.
0: Ok.
1: Et donc, voilà, c'est des projets qui étaient disponibles sur les plateformes.
0: Ok.
1: Et donc, voilà.
0: Ok, bah super. Donc, comme tu me dis, c'est des projets qu'on peut retrouver sur toutes les plateformes.
1: Tout à fait.
0: Ok. Alors, Yanner, toi, ton style, c'est quoi plutôt?
1: Bah, du rap, déjà, hip-hop, rap, c'est la base. Hein.
0: Okay.
1: Après, j'écoute un peu de tout, moi. J'écoute de la dancehall, du chata, je peux écouter de la soul, je peux écouter du jazz, je peux écouter du classique. En mm-hmm. fait, tout ce qui est audible, j'écoute. Par
0: okay.
1: contre, tout ce qui n'est pas audible, ah, ça passe pas.
0: Alors, pourquoi le choix du hip-hop, du rap?
1: Bah, le choix du hip-hop, je vais t'expliquer l'anecdote tout simple. En fait, moi, quand j'ai voulu commencer, c'était mon mentor à l'époque qui s'appelait Khomeini.
0: Okay.
1: Donc, c'était un membre de IMS.
0: Ok,
1: donc,
0: ok.
1: Le cercle, qui était dans le cercle vicieux, qui avait donc son album La Bible du Soldat.
0: Ok.
1: Paix à son âme d'ailleurs, puisqu'il voilà, il est parti quelques années. J'ai fait d'ailleurs un morceau pour lui qui s'appelle KHO.
0: Ok.
1: Voilà, qui lui rend hommage, qui est disponible sur YouTube.
0: Ok.
1: Et donc, c'est lui qui m'a mis dans le rap en fait.
0: Ok, d'accord.
1: Voilà, lui à l'époque, il était avec Roca, de la Clica, avec Daddy Lorty, voilà. Et en fait, il m'emmenait en studio avec lui à l'époque et c'est lui qui vraiment m'a mis dans le bain, quoi.
0: Ok.
1: Voilà.
0: Donc, c'est parti de là.
1: C'est parti de là. Et donc, avec ça, ben, j'ai continué à perdurer le truc. Ensuite, j'ai habité dans le 93 à Saint-Denis et là,
0: okay.
1: clairement, j'étais dans le fief du hip-hop, quoi.
0: Parfait. Parfait. Bah Yanner, tu sais quoi? Moi, j'ai déjà envie déjà d'écouter un hit de ton univers.
1: Yes.
0: Ok. Donc, on est bien sur Fréquence Paris Pluriel, 106.3 FM. Yanner dans les studios. Et on va écouter déjà son premier hit. Et je tiens à big up tous les auditeurs, tous les auditrices qui nous écoutent. Yanner dans les studios, just run it, my selecta.

0: Aux fréquences Paris Pluriel.
1: Il n'est même pas encore disponible sur les plateformes.
0: Ok, comment il s'appelle ce hit ?
1: Confiance en personne.
0: Confiance en personne. Ouais. Et il sort quand ?
1: Il va sortir normalement d'ici 2 à 3 semaines.
0: 2 à 3 semaines.
1: Disponible sur toutes les plateformes de téléchargement.
0: Ok, ok, ok. Alors, moi, je vais te parler un peu de ton inspiration. Ouais. Comment tu trouves l'inspiration ? Comment tu écris tous ces textes ?
1: Ben, en fait, la plupart de mes textes, c'est selon mon vécu.
0: Ok.
1: Donc, en fait, je m'inspire de mon vécu. Je m'inspire aussi du vécu de mon entourage.
0: Ok.
1: Et c'est ce qui fait que justement, avec ça, ça construit mon texte tout simplement, quoi.
0: Ok, ok. Et est-ce que tu t'es aidé ou...
1: Non, du tout. J'ai toujours été autodidacte.
0: Ok.
1: Toujours indépendant. D'ailleurs, quand on va sur ma page, toutes mes pages sur les réseaux, il y a marqué Yaner, rappeur indépendant.
0: Ok.
1: Donc, j'ai jamais rien demandé à personne. Je m'investis moi-même dans mes enregistrements, dans mes sons, dans tout ce que je fais. Donc, non, personne ne m'aide.
0: Ok. Tu travailles avec des beatmakers ?
1: Oui, je travaille avec des beatmakers. Ouais. Il y a d'ailleurs un bon beatmaker qui s'appelle No Name.
0: No
1: qui,
0: Name.
1: Lui, on a commencé à collaborer ensemble il y a quelques mois.
0: Ok.
1: Et il y a déjà un son qui est dans le four, mais on ne va pas en dire trop.
0: Ok, ça veut dire qu'il faut suivre qu'est-ce qui se passe pour...
1: Il faut suivre l'actualité.
0: Il faut suivre l'actualité.
1: Exactement.
0: Ok, bah, très très bien. Très très bien. Donc alors, c'est le seul beatmaker avec lequel tu travailles ?
1: Non, il y en a d'autres aussi avec lesquels je travaille. Après, il y en a qui sont dans l'ombre, qui ne veulent pas forcément que, voilà, on dise leur blase.
0: Okay.
1: Mais ils sont là.
0: Ils sont là.
1: Et donc, c'est des gens avec qui je bosse depuis des années, hein, depuis longtemps. Hein. Donc, tout est dans le four.
0: Okay.
1: Donc, il n'y a pas d'inquiétude là-dessus.
0: et ils ont est-ce qu'ils ont un regard sur ce que tu dis ?
1: Toujours.
0: Voilà.
1: Toujours.
0: Et bon, donc, c'est un partage, j'imagine.
1: Bien sûr, bien sûr. En fait, il faut savoir que sur chaque instru que je pose, ils attendent forcément que ça sorte parce qu'ils savent que, ils connaissent mon potentiel, en fait.
0: OK.
1: Donc, ils sont derrière moi, ils me disent toujours, Yaner, ça sort quand ? Ça sort quand ? Donc, moi, j'ai beaucoup de morceaux qui sont,
0: stockés.
1: Stockés, exactement. T'as trouvé le bon terme.
0: Yeah.
1: Ils sont stockés. Maintenant, je vais les sortir. Bien sûr, au fur et à mesure, parce que c'est pas bon forcément trop envoyer à un moment donné.
0: Non,
1: vaut mieux
0: clair.
1: Prendre son temps, bien attendre que les choses prennent, et puis après en sortir un, puis deux, puis trois, puis quatre.
0: Voilà. Bah, j'ai envie de te dire comment ils consomment la musique aujourd'hui. Il vaut mieux aller doucement.
1: Exactement, t'as trouvé le bon terme.
0: Donc voilà, et franchement, c'est un bon choix de vous sortir hit par hit, parce que ça va trop vite en vérité aujourd'hui.
1: C'est ça.
0: Donc voilà, et franchement, vaut mieux prendre le temps, faire les choses.
1: Tout à fait.
0: Et alors. C'est quoi le prochain projet qui va arriver prochainement ?
1: Pour être franc avec toi, j'ai pas de projet en fait.
0: Ok.
1: Actuellement, je suis plus dans la DA du projet. Je suis plus dans la DA où je sors un morceau.
0: Ok.
1: Je le promotionne. Je le défends comme si c'était mon gosse. Et ensuite j'en ressors un autre. Je le mets aussi encore à disposition du public. En fait, je suis plus dans cette DA-là que dans les projets. Avant, j'étais dans les EP, dans les mixtapes, mais je suis arrivé à un âge où aujourd'hui, j'ai plus envie de poser mon morceau, le sortir, ça prend, j'en sors un autre, etc., etc. Je me prends pas la tête dans les projets, voilà.
0: Ok, franchement, c'est bien.
1: Ouais.
0: T'as bien raison de faire comme ça. Hit Paris.
1: Exactement.
0: Voilà. Ouais. C'est vrai que les EP, dans un EP, on écoute deux sons et encore.
1: Ouais.
0: Voilà, surtout ceux qui marchent.
1: Surtout dans l'ère du streaming, ça va tellement vite.
0: Ça va tellement vite. Ouais. Et franchement, ouais, t'as totalement raison. Moi, ce que je dis à tous les artistes, bossez vos hits, bossez vos titres. Et des fois, un titre, on ne sait pas comment ça atterrit dans les oreilles des gens.
1: Exactement.
0: Donc toi, aujourd'hui tu l'écoutes comme ça, demain tu l'écoutes autrement.
1: Exactement.
0: Moi j'ai vu des gars qui faisaient, par exemple sur le même hit, ils faisaient je ne sais pas combien de stories. Au départ je trouvais ça très étrange et en fin de compte c'est une façon de faire vivre un seul hit.
1: Exactement.
0: Et franchement je trouve ça bien.
1: Ben oui, parce qu'en fait finalement quand tu fais ça, tu t'aperçois même que le public, ils vont dire mais je préfère même quand il faisait juste ce morceau, que quand il a fait peut-être tout son album.
0: Ouais, je vois ce que tu veux dire.
1: Tu vois ce que je veux dire ou pas ?
0: Mais si.
1: Vaut mieux que tu restes concentré sur un seul truc plutôt que sur plusieurs et finalement, on s'aperçoit que ça prend pas quoi. Tu sais, des fois, surtout dans l'ère du streaming aujourd'hui, les albums, c'est comme si tu prenais un livre, t'as fini de le lire, j'en prends un autre, tu vois. Donc autant rester focalisé sur un morceau.
0: Exactement.
1: Et une fois que ça prend, ou même si ça prend pas, c'est pas grave, mais au moins tu as pris ton temps dessus, maintenant j'en sors un autre quoi, tranquille.
0: Ok. Y'a
1: rien qui presse quoi.
0: Tout simplement. Voilà. Yaner, on va écouter ton prochain hit.
1: Yes, avec plaisir.
0: On est bien sur Fréquence Paris Pluriel, 106.3 FM. L'artiste Yaner est bien dans les studios.

0: Et oui, ça se passe sur Fréquence Paris Pluriel. Et le hit, c'est plus rien à cirer. Yanner dans les studios. Yes, yes, yes, yes, yes. Et on va parler de ce hit, Yanner, Yanner.
1: Oui, mon gars.
0: Plus rien à cirer.
1: Plus rien à cirer, disponible sur YouTube, la famille. Depuis au moins, je crois, on dirait 5-6 mois, disponible sur YouTube. Il a pas mal buzzé, celui-là aussi.
0: Ok.
1: Donc, celui-là, c'est un hit aussi. Hein.
0: Oui, carrément, carrément. Et j'aime bien les paroles parce que là, tu te lâches.
1: Ouais, ouais.
0: Là, carrément, là, tu dis, t'as plus rien à cirer.
1: Exactement.
0: Tu fais ce que t'as à faire.
1: Ouais. Et... Surtout que ça fait des années qu'on est dedans.
0: Ok.
1: Donc, à un moment donné, on n'en a plus rien à cirer. On fait les bails et puis c'est comme ça que ça se passe.
0: Ouais, comme j'ai envie de dire, t'as plus rien à prouver.
1: Exactement, tu sais déjà. T'as vu quand je suis venu à l'open mic, je suis venu tout seul. Hein.
0: Non, j'ai vu. C'est bien, d'un côté c'est bien, mais c'est bien aussi d'avoir son public.
1: Exactement, ouais, c'est vrai.
0: Donc c'est bien le côté guerrier, on arrive, on kick, machin. Franchement, j'ai apprécié.
1: Ouais.
0: Et d'ailleurs, pour les artistes, parce que. C'est pas facile.
1: Non,
0: tu vois,
1: non,
0: c'est pas facile.
1: C'est un vrai exercice.
0: C'est un vrai exercice, c'est ouais. pas facile. Et le fait de vouloir chanter son truc et tout, et mettre le cœur dedans,
1: ouais.
0: franchement, zéro faute, les gars.
1: Ouais.
0: Tu vois. Donc, moi, j'aime bien avec Safi, on fait les open mic depuis pas mal de temps, au moins 2-3 ans.
1: Mm-hmm.
0: Et franchement, à chaque fois, on a toujours la même émotion parce que c'est ce qui manque. C'est ce qui nous manque.
1: C'est ce qui manque. Et puis, je pense que c'est aussi un vrai kiff de découvrir des nouveaux artistes. Des nouvelles vibes et c'est des trucs vraiment où ça manque, je trouve, même aujourd'hui.
0: Mais si. Alors dis-moi, mon frérot, est-ce que t'as des clips vidéo actuellement sur
1: tout
0: YouTube
1: à fait, tout à fait.
0: Donc, et comment ils font les auditeurs pour pouvoir accéder à ça?
1: Ils vont sur YouTube, ils okay. tapent Yanner direct, ils vont me trouver.
0: Okay.
1: Donc le dernier clip en date, c'est Déprimé, qu'on va passer tout à l'heure dans le four, comme on dit.
0: Ok.
1: Maintenant, yes. maintenant ils vont sur YouTube, ils tapent Yanner
0: okay.
1: et ils vont trouver tous mes clips. Il n'y a plus rien à cirer, il y a Déprimé, il y a KHO, enfin il y a plein de clips de moi dedans puisque voilà, ça fait des années que je suis dans le rap hein.
0: Ok
1: donc dont un featuring avec Emo qui est donc mon gars qui fait tous mes clips d'ailleurs.
0: Ok,
1: voilà,
0: on va le big up.
1: Oui, un gros big up à Emo.
0: Ok,
1: voilà.
0: Et alors, heureusement que tu m'en as parlé, parce que j'allais te demander, est-ce que tu fais des featuring? Est-ce qu'il y a des featuring dans ton projet?
1: Bien sûr.
0: C'est quoi ton plus gros featuring que tu as fait?
1: On va pas parler de gros featuring.
0: Ok.
1: Parce qu'en vrai, quand un artiste, je le prends en featuring, il n'y a pas de personne plus haut que l'autre, etc. Donc, il n'y a pas de gros featuring. Par contre, il y a des featuring. Donc, avec mon cousin qui s'appelle BRS, avec Emo, comme j'ai pu te dire, avec qui d'autre encore? Il y a plein d'artistes, hein. Je les ai pas tous en tête, mais j'ai fait pas mal de feats, mais surtout beaucoup de solo. Moi, je suis quelqu'un de solo.
0: Ok, on va big up Safira Dice, hein, qui vient juste d'arriver. Comment vas-tu, ma sœur?
2: Ça va très bien. Bonsoir, Alkali. Bonsoir, Yanner.
1: Bonsoir,
2: chers auditeurs et chères auditrices.
0: Voilà. Alors, comment vas-tu? Ça va?
2: Ça va.
0: L'open mic?
2: Très bien. C'est vrai que, je ne sais pas si vous l'avez dit auparavant, mais on est avec le vainqueur de l'Open Mic Contest de la Lune des Tropiques.
0: Ok.
2: Monsieur Yanner.
1: Merci. Donc,
2: encore félicitations.
1: Bah, merci.
2: D'ailleurs, pour ceux qui n'étaient pas là, il a quand même été élu à l'unanimité.
0: C'est clair.
2: Donc,
0: c'est clair. Et comme je lui disais, bah, les artistes, franchement, ils étaient. Franchement, moi, j'ai bien kiffé.
2: Ah oui.
0: Voilà,
2: j'ai vraiment kiffé. Ils ont bien joué le jeu.
0: Voilà, ils ont joué le jeu. Et comme je lui dis, bah, voilà, ça fait 3 ans qu'on fait ça. Et à chaque fois, c'est toujours un plaisir.
1: Ah ouais, on en parlait tout à l'heure.
0: Tout simplement. Voilà. Alors, je lui demandais justement par rapport à ses clips. Alors, donc, il nous a dit, on peut retrouver ça sur YouTube et tout ça. Ça va être quoi ton prochain clip?
1: Mon prochain clip, normalement, c'est un morceau justement avec en featuring avec Emo.
0: Ok.
1: Il s'appelle My Life, le son.
0: My Life.
1: Ouais, il est déjà enregistré. Là, il va être mixé cette semaine.
0: Mm-hmm.
1: Et ça, celui-là, ouais, c'est le prochain clip. Ouais.
0: Ok. Alors, tout à l'heure, vite fait, quand tu nous as dit, quand dans tes débuts, tu avais commencé aux côtés de certains membres de la Clica, c'est ça?
1: Oh, exactement, ouais.
0: Ok. Alors, mais ils t'ont beaucoup influencé dans ce que tu fais?
1: Beaucoup. Bah, en fait, comme Khomeini, donc je te disais, en fait, lui, il m'emmenait tout le temps en studio avec lui.
0: Mm-hmm.
1: Et en fait, quand il m'emmenait en studio, moi, je m'en rendais pas compte. J'étais petit. J'avais à peine 14 ans, donc voilà, mais je me rendais pas compte. Mais il y avait Roca, il y avait Daddy Lorsi, il y avait Raphaël,
0: ouais.
1: Je me suis retrouvé, il y avait même Oxmo Puccino.
0: Okay.
1: Donc c'est des gens que moi, à l'époque, je savais pas qui c'était.
0: Ouais, je vois ce que tu veux dire.
1: Et donc en fait, je me suis retrouvé dans le bain rapidement quand je les ai vus en action, quoi.
0: Ok.
1: Ouais.
0: Donc pourquoi aujourd'hui, l'ère de l'indépendance?
1: On est obligé d'être en indé. En indé, on a une liberté.
0: C'est clair.
1: On sait très bien que quand on est en maison de disque et tout ce qui va avec, c'est différent. On oublie de suivre une DA, on oublie de suivre tout
0: ça. Exactement,
1: Et moi, je suis quelqu'un, j'ai toujours été libre, indépendant. Donc voilà, ça va avec mon personnage en fait.
2: C'est surtout qu'on a une liberté d'action.
1: Exactement. Exactement.
0: Et ben justement, c'est très très bien parce que t'es libre, t'es pas les mains liées, y a personne derrière ton dos. Exactement. À part toi et ta pression.
1: Exactement.
0: Voilà. D'ailleurs, comment tu gères la pression ?
1: En détente.
0: En détente.
1: Sa fille, elle peut.
2: Effectivement.
1: Elle va en parler.
0: Ok.
1: En détente.
0: Ok, ok.
1: Jamais de pression, moi. Je suis tranquille. J'arrive sur scène, je vis le truc comme je vis au jour le jour, quoi, tranquille.
0: Ok.
1: Zen.
0: Zen. Ouais. Alors, tu m'as dit à l'époque que tu avais un crew qui s'appelait.
1: Donc, j'étais dans un groupe qui s'appelait La Grenade.
0: La Grenade, ok.
1: Mais j'étais surtout dans un posse qui s'appelait Black Familia.
0: Ok, ouais. Black Familia.
1: Ouais.
0: Alors, ils ont eu le temps de sortir des trucs quand même.
1: Tout à fait, ouais. À l'époque, on a sorti un clip qui est toujours disponible sur YouTube qui s'appelle Garde le Seum.
0: Garde le Seum, ok.
1: Donc, en indé.
0: Ok.
1: Toujours, il avait fait quand même son petit 9000 ou 7000 vues. Hein,
0: quand même. Hein, c'est
1: d'un clip qui a plus de presque plus de 15 ans. Hein.
0: Ouais, je vois très bien
2: Ouais.
1: Il avait bien buzzé et donc ancien membre du groupe Black Familia. J'ai fait aussi partie d'un posse qui s'appelait La Razia dans le 9-3, donc à Saint-Denis.
0: Ok.
1: Où il y avait Danny Boss.
0: Ok.
1: Enfin des membres du Format People. Il y avait aussi Poète Maudit. Enfin, il y avait pas mal de personnes assez connues à l'époque.
0: Mm-hmm.
1: Et puis après, j'ai fait pas mal de scènes aussi. Donc
0: okay.
1: Une scène qui s'appelait, enfin c'était au Village du Monde pendant la Coupe du Monde en 98,
0: wow.
1: Juste à côté du Stade de France.
0: Ok.
2: C'est juste devant.
1: Voilà, exactement.
2: Ma première cuite.
1: Exactement.
2: On était champions, c'est pas de ma faute.
0: Ok.
1: Donc voilà, mais ouais, pas mal de scènes.
0: Ok.
1: Pas mal d'avant-premières. On a fait pas mal de scènes aussi à la MJC de Saint-Denis.
0: Ok.
1: Et moi j'ai toujours été un homme de terrain, donc voilà.
0: Ok. Ok, toi, t'aimes le live en direct.
1: Ouais, ça, c'est mon kiff, le freestyle, le live, les beatbox, être dans la street, dans la rue. C'est ça, quoi, l'art de la rue, quoi.
2: Et okay. C'est ça qui t'a fait choisir le rap et pas autre chose.
1: Exactement, t'as tout dit.
2: Tu te vois pas partir sur une autre vibe que du rap ou...
1: En vrai, je suis un artiste qui... Je vais surtout, moi, ça me gêne pas. Tant que c'est, comme je disais tout à l'heure, tant que c'est audible, il n'y a pas de souci. C'est-à-dire que je peux aller sur du compas, je peux aller sur de la chata.
2: Justement, parce que pour ceux qui n'étaient pas là lors de l'open mic, on avait fait un concept de rythme imposé.
1: Tout à fait.
2: D'ailleurs, c'est ça qui a fait la différence.
1: Qui m'a d'ailleurs attiré.
2: Et d'ailleurs, je big up mon DJ, DJ C-West, qui a joué l'enfoiré jusqu'au bout.
1: Ouais, vraiment.
2: Qui a compliqué choses.
1: Non,
2: bien comme il faut, il a pris un vrai plaisir, et moi aussi, du coup.
1: Ouais.
2: Et on a vu que t'étais à l'aise sur pas mal de choses.
1: Ouais.
2: Et puis, on essayait de corser, et non.
1: Et puis, il a été sans pitié avec moi.
2: Ah oui.
1: Carrément, il m'a envoyé le dernier instru qu'il m'a envoyé de section d'assaut samedi soir. Là, j'étais pas prêt, moi.
0: Non, mais attends, t'étais pas prêt. Mais franchement, moi, je crois, j'ai cru que c'était un coup monté entre vous. Hein. Ah ouais. En plus, il chante le refrain du gars.
2: Il a fait ça trop bien.
0: Non, t'as fait ça trop bien.
2: Les vidéos arrivent,
0: Non, t'as fait ça trop bien.
1: Et puis, sa fille, je me souviens sur le premier rythme imposé, qui je m'attendais pas. À ma pull-up direct.
0: Exactement.
1: Elle a dit non, on remet ça.
0: Ah, oui. Eh oui, ça c'est le charme de des open mic.
1: Du live quoi.
0: Ouais, du live. C'est que on a ce truc là, on se trompe pas. On dit pull-up.
1: Ouais.
0: Voilà.
1: C'était lourd.
0: On dit juste pull-up.
1: Ouais.
0: Et on remet le son et tout. Et on kiffe. Voilà, tout
1: et
0: simplement.
1: Puis, il faut savoir que c'est un exercice, c'est très dur. Quand on t'impose un rythme. Que c'est pas les instrus sur lesquels t'as l'habitude de poser.
0: Exactement.
1: Et que, bon, pour le coup, moi, c'était de l'impro parce que j'aime improviser et que tu dois faire une bonne performance. Bah là, faut être prêt, quoi.
0: Non, faut être prêt. Et franchement, t'as joué le jeu. Je te big up encore royalement pour ça. Et tu sais quoi, on va déjà écouter ton prochain hit,
1: yes,
0: ok?
1: Avec plaisir.
0: Voilà, on est bien sur Fréquence Paris Pluriel, 106.3 FM dans l'émission Dancehall City Radio Show. Yanner dans les studios et on écoute son prochain hit. 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

0: voilà de retour sur Fréquence Paris Pluriel 106.3 FM dans l'émission Dancehall City Radio Show. Yanner dans les studios, Safira Dice dans les studios. Mon frère, ouais. J'espère que t'es pas déprimé.
1: Non, du tout, du tout, du tout, du tout.
2: Mais tu vois, déprimé à côté de sa fille, ça va pas ou quoi?
1: Non, impossible ça. Impossible. Un rayon de soleil, c'est impossible. Donc, mais ouais, tu vois, donc ce son-là est disponible sur YouTube.
0: Ok.
1: Je l'ai clippé.
0: Ok.
1: Il est sorti il y a maintenant 4 mois, je crois.
0: Ok.
1: Et bah ouais, il a fait son petit bonhomme de chemin, un clip. Hein. Faut pas hésiter à aller le voir. Hein.
0: Ok, c'est sur toutes les plateformes aussi.
1: Tout à fait.
0: Ok, bah super. Alors tu sais quoi, je sais que le temps il tourne vite. J'avais même pas vu que le temps avait tourné aussi vite. Donc on va inviter les auditeurs et les auditrices à écouter ton prochain hit.
1: Yes.
0: Et on revient juste après.
1: Avec
0: okay
1: plaisir. Ça marche.
0: 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Kali Jason au contrôle, Selectal Kali. Yanner dans les studios. On écoute son prochain hit.

0: Et nous revoilà de retour sur Fréquence Paris Pluriel 106.3 FM dans l'émission Dancehall City Radio Show. Yanner dans les studios.
1: Yes.
0: On a écouté.
2: Je suis en pétard.
3: Elle est très lourde la prod.
1: Merci.
0: Franchement, rien à dire. Franchement, rien à dire. C'est une phase B.
1: Non, face A.
0: Face A, ouais, c'est face toujours, c'est le gars que tu m'as dit.
1: Ouais, toujours.
0: Comment il s'appelle?
1: Lui, c'est Niz.
0: Niz. Ah ben, on va le big up parce que franchement.
3: Ah, la prod, elle est très très haute.
0: Et en plus, toi, tu t'envoies.
1: Ah ben, il faut, t'es obligé là-dessus.
0: Là, sur ce titre-là, c'est toi qui as écrit.
1: Ouais, c'est moi qui ai écrit.
3: Tu chantes toujours en français?
1: Ouais, toujours. Ah, j'ai déjà posé en créole, mais waouh, ça date.
0: Ça date.
3: D'accord.
0: Ok.
1: Parce que moi, t'as le créole, des fois, c'est un peu créole en moins pas monter mort.
0: Okay. Mais tu sais, ça, à force de pratique, il monte la mort.
1: Ouais, c'est
0: ça,
1: vrai.
0: Donc
1: c'est
0: voilà, vrai. Je comprends qu'au départ, on envoie comment on appelle ça, des coups de roche.
1: Ouais, c'est ça, grave.
3: Mais après, peut-être que c'est plus facile pour toi d'écrire en français que d'écrire en créole. Ouais, là aussi.
0: Donc, chacun son exercice. Moi, il m'est déjà arrivé. Pour moi, j'ai plus de facilité en créole. Et après, je traduis ça en français.
1: Ouais.
0: Et pourtant, j'aurais pu faire ça en français et après le faire, mais je sais pas pourquoi, dans ma tête, c'est comme ça.
1: Ouais.
0: Donc, toi, tu fais le sens contraire.
1: Moi, je suis plus à l'aise, ouais.
0: Voilà, on fait comme on est à l'aise, en vérité. Hein.
1: Bien sûr.
0: Et est-ce que toi, tu travailles en mode top line, machin, comme ils font les nouveaux artistes?
1: Non, je suis pas dedans.
0: Non, t'es pas là-dedans?
1: Non.
0: Ok, t'es pas
1: J'utilise pas l'IA, pas de top line, c'est selon la vibes, comment ça vient.
0: Ok, pas d'autotune?
1: Ça m'arrive un peu.
0: Ça t'arrive?
1: Ouais, sur les sons qu'on a, le son qu'on a entendu déprimé, il y a un peu d'autotune.
0: Ok.
1: Plus rien à cirer, il y en a un petit peu aussi.
0: Ok.
1: Voilà. De temps en temps, ça m'arrive, mais c'est pour mettre des toutes petites vibes, mais j'évite, je fais pas de son entièrement en autotune.
0: Bah ouais, c'est clair.
3: Quelques effets, en fait.
1: Ouais, voilà, quelques effets, ouais.
0: Exactement.
1: On n'abuse pas.
0: Exactement. Ouais. Qu'est-ce que tu penses de la nouvelle génération, toi?
1: Moi, j'aime beaucoup. La nouvelle géné, ils envoient des nouvelles vibes, des nouveaux sons, une nouvelle manière de poser. Après, c'est clair que textuellement, voilà, c'est pas comme nous les anciens, si je peux dire ça.
0: Mais si.
1: C'est pas forcément très recherché des fois, mais.
3: Moi, je les trouve très fainéants niveau écriture.
1: Ah oui, niveau écriture, on n'est pas dedans, clairement.
0: Okay.
1: Mais là, actuellement, je trouve que il y a certains qui sortent du lot.
0: Qui sortent du lot.
1: Ouais, c'est-à-dire que quand je les écoute, je me dis on dirait qu'ils reviennent un peu à l'ancienne.
0: Okay,
1: donc
0: aux
1: bases, quoi.
3: Okay. Ouais, mais il y en a certains aussi qui pensent trop que la top line va faire tout, en fait.
1: Exactement.
3: Et c'est pas le cas.
1: Non.
0: Et si tu avais un message à leur donner à cette nouvelle génération, ça serait quoi ton message?
1: Franchement, de bosser l'écriture.
0: Ok.
1: Ouais, qui bossent l'écriture parce que en vrai, on aime bien écouter des mélodies, de la mélo. Ça, c'est leur kiff. Voilà, ils aiment bien la mélo et tout. Mais à un moment donné, on commence à s'enlacer. C'est-à-dire qu'aujourd'hui, entendre les mêmes choses, parce que dans leur texte, on entend la même chose.
3: C'est ça. Ils prennent une phrase et c'est répété 20 fois dans le son.
1: Exactement.
3: Et sous prétexte que justement que ça rentre dans la tête et que les gens répètent systématiquement.
0: Mm-hmm.
3: Donc ça fait entre guillemets buzzer le son, pardon.
0: Okay.
3: Mais ça fait pas la qualité.
1: Non.
0: Alors j'ai vu une vidéo sur les réseaux. Il y a une dame qui disait que ils font des sons pour les enfants. Pour qu'ils apprennent facilement ce qu'ils racontent, mais forcément ce qu'ils racontent c'est pas forcément enrichissant.
1: Non.
0: Parce que voilà.
3: Et ce qu'ils racontent c'est pas forcément pour les enfants non plus.
0: Voilà, voilà, c'est ça exactement.
1: Bah oui, surtout que en fait nous on fait partie de la génération où on rappait notre vécu.
0: Exactement.
1: On revendiquait, parce que le rap c'est revendiquer, on revendique quelque chose. Sauf qu'aujourd'hui ils revendiquent quoi? La street, la bibi, la ceci, la femme, on connaît déjà, ça y est, on a entendu. En plus, la plupart, c'est des mythos. Donc, voilà.
0: Oui, je vois ce que tu veux dire. Faut du vécu pour parler de...
3: Et à l'époque, nos sons duraient 5 minutes.
0: Ouais.
3: Là, la marche, c'est quoi? C'est 2 minutes 10
1: 2 minutes 10,
0: ouais,
1: 2 minutes 10.
0: Voire
1: 50.
0: Des fois, même si c'est pas un teaser de 30 secondes sur...
1: Exactement.
3: Voilà. Donc, tellement qu'il y a une fainéantise niveau écriture, justement, le son, il fait que... Et c'est tellement fainéant, fais l'effort d'écouter un son qui buzz en entier les 2 minutes 30, t'as envie d'écouter que justement la partie qui buzz.
1: Exactement. Des fois, c'est même juste un refrain, des fois.
3: Voilà.
0: Alors, moi, en tant qu'ancien, j'ai été déçu par ce genre de truc. Genre, les 30 secondes, ils m'ont eu. Mais quand j'ai écouté tout le truc, j'ai dit, c'est quoi ça?
1: Exactement. Exactement.
0: Donc, voilà. La pilule était bien, mais quand je voulais plus... J'ai pas eu à manger.
1: Ouais, ouais.
0: Donc, c'était sur ma faim.
1: Ouais.
0: Et je me dis, c'est dommage.
3: Je prends par exemple l'exemple d'un son qui a buzzé récemment, Naïka Gadé Chéri.
0: Ouais, ouais, ouais.
3: Quand tu écoutes le son, elle répète la même phrase en continu. Elle a fait un effort d'écriture quand elle a fait son duo avec Kalash sur le même son.
0: Ouais, ouais.
3: Et là, les gens ont été même déçus parce qu'il y a limite trop de textes.
0: Ok.
3: Mais quand tu écoutes ce son, Gad et Chéri, qui doit faire presque le million de vues d'ailleurs, hein, mm-hmm. ça a vraiment buzzé. Mais elle répète systématiquement la même phrase.
1: Ouais, c'est fatigant.
0: Non, j'ai vu
1: c'est
0: que fatigant. Ça a bien buzzé. Et donc, bon, après, la communauté haïtienne, ils étaient à fond. Donc,
3: oui,
0: ils se posaient la question, mais c'est qui? C'est qui?
3: Normal.
0: Voilà, bon, elle a fait son travail. Après, il faut voir dans le temps. Dans le temps, hein. Moi, c'est souvent, j'aime bien regarder dans le temps, dans 10 ans, qu'est-ce que ça va donner? Si t'es toujours là, si t'es pas là, s'il y a quelqu'un d'autre, si tu manages, si t'es, je sais pas.
1: Ouais, si ça perdure, mais, quoi.
0: Voilà,
3: moi,
0: tout simplement.
3: Moi, j'ai l'impression qu'on a baissé la qualité de notre musique.
1: Tout à fait.
3: Je prends encore un autre exemple, une chanteuse qui s'appelle Swelo,
0: ouais.
3: qui est à la base une chanteuse de jazz,
0: okay.
3: que j'ai eu l'opportunité d'écouter il y a très, très, très longtemps. Et bien aujourd'hui, elle fait des sons chata. Je crois que Kokono, si je ne dis pas de bêtises, le titre du son.
0: Ouais, ouais.
3: Le truc, bah, Kokono, je ne vais pas donner d'explication. Bah, c'est du chata, c'est très très très basique. Tu n'as même pas l'impression qu'elle a une belle voix sur ce son-là.
0: Okay.
3: Alors que c'est une femme à la base qui en voit. Mais voilà, elle s'est auto-dégradée au niveau qualitatif pour pouvoir faire quelque chose qui buzz, quelque chose que tout le monde écoute.
0: Ok, je vois très bien. Et au niveau suite.
3: Bah, il n'y en a pas.
0: Il n'y en a pas, ok. Moi, c'est ce qui me dérange des fois.
1: Ouais, ça perdure.
3: Elle a fait deux, trois sons comme ça de chata, mais.
1: Ça perdure pas.
3: Ça perdure pas.
1: Non.
3: Et il faut que les artistes d'aujourd'hui aussi comprennent qu'un buzz ne fait pas une carrière.
1: Tout à fait.
0: Tout simplement.
3: Le buzz va durer peut-être un mois, deux mois et encore. Et après, on va t'oublier.
1: Clairement, ouais.
0: C'est dur, c'est dur. Et c'est très, très dur. Je n'ose même pas y penser qu'est-ce qui se passe après. Alors, Yanner,
1: oui.
0: tu sais quoi? Si tu as des big up à faire, c'est le moment avant qu'on part en mode showtime.
1: Moi, un gros big up à BRS, mon zinc, ma Black Familia. Gros big up à ma famille, tous ceux qui me soutiennent, sa fille sur le côté.
3: Merci.
1: À toi, la radio, ceux qui m'ont invité.
0: Merci.
1: Et puis, voilà.
0: Ok. Ok. Eh ben, tu sais, Yanner, quand nous, on invite un artiste dans Dance City Radio Show, je dis ma célèbre phase, c'est jamais pour rien. Jamais pour rien. Donc, le temps que je prépare tes instrumentaux, eh ben, auditeurs, auditrices, préparez-vous. On est bien sur Fréquence Paris Pluriel 106.3 FM. L'artiste Yanner dans les studios. Et on va mettre ses instrumentaux, yeah, en mode showtime. 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
1: Un de pur freestyle. On y va, la famille. C'est Yanner. 9-3 gang.
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1: Yes, yes, yes, yes, yes, Yanner sur les studios de Fréquence Paris Pluriel. Yes, et on passe au prochain hit là tout de suite.
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1: Yes, yes, yes, ça se passe sur Fréquence Paris Pluriel 106.3 FM. L'artiste Yaner dans les studios. Merci mon frérot pour cette énergie. Effectivement, il y a du rap, il y a du freestyle. Et dis-moi encore une fois, où est-ce qu'ils peuvent suivre toute ton actualité, mon frérot? Et
0: ils vont sur TikTok. TikTok, ils vont taper Yaner, ils vont me trouver. Sur Instagram, vous tapez Yaner Record, vous allez me trouver aussi. Sur YouTube, vous tapez Yaner, vous allez me trouver. De toutes les manières, je suis partout.
1: Ok, ok, bah c'est bien, c'est bien. Alors, est-ce que tu as des dates en ce moment? Où est-ce que les auditeurs, auditrices,
0: peuvent me trouver?
1: Ouais, prochainement.
0: Eh bien, vendredi, justement, je serai à Oni, un open mic de 22h jusqu'à l'aube. Donc, n'hésitez pas à venir. Vous allez sur ma page TikTok, il y a toutes les infos.
1: Ok.
0: Ça va cramer ça, ça va envoyer du lourd.
1: Chaud.
0: Et puis, le 13 juillet aussi. Il y a un autre open mic sur Paris,
1: okay.
0: Mais tout ça, je vais le mettre sur ma page TikTok. Donc, on n'arrête pas. Il y a de la scène à foison. N'oubliez pas, bientôt, c'est la fête de la musique.
1: C'est exactement.
0: Donc, peut-être que je serai quelque part. On verra.
1: Bon, à suivre.
0: À suivre.
1: À suivre.
0: Affaire à suivre.
1: Affaire à suivre.
0: Voilà.
1: En tout cas, je te big up pour cet entretien.
0: Avec plaisir.
1: Merci beaucoup, mon frérot. Quand les projets sortent, n'hésite pas à nous les ramener.
0: Yes.
1: Ok.
0: Ok.
1: Big up Safi, hein?
0: Safi toujours dans le four.
2: Merci.
1: Toujours,
2: merci.
1: Toujours,
2: d'ailleurs,
1: toujours.
2: Je profite aussi pour big up tous les artistes qui sont passés à l'open mic de la Une des Tropiques. Vraiment.
1: Exactement.
2: Un grand merci à vous. Donc je big up Mirek, aka Mirek 972. Yaner, ici présent.
0: Merci.
2: Eda, l'île Eda sur les réseaux.
1: Okay.
2: FL, Félébaï et Kamelele. Un grand, grand, grand merci à vous tous.
1: Ouais, gros big up. Hein. Franchement, belle énergie, belle osmose. Et Yaner, encore merci pour cette.
0: Moi, je te remercie. Tout. Je te remercie pour l'invitation.
1: Il n'y a pas de
0: merci
1: quoi,
0: aussi, Safi, parce que voilà, il faut des gens comme ça pour faire perdurer le mouvement. Donc. Gros big up à vous.
1: En tout cas, on te remercie. Auditeurs, auditrices, on est déjà sur la fin. Et ben voilà, Yaner, il était là, bien avec nous. Il nous a fait le show. On a pu parler. Donc, si vous voulez suivre toute son actualité, allez sur les réseaux. Yaner, voilà, officiel, c'est ça?
0: Exactement.
2: Voilà.
0: I-A-N-R. I-A-N-R. Incroyable au niveau rap.
1: Tout simplement. Et voilà, on le remercie encore une fois. Auditeurs, auditrices, on se retrouve la semaine prochaine pour une toute autre émission. Dancehall City Radio Show vous remercie. Voilà, bye bye bye.
0: Bye
2: bye. Bye.
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4: Oui, bonjour à tous, vous êtes sur la radio Fréquence Paris Pluriel, ce dimanche sur les 106.3 FM en région parisienne. Et je suis toujours avec Lydia Antoine, co-animatrice sur cette émission depuis les studios de la radio Passion Culturelle, ici les Molineaux. Lydia, bonjour.
5: Bonjour Simplice, bonjour chers amis auditeurs. Auditrices, comme il vient de le dire, bienvenue dans votre émission Diaspora Art. 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
4: Oui, sur la Radio Fréquence Paris Pluriel et la Radio Passion Culturelle. Alors, Lydia, on part tout de suite pour notre débat du dimanche hein, avec notre chroniqueur Yves Tapir. Débat du dimanche sur la Radio Fréquence Paris Pluriel, sur les 106.3 FM et sur la Radio Passion Culturelle. sur la radiofréquence Paris Pluriel. Nous sommes en ligne avec notre cher frère, notre ami chroniqueur dans l'émission Diaspolar, l'ami Yves Tapé Boiseau. Il est en ligne avec, il est avec nous dans l'émission Diaspolar. On va faire un petit bilan par rapport à la Coupe du Monde qui vient de finir. Victoire de l'Espagne. Alors, cher ami, bonjour déjà. Et est-ce que tu t'attendais à cette victoire de l'Espagne?
6: Ouais, c'était une victoire méritée. Hein. Surtout, on n'a pas fait abstraction complète des valeurs prônées par Pierre de Coubertin. Le meilleur a emporté le 19 juillet à New York.
4: Ouais, mais est-ce qu'au début de, au début de cette Coupe du Monde, est-ce que tu t'attendais à cette victoire?
6: Ouais, mais tu sais, le football, dans le football, il y a ce qu'on appelle, on appelle le mérite. Hein. Il faut dire que l'Espagne, c'est leur deuxième étoile. Donc, c'était quand même. L'Espagne fait partie des grandes équipes du monde, hein, dans le monde. C'est la plus grande, c'est la deuxième étoile mondiale.
4: Ouais, déjà, ils sont champions d'Europe et ça fait vraiment pas mal de palmarès.
6: On peut dire que depuis plus de deux décennies, hein, le football espagnol a évolué avec un investissement massif financier, avec de grands clubs, de grands joueurs. Voilà, Mbappé a été acheté par le Real de Madrid. C'est tout ça qui a créé ce résultat. Je pense qu'en football, il n'y a pas de miracle. Hein. C'est le résultat qui paye.
4: Oui, je pense que c'est un pays qui le mérite parce que c'est un pays qui a beaucoup construit, qui a beaucoup investi.
6: Qui a beaucoup investi dans le sport, surtout dans le football, qui a beaucoup investi dans le football. En Espagne, le football est devenu un gros business en deux décennies.
4: Voilà, et justement, moi, quand je compare aux pays africains, qui se plaignent du fait que un pays africain n'a pas encore gagné la Coupe du Monde, mais on ne gagne pas la Coupe du Monde comme ça. Il faut la préparer, il faut construire. Regarde, même ceux qui ont participé...
6: Il faut investir massivement dans les infrastructures sportives, dans ce qu'on appelle l'encadrement, la formation. Voilà. Je pense qu'en Afrique, il y a... Bon, on pourrait prendre quand même quelques exemples. Hein. C'est prometteur. L'exemple du Maroc l'atteste davantage. Le Maroc a investi dans les infrastructures sportives, dans l'encadrement, dans la formation.
4: Et ça se voit.
6: La Côte d'Ivoire aussi, à partir des années 2000, a investi avec l'infrastructure de la SEC d'Abidjan. Je pense que ça a eu des résultats un peu vraiment à 3 étoiles.
4: Actuellement, parlons de la Côte d'Ivoire.
6: Il faut d'investir dans les infrastructures sportives, dans l'encadrement, surtout dans la formation.
4: Mais parlons de la Côte d'Ivoire, moi je veux plutôt parler du championnat. Déjà, il faut avoir un bon championnat pour déjà prétendre gagner la Coupe du Monde. L'Espagne, ouais, un bon championnat, bien sûr.
6: Le championnat ivoirien n'a pas le niveau qu'il avait il y a 15 ans, 20 ans. Je pense qu'ils sont en train de se battre pour qu'il ait quand même un niveau adéquat.
4: Voilà, et quand on
6: voit... C'est dans les équipes locales qu'on recrute le vivier footballistique.
4: Ben c'est le cas de l'Espagne. Quand on voit ces jeunes qui étaient à la finale, comme Lamine Yamal et bien d'autres, c'est des gens, on voit des images d'eux. Sur les réseaux sociaux, ils étaient tout petits. Ils ont commencé à 5-10 ans déjà à jouer ensemble. Et des gens qui jouent pendant toute l'enfance et jusqu'à ce qu'ils deviennent adolescents ou jeunes hommes, du coup, il y a des réflexes qui sont. Ils ont l'habitude de jouer ensemble. Et c'est, moi, je pense que c'est tout cela qui manque à l'Afrique.
6: C'est un exemple assez intéressant factuel parce que, pour prendre l'exemple de la Côte d'Ivoire, à partir des années 2000, il y a eu le Français Giroud qui a investi dans l'académie de la SEC. C'était une centre de formation qui a produit beaucoup de talents aux équipes nationales, à l'équipe nationale de Côte d'Ivoire et puis au club. Hein. Tu penses que tout ce que vous voyez qui ont joué, par exemple, à Lokeren et après qui ont joué à Manchester, que ce soit Yaya Touré, Kolo Touré, ils viennent de l'académie de la SEC.
4: Voilà, parce que...
6: Les Ezeto, les Romaric, Ndri, toute cette génération-là.
4: Ouais, parce que...
6: Comment on appelle Zokora Maestro, que j'ai connu... Personnellement, quand j'étais à Bruxelles, quand j'étais correspondant du quotidien Ivoirien Soir Info, j'étais là attaché de presse, donc j'ai vu cette évolution. C'est-à-dire que le résultat ne vient pas comme ça, de façon du ciel.
4: Hein. Comme tu le dis, cette génération a pris une coupe d'Afrique en 2015, je pense.
6: Plusieurs coupes d'Afrique, deux coupes d'Afrique. Ouais.
4: Ouais, non,
6: et puis c'est cette génération-là qui a, si tu veux, favorisé la montée du football ivoirien, cette excellence avec les 3 étoiles. Hein. Il y a eu d'abord une première étoile en 92, c'était l'ancienne génération. Et puis la deuxième étoile, c'était en 2015. C'est cette génération de l'académie de Giroud, du Français Giroud. Je pense qu'on est sur la même longueur d'onde. Hein.
4: Voilà.
6: On ne peut pas avoir des résultats si on n'investit pas massivement dans les infrastructures sportives, dans la formation, dans l'encadrement.
4: Voilà, et surtout dans le championnat aussi.
6: Et dans le championnat, il faut que le championnat ait un niveau requis, un niveau adéquat.
4: Et donc comme ce qui sème, récolte, comme on le dit. Hein. Et donc aujourd'hui, tout le monde est content que l'Espagne ait pris la coupe. Mais voilà, et comme tu l'as dit, ils ont investi. Et que
6: il faudrait
4: que les pays africains arrêtent de faire du bricolage. Parce qu'aller pêcher des joueurs de part et d'autre, en moins de peut-être 3 mois ou 2 mois de la coupe, ils commencent à jouer ensemble, former une équipe. Après, ça met du temps pour avoir des réflexes, moi, je pense.
6: Ouais, mais le résultat vient après. Hein. Il faut d'abord investir. Il faut investir. Moi, je pense que la Côte d'Ivoire n'est pas le seul. Il y a eu en Afrique subsaharienne noire, il y a eu sur le Ghana aussi. Le Ghana a investi aussi massivement dans les centres de formation. Par exemple, je prends un exemple le plus précis d'Adengra. Adengra a été formé au Ghana dans une école, dans un centre de formation.
4: Bien sûr. Et même dans le cas de la France aussi. Hein, la France est très structurée au niveau du football. On pense à Clairefontaine. Il y a pas mal de clubs qui forment. Pas mal de joueurs, même de la Côte d'Ivoire, ont été formés, ou même africains, ont été formés en France. Alors, donc oui, c'est un peu
6: d'accord.
4: Ça. Alors, donc, par rapport à cette Coupe du Monde, globalement, on a déjà parlé une fois du bilan des pays africains qui ont été plus ou moins éliminés au deuxième tour, à part le Maroc qui allait peut-être en quart de finale. Alors, globalement, si tu dois faire un petit bilan de cette Coupe du Monde, est-ce que pour toi, c'est une réussite, cette Coupe du Monde 2026 au Mexique, au Canada et aux États-Unis?
6: Bon, une réussite, ça dépend, c'est relatif, ça dépend de sous quel prisme on parle la réussite, mais moi je pense que c'est mitigé, hein, le bilan est mitigé, parce que le football, ce n'est pas seulement la prestation sportive, c'est aussi le côté festif. Quand on humilie des délégations sportives, des supporters qui sont refoulés, quand on refoule un arbitre comme un arbitre somalien qui est l'un des meilleurs en Afrique, je pense que le côté festif a été renvoyé au calendrier grec. Le football, ce n'est pas seulement les prestations, c'est aussi le côté festif.
4: Ouais,
6: le côté ambiance, je veux dire.
4: Moi, j'avais quand même des appréhensions côté sécuritaire. Je me disais, peut-être qu'il y aurait eu des incidents. Côté sécurité, je pense qu'ils ont quand même assuré. Hein. Il n'y a pas eu de...
6: Ouais, côté business, il y a eu beaucoup d'argent. Voilà.
4: Des crashs majeurs. À part quelques interpellations pour comportement de racisme, bien d'autres choses aussi. Mais dans l'ensemble, on peut dire que le bilan, en tout cas pour les États-Unis peut-être, hein, on peut dire...
6: Ouais, le bilan financier, ouais, on peut dire que c'est évident.
4: Quand on a vu que Trump, il était content de la finale, Trump, Donald Trump, il jubilait.
6: Le bilan financier assez positif.
4: Ouais, Donald Trump, il jubilait à la finale. On sent qu'il est... Et c'est ce qu'il a dit. Hein. Il a fait une déclaration pour dire qu'il est totalement satisfait de cette Coupe du Monde. Bon, on le partage pas totalement, son avis. Hein. C'est son avis. Mais moi, je pense que, comme il y a eu aussi peut-être quelques ratés, comme tu l'as dit, au niveau de l'accueil, et puis beaucoup de supporters de plusieurs pays qui n'ont pas pu partir aux États-Unis. Alors... Cher ami Yves Tapé-Boiseau, alors comment est-ce que tu vois pour la prochaine Coupe du Monde, éventuellement le Ballon d'Or, est-ce que tu as pu cibler un joueur particulièrement par rapport au futur Ballon d'Or et puis peut-être la Coupe du Monde en 2030
6: Pour parler du Ballon d'Or, il faut d'abord parler du meilleur buteur. Il y a une antithèse, il y a la consécration de Mbappé qui est meilleur buteur de cette Coupe du Monde là, et puis il y a les larmes subtiles de Messi qui aurait voulu peut-être gagner la Coupe du Monde pour sortir dans la grande porte. Je pense que il y a cette antithèse, il faut la mettre en relief. Mbappé est consacré meilleur buteur et les larmes subtiles de Messi c'est une forme d'espoir déçu. Un grand joueur qui aurait voulu quand même remporter cette Coupe du Monde pour apporter un plus à son CV sportif international. Il y a aussi les larmes subtiles de Deschamps, de l'entraîneur français, qui aurait voulu sortir par la grande porte. Bon, maintenant là, si on veut, en termes de perspectives d'avenir footballistique, la prochaine Coupe du Monde, éventuellement, selon mes informations recoupées et évaluées, c'est au Maroc.
4: Oui, et non, après ce que j'ai lu, il veut le faire dans 6 pays en même temps, il paraît. Il veut faire une nouvelle expérience.
6: Ouais, le Maroc en collaboration avec d'autres pays,
4: trois pays d'Amérique du Sud et le Maroc, et deux pays européens, je crois, l'Espagne et le Portugal. L'Espagne-Portugal, et puis peut-être la finale. Ouais, où est-ce que la finale va se jouer.
6: La question de fond que je me pose, comment un pays comme le Maroc, qui est quand même considéré un pays du Maghreb, de l'Afrique du Nord, organise une Coupe du Monde et ne s'associe pas à d'autres pays africains.
4: Ouais,
6: il y a un problème de fond, ça nous interpelle. C'est une question qui m'étarode.
4: Ça fait quand même bizarre, hein. Le Maroc, seul pays africain...
6: De toute façon, on a vu l'interview du ministre des Sports du Maroc, hein. Il a dit que le Maroc était à la Coupe du Monde en représentant le Maroc, mais pas l'Afrique. Il y a une nuance, et tout ça nous interpelle. L'Afrique du Nord est-elle africaine ou est-elle arabisée? Voilà la question du fond.
4: Bon. Parce que faire une Coupe du Monde avec un seul pays africain, après trois pays de l'Amérique du Sud, et deux pays européens, Espagne, Portugal, Maroc, et je crois ils ont parlé d'Argentine, Guatemala, Paraguay, je crois un truc comme ça. Bon, enfin j'ai vu, mais je pense que ce n'est pas encore totalement finalisé, mais il y a ce projet qui est en vue pour la prochaine Coupe du Monde, éventuellement. Alors donc, pour le ballon...
6: Je pense sincèrement que selon la logique des faits, selon la cohérence des faits, le Maroc, même si le Maroc a un projet d'organiser une coupe du Monde, elle aurait dû associer quand même des pays. Si elle ne veut pas associer l'Afrique noire subsaharienne, elle peut associer l'Algérie, elle peut associer la Tunisie, au lieu d'associer d'autres pays européens. Le Maroc est d'abord africain, officiellement africain.
4: Mais est-ce que peut-être que c'est pas le...
6: Du Maghreb, qui est l'Afrique du Nord.
4: Peut-être que ce n'est pas le Maroc qui décide entièrement aussi. Hein. Peut-être la décision vient peut-être de la FIFA.
6: Et... Non, mais, quand on organise une Coupe du Monde, on a son mot à dire. C'est pas un impérialisme footballistique. Bon, je pense que ce sont des bribes d'informations que nous avons. Oui. On va attendre pour ne pas anticiper.
4: Voilà, bon, peut-être que pour le moment, c'est en projet. Alors, Yves Tapé, donc, pour le Ballon d'Or, tu vois personne, hein, comme tu l'as dit. Apparemment, les analyses ou les spécialistes, il y a un peu un flou. Parce que, artistique,
6: le ballon d'or, le choix est sélectif, et puis il y a des critères que nous ne maîtrisons pas, il y a des critères qui tiennent compte du football international. C'est la FIFA qui décide, il y a beaucoup d'influence, il y a beaucoup d'influence extérieure, exogène. Bon, c'est le football, c'est le haut niveau du football international, donc le ballon d'or est décidé de façon très sélective, donc il est quand même trop tôt, trop prématuré pour savoir qui pourra avoir le ballon d'or. Si on a un joueur comme Mbappé, comme Messi, il y a quand même un noyau qualitatif.
4: Ou Lamine Yamal aussi.
6: Il y a beaucoup de joueurs qui sont en vue maintenant. Après, c'est la FIFA. Il y a beaucoup de. Les critères sont pas des critères visibles, ostentatoires. On ne sait pas qui décide. Il y a beaucoup d'influences extérieures. Voilà.
4: Alors, chers frères, bon. On va te dire merci éventuellement si tu as peut-être d'autres peut-être éventuellement par rapport à l'événement, tu as peut-être d'autres informations que nous n'avons pas, on ne sait jamais.
6: Non, mais il faut conclure. Beaucoup ont été rattrapés par la désillusion des équipes africaines, mais ils ont oublié l'éthique. Je reviens encore, je me répète, l'éthique sportive qui a été prônée par le Français Pierre de Coubertin. C'est le meilleur qui l'a emporté à New York. Et en football, c'est le meilleur qui l'emporte dans l'esprit du fair play. Voilà, c'est ce qu'il faut retenir.
4: Un
6: jeu, c'est un sport.
4: Un regard sur les larmes de Messi, aussi les départs de Cristiano Ronaldo. C'est toute une génération qui parle. Hein. Ils vont carrément à la retraite. Je pense que la prochaine Coupe du Monde, on ne va pas les voir.
6: Voilà. Mais le cas de Messi est interpellant parce que ses larmes expriment beaucoup de choses. Il aurait voulu peut-être avoir cette Coupe du Monde et puis sorti par la grande porte.
4: Voilà.
6: Et au même titre que Deschamps.

0: Oui, Lydia, après ce débat de ce dimanche, hein, on revient dans Diaspolar sur la radiofréquence Paris Pluriel. Et nous arrivons à nos chroniques habituelles de ce dimanche, n'est-ce pas, Lydia? Tu nous proposes trois grandes chroniques, Lydia?
1: Oui, chers amis auditeurs, auditrices, encore, pour les personnes qui viennent se brancher, bienvenue à vous dans Diaspolar. Diaspora Politique Art sur la radio Fréquence Paris Pluriel et sur la radio Passion Culturelle. Chers amis auditeurs et auditrices, sans vous, il n'y a pas d'émission. Merci pour votre soutien. Alors, la première chronique, la chronique africaine, les perles de taille, un héritage africain. Les perles de taille, également appelées bayas ou mayaka, sont bien plus que de simples bijoux. Elles racontent une histoire qui symbolise de la féminité, l'identité.

les rites de passage, la protection de le mariage et occupe aussi encore aujourd'hui une place importante dans la mode afro-caribéenne. Une chronique à la découverte d'un patrimoine culturel transmis de génération en génération. Oui, la chronique littéraire Plume et Paroles, Jacques Roumain, une grande voix de la littérature haïtienne. Cette semaine, nous rendons hommage à Jacques Roumain, écrivain, poète, ethnologue et homme politique haïtien. Son chef-d'œuvre, Gouverneur de la Rosée, est considéré comme l'un des plus grands romans de la littérature haïtienne et francophone. À travers cette œuvre, Jacques Roumain célèbre la solidarité, la dignité humaine et l'espoir d'un peuple face aux difficultés. Mémoire de femme, le docteur Maryse Saint-Pierre en Cyprien, quand la diplomatie devient un pont entre les peuples. Dans cette rubrique, nous mettons à l'honneur une femme engagée au service du dialogue, de la coopération internationale et du rapprochement entre les cultures. À travers son parcours, nous découvrirons comment la diplomatie peut devenir un véritable outil de paix, de développement et de rayonnement pour les peuples de la Caraïbe et de la diaspora.

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1: Chronique africaine, les perles de taille, un héritage africain. Bonjour à toutes et à tous, bienvenue dans votre chronique africaine sur Diaspora Art. Aujourd'hui, nous allons découvrir un élément emblématique de la culture africaine, les perles de taille, également appelées bayas, mayaka ou encore perles de Rhin selon les régions. Bien plus que de simples bijoux, elles racontent une histoire. Elles sont le reflet de traditions ancestrales, de l'identité féminine et d'un patrimoine plutôt transmis de génération en génération. Dans de nombreuses sociétés d'Afrique de l'Ouest et d'Afrique centrale, notamment au Ghana, au Bénin, au Togo, en Côte d'Ivoire, au Sénégal, au Nigeria ou encore au Cameroun, les perles de taille accompagnent la vie des femmes depuis des siècles. Elles sont souvent offertes dès l'enfance, parfois lors d'une naissance ou d'une cérémonie familiale. Elles grandissent avec la jeune fille et marquent les différentes étapes de son existence. Dans certaines communautés, elles symbolisent le passage de l'enfance à l'adolescence, puis à l'âge adulte. Elles peuvent être remises lors de cérémonies d'initiation, de fiançailles ou de mariage. Les perles de taille sont également associées à la féminité. Portées discrètement autour des hanches, elles mettent en valeur la silhouette et rappellent la beauté naturelle de la femme. Dans plusieurs cultures, elles sont considérées comme un symbole d'élégance, de confiance en soi et d'estime personnelle. Elles jouent aussi un rôle dans la séduction. Traditionnellement, elles étaient parfois réservées à l'intimité du couple. Le léger mouvement des perles accompagnait les pas de la femme, ajoutant une dimension esthétique et sensuelle. Mais réduire les bayas à la séduction serait oublier leur richesse culturelle. Dans certaines traditions, elles possèdent également une dimension spirituelle. Certaines familles leur attribue une fonction de protection contre le mauvais œil ou les énergies négatives. Les couleurs, les pierres ou les matériaux utilisés peuvent avoir une signification particulière. Le blanc évoque souvent la paix et la pureté. Le rouge symbolise la force, le courage ou la vitalité. Le bleu représente la sagesse et la sérénité. Le vert rappelle la fertilité, la nature et l'espérance. Le jaune ou l'or évoque la prospérité et la réussite. Chaque femme choisit parfois ses perles selon son histoire, ses croyances ou simplement selon ses goûts. Autrefois, les bayas étaient fabriqués à la main par des artisans. Les perles provenaient du verre recyclé, de graines de coquillage, de pierres naturelles ou encore d'argile. Aujourd'hui encore, de nombreux artisans perpétuent ce savoir-faire traditionnel. Les perles de taille sont également présentes dans les Caraïbes, notamment en Haïti, en Guadeloupe et en Martinique. Cet héritage est le fruit de l'histoire et des liens entre l'Afrique et les peuples afro-descendants. De nombreuses femmes portent aujourd'hui des bayas comme un hommage à leurs racines culturelles. Depuis quelques années, les perles de taille connaissent un véritable renouveau. Elles séduisent une nouvelle génération de créatrices africaines et afro-descendantes qui réinventent plutôt les modèles traditionnels avec une touche contemporaine. Elles sont désormais présentes dans les défilés de mode, les boutiques artisanales et sur les réseaux sociaux. Au-delà de leur beauté, elles permettent aussi de valoriser le travail des artisans et de préserver des savoir-faire ancestraux. Certaines femmes utilisent également les perles de taille comme un repère naturel de leur silhouette. Lorsque le corps évolue, les perles montent ou descendent légèrement, devenant ainsi un indicateur discret du bien-être physique. Mais au-delà de tous ces usages, les bayas restent avant tout un symbole de transmission. Une mère peut offrir des perles à sa fille. Une grand-mère peut raconter leur histoire. Une famille peut transmettre une tradition vieille de plusieurs générations. Chaque perle raconte ainsi un morceau de vie. Chaque couleur évoque une émotion. Chaque rang de perles devient un lien entre le passé et le présent. Les bayas nous rappellent que les bijoux ne sont pas seulement des objets de décoration, ils portent en eux une mémoire, une culture et une identité. Dans un monde où les traditions évoluent sans cesse, il est essentiel de préserver ces héritages qui racontent l'histoire des peuples africains. Connaître leur signification, c'est aussi mieux comprendre la richesse des cultures africaines et afro-caribéennes. Pour conclure, les perles de taille sont bien plus qu'un simple accessoire de mode. Elles incarnent la féminité, la transmission, l'élégance, la protection et le patrimoine culturel africain. En les portant avec respect et en connaissant leur histoire, nous contribuons aussi à faire vivre une tradition ancestrale qui continue d'inspirer les femmes à travers le monde. Merci de nous avoir suivis pour cette chronique africaine sur Diaspora Art. À très bientôt pour une nouvelle découverte au cœur des cultures africaines et afro-descendantes avec Lydia Antoine.
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1: Aujourd'hui, chers amis auditeurs et auditrices, nous mettons à l'honneur l'un des plus grands écrivains d'Haïti, Jacques Roumain. Écrivain, poète, journaliste, ethnologue et homme politique, il demeure une figure incontournable de la littérature haïtienne et francophone. Né le 4 juin 1907 à Port-au-Prince, Jacques Roumain grandit dans une famille aisée. Très tôt, il développe une passion pour les lettres, mais aussi un profond attachement à son pays et à son peuple. Après des études en Europe, il revient en Haïti avec la conviction que la culture et l'éducation peuvent contribuer à transformer la société. Jacques Roumain ne se contente pas d'écrire. Il s'engage aussi sur le plan politique et social. Défenseur des plus modestes, il lutte contre les injustices et œuvre pour une société plus équitable. Son engagement lui vaut d'ailleurs plusieurs périodes d'emprisonnement et d'exil. Mais c'est surtout par son œuvre littéraire qu'il laissera une empreinte durable. En 1944, paraît son roman « Gouverneur de la Rosée », considéré aujourd'hui comme l'un des chefs-d'œuvre de la littérature haïtienne, traduit dans de nombreuses langues. Il est étudié dans les écoles et les universités du monde entier. L'histoire se déroule dans un village frappé par une terrible sécheresse. Les habitants vivent dans la misère et les querelles entre familles empêchent toute solidarité. Le personnage principal, Manuel, revient de Cuba, où il a travaillé comme ouvrier agricole. En retrouvant son village, il comprend que le plus grand obstacle n'est pas seulement le manque d'eau, mais surtout les divisions entre les habitants. Pour lui, seule l'union permettra de sauver la communauté. À travers cette histoire simple, mais profondément humaine, Jacques Roumain délivre un message universel. Lorsqu'un peuple est uni, il peut surmonter les plus grandes difficultés. Son roman est un hymne à la solidarité, au courage, au travail collectif et à la dignité humaine. Il rappelle également que la terre, l'eau et la nature sont des richesses qu'il faut protéger. Oui, l'écriture de chaque roumain est à la fois poétique et profondément enracinée dans la culture haïtienne. Il mêle le français à des expressions inspirées du créole, donnant à son œuvre une musicalité unique. Au-delà d'Haïti, son message touche tous les peuples confrontés à la pauvreté, aux conflits et aux difficultés sociales. Aujourd'hui encore, gouverneur de la Rosée demeure d'une grande actualité. Dans un monde où les divisions sont nombreuses, Jacques Roumain nous rappelle que la coopération est souvent la clé des solutions. Son œuvre invite chacun à dépasser les rivalités pour construire un avenir commun. Écoutons maintenant quelques courts extraits de sa pensée. La terre est généreuse, mais les hommes doivent s'unir pour en recevoir les fruits. Cette idée résume l'esprit du roman. La nature offre des ressources, mais c'est l'action collective qui permet de les faire vivre. Un autre passage illustre parfaitement son message d'espoir. Ce n'est pas chacun pour soi qui sauvera le village, mais tous ensemble. Ces mots rappellent que les plus grandes victoires sont souvent le fruit de la solidarité. Enfin, cette réflexion demeure particulièrement forte. L'espérance est comme une source. Lorsqu'on la trouve, elle redonne vie à tout un peuple. À travers Manuel, Jacques Roumain nous montre qu'un seul homme peut devenir le moteur d'un changement collectif, non par la force, mais par le dialogue, la confiance et la volonté de rassembler. Jacques Roumain s'éteint prématurément en 1944 à seulement 37 ans. Malgré une vie courte, il laisse une œuvre immense qui continue d'inspirer des générations de lecteurs, d'écrivains et de chercheurs. Son héritage dépasse la littérature. Il nous rappelle que les livres peuvent éveiller les consciences, rapprocher les peuples et transmettre les valeurs essentielles. Aujourd'hui, en lui rendant hommage, nous célébrons un écrivain, mais aussi un homme profondément attaché à la justice sociale, à la culture haïtienne et à la dignité humaine. Chers amis auditeurs, pour conclure, Jacques Roumain nous enseigne que la solidarité est une force, que l'union peut vaincre les épreuves et que la littérature possède le pouvoir de faire réfléchir autant que d'émouvoir. Son roman, Gouverneur de la Rosée, demeure un message d'espérance, de fraternité et de responsabilité collective qui résonne encore aujourd'hui. Merci de nous avoir suivis dans Plumes et Paroles, votre chronique littéraire sur Diaspora Art, Diaspora Politique Art. À très bientôt pour une nouvelle rencontre avec celles et ceux qui font vivre la richesse de la littérature afro-caribéenne et francophone. Lydia Antoine.
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1: Bienvenue dans Mémoire de femme, la chronique de Diaspora Art, qui met en lumière des femmes dont le parcours, l'engagement et la vision contribuent à transformer nos sociétés. Aujourd'hui, nous rendons hommage à une femme qui incarne l'excellence, la résilience et le rayonnement d'Haïti sur la scène internationale, la docteure Maryse Saint-Pierre Cyprien. Dans un monde où la diplomatie ne se limite plus aux relations entre les États, mais s'ouvre également à la culture, à l'éducation et au dialogue entre les peuples. Certaines personnalités choisissent de bâtir des ponts plutôt que des murs. Maryse Saint-Pierre Cyprien fait partie de ces femmes. Originaire d'Haïti, elle est diplomate de carrière, docteur en relations internationales et diplomatie stratégique, enseignante, chercheure et auteur. Elle exerce les fonctions de ministre conseillère auprès de la délégation permanente d'Haïti à l'UNESCO, où elle contribue aux travaux de cette organisation internationale en faveur de l'éducation, de la culture, des sciences et de la paix. Son parcours est remarquable. Après des études en administration des affaires et en comptabilité en Haïti, elle poursuit une spécialisation en diplomatie à Paris avant d'obtenir un doctorat en relations internationales et diplomatie stratégique avec la mention Summa Cum Laude. Elle complète également sa formation par un double master consacré à la direction de la vie publique et au management de cabinet. Mais derrière ces diplômes prestigieux se cache surtout une femme de conviction. Avant son entrée dans la carrière diplomatique, Maryse Saint-Pierre Cyprien a travaillé au ministère haïtien de l'Éducation nationale, où elle a participé à plusieurs programmes liés à l'alphabétisation et à la coopération internationale. Cette première expérience lui a permis de mesurer combien l'éducation est un levier essentiel pour le développement d'un pays. Depuis plus d'une décennie, elle représente Haïti dans les grandes instances internationales. À l'ambassade d'Haïti en France, d'abord, puis auprès de la délégation permanente d'Haïti à l'UNESCO. Elle œuvre pour faire entendre la voix de son pays dans les domaines de la culture, de la francophonie, du patrimoine et de la coopération internationale. Son engagement lui a valu d'occuper plusieurs responsabilités importantes au sein du groupe des ambassadeurs francophones auprès de l'UNESCO. Elle a notamment assuré les fonctions de trésorière, de vice-présidente et de présidente de comité, contribuant à promouvoir la langue française, la diversité culturelle et le dialogue entre les États membres. Mais ce qui distingue particulièrement Maryse Saint-Pierre Cyprien, c'est sa conception de la diplomatie. Pour elle, la culture n'est pas un simple élément du patrimoine. Elle est un instrument de paix. Elle est une force de dialogue. Elle est un moyen de rapprocher les peuples lorsque les tensions les éloignent. Cette vision, elle l'a développée dans ses travaux universitaires, mais aussi dans ses publications consacrées à la coopération sud-sud, à la diplomatie énergétique et aux relations internationales dans l'espace caribéen et latino-américain. En février 2026, elle publiait d'ailleurs une réflexion dans laquelle elle expliquait que la culture et la diplomatie pouvaient devenir des leviers essentiels pour construire une paix durable en Haïti en complément des réponses sécuritaires. Cette conviction s'est retrouvée au cœur de son intervention lors de la 4e édition de la Journée internationale de la femme africaine et afrodescendante, la JIFA, organisée le 3 juillet 2026 à la Maison de l'UNESCO. Alors cette année, Haïti était le pays invité d'honneur. Docteur Maryse Saint-Pierre Cyprien y participait en qualité de panéliste officiel lors d'une table ronde consacrée à la diplomatie culturelle. À cette occasion, elle a partagé une réflexion qui résume parfaitement sa philosophie. La culture est peut-être, dans ce monde globalisé, le seul héritage qui se multiplie lorsqu'on le partage. Et les femmes en sont depuis toujours les plus fidèles passeuses. Ces quelques mots disent beaucoup. Ils rappellent que les femmes sont souvent les premières à transmettre les langues, les traditions, les récits, les savoir-faire et les valeurs. Elles sont les gardiennes de la mémoire. Elles sont les passeuses de culture. Et elles contribuent chaque jour à préserver ce qui fait l'identité d'un peuple. Pour la docteure Maryse Saint-Pierre Cyprien, cette mission est particulièrement importante pour Haïti. Premier État noir indépendant du monde moderne, Haïti possède une histoire exceptionnelle. Une histoire marquée par la lutte pour la liberté. Une histoire profondément liée au continent africain. Une histoire qui continue d'inspirer les peuples en quête de dignité. À travers son action diplomatique, elle contribue à faire vivre cette mémoire dans les grandes institutions internationales. Elle est également enseignante, chercheur, transmettant aux nouvelles générations les connaissances en géopolitique, coopération internationale et diplomatie. Son parcours n'a pourtant pas été sans épreuves. Survivante du terrible séisme qui a frappé Haïti en 2010, elle a dû surmonter un handicap majeur après avoir perdu une jambe. Plutôt que de renoncer, elle a poursuivi ses études, renforcé son engagement et construit une carrière diplomatique reconnue. Cette résilience est aujourd'hui souvent citée comme une source d'inspiration. Maryse Saint-Pierre Cyprien montre que la force d'une femme ne se mesure pas à l'absence d'obstacles, mais à sa capacité à les dépasser. Son parcours nous rappelle aussi que la représentation des femmes dans les sphères diplomatiques est essentielle, car les femmes apportent une autre manière de penser les relations internationales. Une approche souvent fondée sur l'écoute, la coopération, la méditation, la médiation et la transmission. À travers son travail, elle contribue à renforcer la place d'Haïti dans les échanges internationaux, tout en portant les valeurs de la francophonie, de la diversité culturelle et du multilatéralisme. Aujourd'hui, Mémoire de Femmes souhaite saluer cette grande dame de la diplomatie haïtienne. Une femme qui fait rayonner son pays. Une femme qui croit au pouvoir de la culture. Une femme qui démontre que le savoir, la persévérance et l'engagement peuvent ouvrir les portes des plus hautes institutions internationales. Au nom de RPC Radio, au nom de la radio Fréquence Paris Pluriel, au nom de l'émission Diaspol Art et de l'émission L'écho des femmes, nous lui adressons nos plus sincères félicitations pour son parcours exemplaire. Merci, Dr. Maryse Saint-Pierre Cyprien, de rappeler au monde que la diplomatie peut être un langage de paix, que la culture est un patrimoine vivant et que les femmes sont, plus que jamais, les grandes passeuses de mémoire. Je suis Lydia Antoine et vous étiez à l'écoute de Mémoire de Femmes sur la radio Fréquence Paris Pluriel, sur la radio Passion Culturelle. La radio de l'universalité culturelle. À très bientôt pour une nouvelle rencontre avec une femme qui inspire, qui construit et qui transmet.

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1: Alors Lydia, nous arrivons maintenant à notre invité artistique de ce dimanche. Un invité artistique de ce dimanche, nous recevons Aduna, artiste originaire du Cap-Vert, du Sénégal et du Bénin. Aduna est avec nous en studio, ici, sur la radio Fréquence Paris Pluriel et la radio Passion Culturelle, n'est-ce pas Lydia?
2: Ben oui, aujourd'hui nous avons le plaisir de recevoir cet artiste passionné qui viendra partager avec nous son parcours, son univers musical, ses inspirations et ses projets.
1: Aduna, sur les 106.3 FM, il fait une fusion de reggae, de rock, tout un parcours. Aduna dans l'artiste du dimanche. Sur la radiofréquence Paris Pluriel, ce dimanche, dans l'invité du dimanche, ou disons l'artiste du dimanche, nous avons un artiste qui est avec nous, hein. On va le laisser se présenter. Hein. Moi je l'appelle simplement Aduna, il fait une musique que vous allez reconnaître tout à l'heure par les notes de cette musique. L'artiste a plusieurs années de carrière, il est avec nous en studio. Bonjour Aduna.
3: Bonjour.
1: Alors Aduna, comment est-ce qu'on peut qualifier l'homme Aduna?
3: Mais déjà, par le nom du groupe, Aduna and the Positive Vibes.
1: Ah oui, tu as un groupe.
3: Oui, c'est-à-dire que Aduna and the Positive Vibes, c'est-à-dire que tout est positif.
1: Ah oui, tu véhicules des vibrations positives.
3: Good vibes.
1: De l'univers et du cosmos.
3: Good vibes.
1: Très positif. Et ton groupe, il y a combien de membres?
3: Nous sommes 5.
1: 5, oui. Ah oui. Et je sais que tu joues aussi des instruments bassistes.
3: Je joue de plusieurs instruments.
1: Plusieurs, oui. Comme quoi?
3: La guitare, la basse, batterie, percussion. Et un peu de piano.
1: Et tu es un artiste qui a plusieurs années d'expérience. Hein.
3: Oui, oui.
1: Bah, tu as parcouru pas mal de studios d'enregistrement à travers Paris et même
3: le monde. Pas que Paris, à travers le monde.
1: À travers le monde, oui. Londres et bien d'autres endroits.
3: Oui, l'Allemagne aussi.
1: Mais écoute, parle-nous de tout ce parcours. Hein. Sûrement ceux qui t'ont connu dans ton parcours, ils vont se rappeler. Ah, mais c'est lui.
3: Mais oui.
1: Cet artiste qui a même joué avec Jocelyn Béroy, Kassab et bien d'autres.
3: Alors, pas Kassab, mais Jocelyn Béroy.
1: Oui, en vont.
3: Et justement, lors d'une tournée avec Jocelyn Béroy, lorsqu'on est arrivé en France, c'est là où Kassab l'a prise directement. On était à La Réunion.
1: La tournée, c'était sur l'île de La Réunion.
3: Oui, oui. Dès qu'on a fini, on est venu à Paris. Juste quand on est arrivé, Kassab l'a appelée et depuis, elle joue avec Kassab.
1: Ah oui, en ce moment, c'était pas la grande, elle n'était pas connue.
3: Oui, mais dans le milieu musical, elle chantait déjà depuis longtemps. Hein. Dans le milieu musical, elle était assez connue quand même.
1: On ne dira pas c'était en quelle année, mais ce n'est pas grave. Les connaisseurs vont deviner. Et Aduna, mais donc, comme tu as dit, hein, tu t'es frotté à pas mal d'artistes à travers le monde.
3: Oui.
1: Alors pourquoi as-tu choisi ce genre musical que tu fais actuellement? Comment est-ce qu'on peut l'appeler déjà?
3: Non, hein, parce que déjà, je vis à Paris. Et je vis en France, en fait. Et que voilà, j'ai fait des chansons en capverdien, en wolof. Et là, c'est en français.
1: Oui, ce sont un peu tes origines, hein. je pense, hein, tu as aussi un côté Cap-Vert,
3: oui.
1: Afrique de l'Ouest, Sénégal, Bénin.
3: Voilà, aussi. C'est ça.
1: Alors, moi, c'est un honneur de t'avoir, une artiste assez expérimentée, bien connue dans le milieu, on pourrait dire un grand requin des studios. Hein.
3: Non, pas requin, je suis justement pas un requin, moi, c'est désolé de te décevoir.
1: Tu n'as pas des dents longues.
3: Non, c'est pas histoire de ça, je suis pas un requin tout simplement.
1: Tu n'as pas dévoré des chansons dans le studio.
3: Non, surtout ma musique, c'est pas une musique, c'est une musique qui porte un message.
1: Oui.
3: Et voilà, donc il ne faut pas s'attaquer au messager, il faut écouter le message. Pas au porteur du message, le message. Parce que ma musique, c'est une musique de message,
1: voilà. Alors, donc,
3: d'expérience.
1: Et du coup, en général, on peut te qualifier d'artiste engagé ou...
3: Oui, très engagé, oui.
1: Ouais. Donc, alors d'où te vient cet engagement? Tu as subi des injustices ou...
3: Pas du tout. Ça vient de l'inspiration de mes recherches spirituelles.
1: De Dja.
3: Oui, de Dja, ça c'est clair. Sans aucun doute.
1: Alors, je décris un peu l'artiste en hein, un bonnet à la Bob Marley. Il a des dreadlocks, bien, je ne sais pas combien de centimètres.
3: Assez grande, oui.
1: Nous sommes en radio, des lunettes tout noires, estampillées, sans faire de publicité.
3: Merci.
1: Alors, bon, pour les connaisseurs, en tout cas, beau gosse tout. Il sourit bien, mais je pense que je suis sûr que c'est un tombeur aussi, hein, parce que la musique.
3: Moi, ça n'a rien à voir. avec l'histoire de tombeur, voilà, moi c'est justement comme je t'ai dit, c'est le message qui m'importe. Tomber, tout ça, tombeur, tout ça, moi, donc, voilà, je suis plus
4: tombe,
3: dans ça.
4: Tombe plutôt les oreilles musicales,
3: voilà,
4: musicalement.
3: Voilà, voilà, l'esprit.
4: Pour Rémini, l'esprit. Pourrait tomber sur les pieds. On ne va pas déraper. Adouda, alors. Donc ça fait des, plusieurs années que tu fais, il y a quand même sûrement des artistes qui t'ont inspiré,
3: ben oui,
4: t'ont bon. Servi voilà, de modèle.
3: Mais tout le monde, comme tout le monde, Bob Marley, tous ces gens-là, enfin bref, tout, Soul World, enfin tout, Stevie Wonder, Michael, tout le monde, Hendrix, Led Zeppelin, tout le monde.
4: Super. Alors, tu nous proposes ce dimanche trois titres,
3: hein, oui.
4: Comme tu as dit... Positive Feeling.
3: Voilà, le premier titre, c'est Positive Feeling.
4: Tu restes toujours positif. Hein.
3: Mais
4: d'où te vient cette positivité
3: Mais de Dieu, de mes recherches spirituelles. C'est ça ma vie.
4: Il t'arrive quand même de t'énerver aussi, non
3: De m'énerver.
4: Adouda.
3: Il faut vraiment, vraiment venir me chercher quoi, pour que je m'énerve.
4: Allez, vraiment positif. Hein, il est positif comme moi aussi. Alors, on va commencer avec ces vibrations positives.
3: Ouais,
4: hein,
3: merci. Ouais,
4: ce dimanche.
3: Positive Feeling.
4: Avec Positive Feeling.
3: Voilà.
4: Eh ben moi aussi je suis positif. Hein. Eh ben tu confirmes non eh ben,
3: ouais, grave,
4: je
3: grave.
4: Suis positif ou pas
3: bête de grave.
4: Positive Feeling sur la radiofréquence Paris Pluriel ce dimanche. On vous partage avec vous ces ondes positives de Adouda sur les 106.3 FM.
5: Well.

0: Aduna, positive feeling. Waouh. Ah ben non, là moi je suis inondé de positivité là.
1: Ah merci, merci. Donc ah ben ça oui. Fonctionne.
0: Bah le message est poignant.
1: Ah ouais, hein. On fait tous partie du même. Hein.
0: Waouh. Et en général, l'inspiration, ça te vient comment le soir ou
1: Ça peut venir à n'importe quel moment.
0: N'importe quel moment. Voilà.
1: À partir.
0: Tout ce qui est dans la société en fait.
1: Mais oui, surtout pour moi ça enlève nos doutes quoi.
0: Wow, positive feeling.
1: Voilà.
0: Bon, j'adore. Hein. Et cette chanson, ils pourront la retrouver hein, sur toutes les plateformes de téléchargement et tout. Voilà. Aduna, une artiste confirmée. Hein. Alors, on va revenir un peu sur ta carrière. Hein. Alors, il y a quand même eu des moments qui t'ont marqué dans ton parcours, non? Comme souvenirs, on va en partager quand même.
1: Ouais, mes souvenirs.
0: C'est l'occasion.
1: Ouais, mais oui, oui.
0: Au-delà de l'île de la Réunion.
1: Oui, mais bon, il n'y a pas que ça. Hein. Au début, dès que je suis arrivé là, le premier gars avec qui j'ai d'abord fait des jams et tout, c'est Richard Colinka, le batteur de téléphone.
0: Ah ouais.
1: Et après, avec
0: c'est
1: lui.
0: C'est quand même une grande référence.
1: Ouais. Mais on buffait dans sa cave. Il habitait rue Jean-Pierre Timbaud. À l'époque, tu pouvais répéter dans les caves et tout, et puis on répétait ensemble. Et après, il y a Jean-Louis Aubert qui est arrivé, et puis ils ont formé leur groupe, et entre eux, et puis voilà. Mais je n'ai pas joué qu'avec eux, j'ai joué aussi avec les gars de la compagnie créole, José Sebeloué, Julien Tarquin. On avait un groupe aussi qui s'appelait Les Zoukers, et puis voilà, un peu que des bons moments.
0: Ah ouais, tout un parcours, hein, de bons souvenirs. Je comprends pourquoi tu as de bons, des positive feeling,
1: mais
0: positive
1: oui,
0: vibration.
1: Mais
0: ah oui,
1: oui
0: Aduna, oui. Nous, ça nous fait plaisir. Et
1: moi
0: du
1: aussi.
0: Côté de l'Afrique, tu
1: ah oui,
0: as quand même vécu
1: ouais,
0: un peu.
1: J'ai fait beaucoup de choses aussi du côté de l'Afrique.
0: Musicalement aussi.
1: Oui, il y a un des premiers albums de Baba Mal. C'est moi qui ai fait la réalisation et l'arrangement. Enfin, l'album qui lui a permis de signer avec Chris Blackwell, avec Mango.
0: Bah oui.
1: C'est moi qui avais fait la réalisation et les arrangements. C'était l'époque d'Ibrahim Asila. Très bonne personne, paix à son âme.
0: Oui.
1: Et puis voilà, il y a plein de choses.
0: Baba Mal, hein, qui est très reconnu hein, à l'international.
1: Ah ouais,
0: là,
1: ouais.
0: Il a préféré des travaux avec des artistes comme Sting et bien d'autres.
1: Ah ouais, il a fait beaucoup de choses avec Youssou N'Dour
0: et tout.
1: C'est
0: tout un parcours.
1: Bien sûr.
0: Nous, c'est un honneur pour nous de t'avoir, Aduna, ici en studio et on partage de positive feeling avec toi. Après, il y a Merci Dja.
1: Oui.
0: Je sais que l'homme est très spirituel. Hein. Dja, Dja, voilà, c'est le Dja. Hein. Le Dja que tout le monde connaît. Hein. Alors, pourquoi Merci Dja?
1: Parce que des bienfaits de nous donner la vie. La chance d'élever notre esprit, la chance de nous réaliser. Voilà, donc infiniment merci.
0: Merci Dja, la gloire du Dja. Ah mais c'est super. Et puis, bon, mais tout ça, c'est... Bon, comme tu as dit, black positive feeling, on peut qualifier ça de quel genre? Parce que c'est pas... c'est mi-reggae, rock un peu, non?
1: Mais tu sais, moi, l'histoire de faire qu'un seul genre, d'être monogenre, moi, c'est pas mon histoire. Moi, j'ai fait l'école de jazz, j'ai fait beaucoup de choses. Je fais la musique capverdienne, j'ai fait des morceaux de jazz, je fais plein de choses.
0: Ouais.
1: J'aime pas comme case, c'est-à-dire comme limite, quoi. En fait, c'est une prison qui nous enferme. Oui, tu fais quoi, machin et tout. Je fais la musique, quoi. Je fais, voilà.
0: C'est vrai qu'en général...
1: L'inspiration de jazz, oui, tu
0: gens,
1: fais monogenre, moi, c'est pas mon truc.
0: Ouais. Ils se trompent souvent, vu le look, ils se disent, bon, trop de là.
1: Ouais, mais bon, tu sais.
0: Le bonnet jamaïcain et tout, bon, il doit forcément faire le reggae, mais non, je vois que... Positive feeling, moi je vois un peu un petit mélange de rock and roll.
1: Oui,
0: reggae,
1: ça c'est les influences de téléphone de Richard Colinka, le batteur et tout. Voilà, ça a fait partie.
0: J'ai vu ça, hein, c'est très recherché là, une musique de recherche on peut dire.
1: Si
0: super.
1: Tu veux.
0: Alors, Merci Dja, on va voir quel genre.
1: Merci Dja, c'est beaucoup plus le reggae là.
0: Ouais, parce que Dja, ok. On va écouter notre ami Aduna dans Merci Dja. Nous aussi on dit merci à Dja pour tout ce qu'il fait pour nous.
1: Merci infiniment.
0: Merci Dja, sur les 106.3 FM.

0: Waouh, merci Ya. À tout d'un tu parles de merci Ya. En tout cas là, je suis vraiment, moi, je suis très reggae. Je suis là emporté par la mélodie. Là.
1: Merci, c'est merci, très gentil. Merci,
0: oh, merci. J'aimerais bien que tu nous entendes un peu ça ici en direct, merci Ya.
1: Mais comment ça en direct?
0: Je vais même bisser encore, merci Ya.
1: Mais si tu veux bisser.
0: La radio fréquence Paris Pluriel. On va chanter avec toi.
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0: Wow, Aduna, super, nous on t'a dit merci.
1: Féminité.
0: Wow. Merci à Aduna. On dit merci à Aduna ce dimanche.
1: Merci Diane. Moi, ouais, je porte juste le message, c'est tout.
0: Sur la radio Fréquence Paris Purel et la radio Passion Culturelle aussi. Hein, l'émission est diffusée sur deux radios en même temps. 106.3 FM et aussi sur la radio Passion Culturelle. Aduna, c'est extraordinaire. Super, Aduna. Alors, merci encore. Merci, Aduna.
1: C'est moi, je te remercie.
0: Aduna,
1: je te remercie beaucoup.
0: Alors, on va parler un peu, se projeter un peu dans le futur. Aduna, est-ce que, quels sont tes projets dans les jours à venir, éventuellement est-ce que tu as des spectacles en vue
1: pour l'instant, je termine l'album, là, et à la rentrée, voilà, il y a des choses qui se préparent.
0: Voilà, et ce serait un album de combien de titres, globalement
1: Bon, normalement, déjà, on va sortir 5 titres.
0: Cinq titres.
1: Voilà.
0: Et un EP, alors.
1: Ouais, c'est ça.
0: Voilà, super.
1: Et après, on fera un album de 12 titres.
0: Et si c'est pas prévu des feats, des featuring avec d'autres artistes et tout, éventuellement?
1: Pour l'instant, non.
0: Okay.
1: Mais je pense que ça va venir.
0: Okay. Et l'Afrique, est-ce que tu prévois pas une petite tournée, une petite tournée promo?
1: Mais c'est ce que je te dis, c'est à partir de la rentrée, là, parce que là, je viens de terminer. C'est à partir de la rentrée que voilà, les choses vont se passer.
0: Alors, Master Top,
1: oui,
0: qui s'annonce là, Master Top.
1: Master Top, ouais.
0: Voilà, alors que le titre, hein, c'est carrément en anglais, hein. Master
1: oui,
0: Top.
1: Master Top, parce qu'il y a beaucoup de gens qui se prennent pour du top de top, alors que franchement, ce sont des rigolos. Ouais. Tu vois, ils apportent aucun bonheur.
0: Nous sommes tous des mortels, quoi.
1: Oui, non, parce que c'est pas histoire de mortels.
0: Ouais.
1: C'est histoire qu'il y en a qui se la pètent.
0: Ouais.
1: Ils se la pètent big gars comme de Trump, tout ça, comme Sarkozy, comme tous ces genres de personnes. Ils se prennent style machin, ils sont Ital vibes, alors que rien du tout.
0: Ouais.
1: C'est, voilà. Donc j'ai écrit cette chanson-là pour leur dire un peu...
0: qu'ils reviennent sur Terre.
1: Voilà, un peu de... si ça peut leur arriver.
0: qu'ils redescendent, qu'ils arrêtent de planer.
1: Oui, qu'ils redescendent, mais qu'ils fassent attention parce qu'ils sont tellement lourds qu'ils peuvent s'enterrer tout seuls.
0: Master Top.
1: Bah, Master Top, c'est le top du top.
0: Moi, je ne suis pas un Master Top. Hein.
1: Ah, si.
0: Je suis Master
1: Justement,
0: Top.
1: Justement, Master Top, ce n'est pas le côté bling-bling. C'est pas le côté bling-bling. C'est la simplicité,
0: La aussi...
1: connaissance, la simplicité.
0: Ah,
1: voilà,
0: oui, c'est ça,
1: qui
0: donc,
1: porte.
0: Donc, je suis Master Top.
1: Oui, tiens, devenir.
0: Mais moi, je ne me la pète pas. Je ne me la pète pas encore.
1: Donc, ouais. Tu es sur le bon chemin.
0: Master Top avec Aduna. On espère que ce dimanche, hein, vous allez suivre l'exemple de notre artiste hein, qui conscientise un peu la société, Aduna. Et vraiment, on va écouter Master Top. Hein.
1: Souvent, les gens disent Aduna, mais ce n'est pas Aduna, c'est Aduna.
0: Aduna.
1: Aduna, voilà.
0: Ah oui.
1: Parce que quand il dit Aduna, tout le monde est derrière moi, waouh, alors que ce n'est pas ça. C'est Aduna.
0: Ah oui, bon, je prononce un peu...
1: À l'africaine.
0: Non, mais parce que le U, parfois...
1: Ah non, c'est pas OU. Aduna, c'est O-U. Là, c'est A-D-U...
0: Aduna.
1: A-D-U-N-A. Il ne faut pas confondre.
0: Donc, c'est Aduna.
1: Même si le message est le même.
0: Ouais, Aduna. Bon, de toute façon, ça rime un peu de la même façon. Aduna.
1: Ouais, voilà.
0: Aduna, mais...
1: Je préfère le dire.
0: Ça a une signification, non, particulièrement. Aduna, bah, c'est ton nom, en vrai.
1: Ça a la même signification qu'un africain.
0: Ben non, mais bon, je sais pas. Qu'est-ce que ça veut dire? Aduna.
1: Ça parle des dunes, du sable, voilà, l'infinité,
0: ah,
1: du
0: oui.
1: Désert, du vent, tout ça, c'est même ça.
0: Aduna.
1: Voilà.
0: Ah oui, donc tu as fait un peu le désert, donc un peu.
1: J'ai traversé pas mal de déserts dans ma vie. Ma vie, c'était.
0: Ah oui, symboliquement, le désert
1: voilà,
0: symbolique.
1: Exactement.
0: Bon, on va pas entrer dans les détails.
1: Bon.
0: Mais à moins que tu veux.
1: Non, pas du tout.
0: Partager avec nous.
1: Pas spécialement.
0: Une portion
1: pas
0: de
1: pour
0: ce désert.
1: Pas pour l'instant.
0: Okay. Alors, on va écouter donc Master Top.
1: Master Top
0: et puis
1: voilà.
0: Tout à l'heure, on reviendra à toi. Hein,
1: okay.
0: Pour éventuellement un coup de
1: Tranquille.
0: Gueule ou un coup de cœur.
1: Tranquille.
0: Je pense que tu as déjà fait un coup de gueule avec le Master Top. Bah, on reviendra à toi tout à l'heure. On remet au début. Hein. Master Top sur la radio fréquence Paris Pure avec Aduna.
1: Voilà, merci.
0: Je prononce bien. Eh, mais fallait me dire ça depuis le début.
1: Oui, mais bon.
0: Aduna,
1: tu sais...
0: parce que par moment, je vois, c'est écrit Aduna.
1: Non. D-U, ça a toujours été dû.
0: Oui,
1: ça n'a jamais été doux.
0: Non, il y a des endroits. Mais peut-être que je pense à notre cher ami
1: ouais,
0: Doudou.
1: Mais, voilà, peut-être. Voilà.
0: Contaminé par Doudou.
1: Grand bien lui
0: le
1: fasse.
0: Grand producteur Doudou. Alors, Aduna sur la radio fréquence Paris Pure sur les 106.3 FM dans Master Top. Pour votre plaisir, ce dimanche. Aduna.
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0: Wow, Master Top avec Aduna sur la radio fréquence Paris Plus. Master Top, Aduna. Bah non, mais toi tu n'es pas Master Top, Aduna. On peut te qualifier de Master Top aussi ?
1: Mais non. Je sais pas. En tout cas,
0: bah avec les lunettes que tu portes, je dirais pas la marque. Alors Aduna, franchement, c'était un plaisir de t'avoir ce dimanche avec nous. Hein.
1: Ouais, merci.
0: On va finir tout à l'heure avec Merci Gian encore.
1: Je préfère
0: qu'on dise Merci Gian pour boucler. Alors, éventuellement, peut-être qu'il y a une question qu'on ne t'a pas posée. Si tu as peut-être un petit coup de cœur, voilà. As-tu un coup de cœur ou un coup de gueule éventuellement ?
1: Non. Que du bonheur. Je souhaite du bonheur à tout le monde.
0: Ah oui, ce dimanche. Et éventuellement, voilà, pour ceux qui aimeraient bien te contacter pour des projets.
1: Eh bien, vous contactez.
0: Ils peuvent me contacter simplement.
1: Fréquence Paris Pluriel.
0: Simpli Sanimo et Lydie Antoine dans Diaspolar.
1: Voilà.
0: Et c'est l'artiste de ce dimanche.
1: C'est simple comme bonjour.
0: Voilà, il nous a apporté de très bonnes vibrations et on reste avec ces vibrations et on lui dit merci. C'est vrai qu'il parle, mais. Et il nous laisse ses vibrations positives. Hein. Et l'une de ses vibrations, c'est Merci Dia. On dit encore Merci Dia, hein, parce que sans Dia, il n'y a pas de vibration.
1: Nada.
0: C'est lui qui condamne tout.
1: Qui guide the light.
0: Alors, Merci Dia avec Rasta. Non, avec notre ami Aduna.
1: Aduna,
0: simplement. Aduna. Ah oui, je comprends pourquoi je veux. Ben ouais, parce que dans une langue africaine, Aduna, ça veut dire quelque chose.
1: Ouais, ça veut dire la vie, ça veut dire plein de choses.
0: Voilà, donne-moi, tout ça. Bon, c'est
1: sinon,
0: Aduna.
1: Si je dis Aduna, les gens ils vont se dire que je me la pète, alors que je me la pète rien du tout. Je suis tranquille.
0: Ça a l'air plus simple. Parce que bon, les gens, ils sont plus habitués à Aduna. Aduna, ça veut dire donne-moi la vie.
1: Oui, il faudra prendre des nouvelles habitudes.
0: Aduna, sur la radiofréquence Paris Pluriel dans Merci Dia.
1: Merci infiniment.
0: On lui dit aussi merci sur les 106.3 FM. À très bientôt, chers frères. À bientôt.
1: À bientôt, ciao.

0: Alors Lydia, nous arrivons à notre rubrique, les infos sociaux. Est-ce que tu as quelques infos sur ta tablette, Lydia?
1: Oui, les infos socioculturelles, les associations, les initiatives associatives au service des populations, de la culture, de la jeunesse et de la solidarité. Les petites annonces aussi, tout au long du mois de juillet, août, la saison estivale. Retrouver les rendez-vous incontournables de la communauté afro-descendante et caribéenne. Festival de musique, concerts, expositions, rencontres culturelles, manifestations associatives, activités familiales et estivales. Sans oublier les informations pratiques, les opportunités d'emploi et les initiatives locales. Tout ça, tout à l'heure, c'est dans les infos socio-culturelles.
2: Tout de suite, les infos socio-culturelles, agenda de l'été. Alors, voici maintenant vos infos socio-culturelles, votre agenda des sorties, des initiatives et des opportunités à ne pas manquer. Tout au long des mois de juillet et août, profitez pleinement de la saison estivale. Partout en France, de nombreux événements nous attendent, d'un festival de musique, concerts en plein air, expositions, spectacles, marchés artisanaux, rencontres culturelles et manifestations associatives. Les communautés afro-descendantes, africaines et caribéennes proposent également de nombreux rendez-vous festifs, bals, festivals, journées culturelles, pique-niques, conférences, salons et animations mettant à l'honneur la richesse de leur culture. C'est aussi l'occasion de découvrir les nombreuses activités organisées par les villes, les maisons de quartier, les centres culturels, les médiathèques et les associations. Beaucoup de ces animations sont gratuites et ouvertes à tous. Ateliers créatifs, cinéma en plein air, activités sportives, visites guidées et événements pour les enfants et les familles. Le côté emploi, l'été est une période propice au recrutement. Les secteurs du tourisme et de la restauration, de l'hôtellerie, de l'animation, du commerce, de la logistique et de l'événementiel recherchent régulièrement de nouveaux collaborateurs. Que vous soyez étudiant, jeune diplômé, en reconversion professionnelle ou à la recherche d'un nouvel emploi, pensez à mettre votre CV à jour, à consulter les offres de France Travail, des missions locales, des collectivités territoriales et des plateformes spécialisées. N'hésitez pas non plus à vous rapprocher des associations de votre quartier qui proposent souvent des permanences, des ateliers d'aide à la recherche d'emploi et un accompagnement personnalisé. Pour la vie associative, l'été est également le moment idéal pour s'engager comme bénévole, participer à la vie d'une association. C'est créer du lien, acquérir de nouvelles compétences et contribuer aussi à des projets solidaires, culturels ou citoyens. Alors, pour conclure les amis, profitez de cet été pour vous cultiver, sortir, rencontrer, découvrir de nouveaux talents et soutenir aussi les initiatives locales qui font vivre nos territoires. Restez connectés à Diaspora Art pour retrouver chaque semaine toute l'actualité culturelle, associative et citoyenne. Très bel été à toutes et à tous.
0: Alors, Lydia, sur les radios Fréquence, Paris, Pluriel et la radio Passion Culturelle, notre émission petit à petit tire à sa fin, mais on arrive déjà à notre playlist de ce dimanche. Hein. Et je crois que tu as trois artistes sur ton calepin. Alors, parle-nous un peu brièvement de ces artistes, Lydia.
1: Oui, nous avons plusieurs artistes. Hein. Voilà, déjà, nous avons l'artiste. Il chante Haïti moins blé. Hein, c'est un artiste qui chante pour son pays. Alors, je vous invite à le découvrir, c'est Wesley Haïti. Le deuxième artiste, Tikabzi, c'est un groupe mythique. C'est un groupe, ça fait longtemps qu'on ne les entend pas, mais ils sont là, Tikabzi, Relax. Alors, je vous invite à découvrir ou redécouvrir le public afro descendante afro-caribéen, africaine qu'on est très bien stigmatisé, hein, parce que plus de 2 millions de vues. Hein. Alors, je vous invite à découvrir Tikabzi.
0: Et le troisième?
1: Relax.
0: Et le troisième artiste?
1: Alors, le troisième artiste, c'est Alan Kavé, Marozou, ben, sous forme troubadour. Troubadour, c'est un style musical qui est très célèbre en Haïti.
0: Alors,
1: Alan Kavé.
0: Et moi, je proposerai en, voilà, comme quatrième artiste, Bibi Dance, qui chante un titre contre le viol, voilà, qui lutte un peu contre les ravages du viol dans l'Est de la République démocratique du Congo. Et puis bon, après, on finira l'émission hein, aussi avec Malaika. Hein. Alors, tout à l'heure, tout de suite, on part avec l'artiste. Hein, le premier, Lydia, je te laisse lancer ce premier artiste sur notre playlist. Voilà, vas-y.
1: Oui, voilà, je vais l'annoncer. Haïti moins vlé, hein. Wesley.

0: Alors Lydie, après donc cette playlist du dimanche, hein, notre émission Diaspora de ces dimanches va prendre fin. Hein. Et voilà, nous sommes en train d'écouter voilà, notre ami Karl Ozzy avec le titre Remedy. Hein. On va se dire au revoir sur ce titre et on finira avec Malaika. Alors Lydia, pour la fin, qu'est-ce qu'on peut retenir, Lydia?
1: Ben, pour la fin, c'est déjà la fin de cette édition de Diaspora. Un grand merci à notre invité du jour, à Junar, pour sa présence et ce beau moment de partage, bon, même si j'étais pas dans l'interview avec toi, Simplice.
0: Oui.
1: Alors, merci aussi à Yves Tapet, hein, pour le débat.
0: Le débat sur la Coupe du Monde 2026 au Mexique, aux États-Unis, au Canada. C'était un petit bilan, un débriefing, vite fait.
1: Dans l'Espagne.
0: Bon, on en profite pour avoir ton avis. Hein. Comment est-ce que tu as trouvé, quel est ton petit bilan en résumé, vite fait, Lydia, pour cette Coupe du Monde?
1: L'Espagne a gagné la Coupe du Monde, hein, voilà, une belle Coupe du Monde. Nous espérons que cette émission vous a permis de découvrir des parcours inspirants, de mieux comprendre notre patrimoine culturel et de voyager au cœur des cultures africaines et caribéennes. Retrouvez-nous chaque dimanche de 8h à 10h sur Radio Fréquence Paris Pluriel, 106.3 FM, puis de 10h à midi sur RPC Radio, Radio Passion Culturelle, sur le www.larpcplus.online et ainsi sur notre chaîne YouTube et Facebook Live de la RPC Radio. D'ici notre prochain rendez-vous, prenez soin de vous, continuez à faire vivre la culture, à transmettre la mémoire et à célébrer la richesse de nos diversités. Très belle semaine à toutes et à tous.
0: Alors super, donc merci et bon dimanche à vous. Rendez-vous dimanche prochain en Diaspora sur la Radio Fréquence Paris Pluriel et la Radio Passion Culturelle. On finit avec Malaika, Karl Ozzy et Krebit sur les 106.3 FM.

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0: 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Fandarana écho du Capricorne, Zuma Capricorne, hein, les émissions du Capricorne, c'est sur le 106.3 sur tiekoubé.fr, rediffusé sur emap.fm en permanence, donc sur nos archives, et puis rfpp.net, www.rfpp.net, c'est en direct. C'est la dernière aujourd'hui avant l'été, c'est l'été et c'est la dernière aujourd'hui, et, enfin avant-dernière plutôt, puisque mercredi on sera toujours là, 20h30, 22h30, mais on aura toutes les rediffusions de nos émissions le mercredi soir, jeudi minuit jusqu'à 2h du matin du vendredi et le dimanche comme aujourd'hui de 10h à midi. Donc nous jouons aujourd'hui, donc on a Maurice André Berrand, politicien. Donc vous nous
1: êtes fiers de l'être.
0: Et fiers de l'être. Et vous
1: et
0: nous
1: incitez. De l'être.
0: Merci et heureusement encore.
1: Mais forcé à l'être aussi.
0: Oui. Mais vous avez honte de ce que disent les gens quand ils prétendent que tous les politiciens sont des pourris.
1: Non, je n'ai pas honte, je suis furieux.
0: Furieux même.
1: Mais parce que mes amis n'osent même pas dire publiquement qu'ils connaissent des hommes et des femmes politiques sérieux. Mais ils n'osent pas le dire, c'est ça que je regrette.
0: Mais ils ne peuvent pas répondre de vous.
1: Non, parce que
0: s'ils ne répondent pas d'eux-mêmes déjà.
1: Ah non, mais c'est ça le problème. Le problème, c'est qu'on veut que nous fassions tout le boulot et qu'eux, ils ne veulent rien faire.
0: Vous voulez que chacun citoyen se lève, la politique propre
1: Je veux que chaque citoyen soit un vrai citoyen. Un vrai citoyen.
0: Qu'il use de ses droits.
1: Ah ben oui, qu'il, et de ses
0: qu'il,
1: devoirs aussi.
0: Qu'il s'oblige à travailler pour les concitoyens.
1: Absolument. Et oui, non. Parce
0: mais est-ce
1: que
0: c'est possible ?
1: Non, mais c'est une volonté.
0: On parlait justement de volonté de venir, de ne pas faire, d'être malade, d'être fatigué. On ne peut pas. Hein.
1: Vous savez, on peut faire un petit parallèle avec ce qui se passe en France. Voyez ce qui se passe un peu dans la politique en France aujourd'hui.
0: C'est malheureux. Hein.
1: C'est malheureux.
0: Mm-hmm. Hein. Il y a les nazis qui montent en flèche.
1: Et moi, je suis arrivé en France il y a plus de 50 ans. Et moi, j'ai vécu les dernières années de Gaulle. Hein. J'ai vécu la présidence de Pompidou. J'ai vu arriver le président Mitterrand à la tête du pays. Hein. Et j'ai vu arriver la grosse bêtise de l'après-Mitterrand. Parce que moi, c'est ma conviction. Hein.
0: Oui, tout ça, le 3,
1: tout ça, le problème de ce pays, c'est que les hommes et les femmes politiques de ce pays ne font pas de la politique dans le vrai sens du terme, mais ils sont tous là pour défendre leur petit précaré personnel.
0: Tous, autant qu'ils sont.
1: La majorité.
0: Donc là, vous dites vous-même que.
1: Absolument.
0: Donc, est-ce que tous les politiques sont pourris?
1: Presque tous. Tous.
0: Il n'y a pas un qui se démarque.
1: Ah oui, moi je ne vais pas, puisque moi je suis un homme politique de Madagascar, je ne vais pas donner des noms ici, mais moi j'en connais qui se démarquent.
0: Vous pouvez voter ici, non?
1: Ah, mais bien sûr que je peux voter.
0: Donc, il y en a de bons.
1: Quand je suis ici, moi, je vote.
0: Il y a de bons.
1: Oui.
0: Vous avez des affinités.
1: Absolument.
0: Donc, ils ne sont pas tous pourris.
1: Mais moi, je me suis interdit.
0: C'est une règle, oui.
1: Oui, personnelle. Oui. À partir du moment où je suis malgache, je fais de la politique à Madagascar. Je ne peux pas être militant dans deux pays.
0: Comment ça? Mais c'est le monde qui est en danger.
1: Non. Moi, je ne peux pas. Ah non, mais ça, c'est mes convictions, c'est ma manière d'être.
0: Oui.
1: Et moi, je ne peux pas être un homme politique à Madagascar et je veux être reconnu comme tel. Et puis, je vais faire n'importe quoi ici. C'est pas possible.
0: Pourquoi faire n'importe quoi ici? Puisque c'est le même boulot, hein, protéger les citoyens, protéger la nation, faire bien autant que possible partout où l'on soit. Oui.
1: Ce que je veux dire, c'est que je ne peux pas être efficace 100% si je me partage en deux, c'est pas possible. Uh-huh. C'est ça le problème.
0: Ah, mais au service des concitoyens, peut-être pas de la nation, non, mais au service du monde, de la planète.
1: Non, mais moi, je milite hein, ici.
0: Oui,
1: hein.
0: Moi, je milite. D'accord.
1: Mais je ne le fais pas officiellement. Vous voyez.
0: Ah oui.
1: C'est ça, c'est
0: parce que c'est possible, évidemment, heureusement. Donc, oui.
1: Oui.
0: Donc, vous incitez tout le monde à être pareil. Oui,
1: surtout.
0: D'agir et de faire en sorte que ça se fasse bien.
1: Vous voyez
0: je travaille en même temps, hein, désolé.
1: Vous voyez un peu le cirque qu'il y a au sein du Parti Socialiste en France aujourd'hui.
0: Malheureusement.
1: Ils sont déjà bizarre, combien quoi. 50 candidats non, pour la présidentielle.
0: C'est la bataille des intérêts.
1: Ils ne sont pas capables de. C'est à cause de ça que l'après Mitterrand a été catastrophique. Moi, je vous donne là ma thèse. Hein.
0: Oui.
1: Pourquoi c'est catastrophique? Parce que Mitterrand, il avait une haine contre Rocard.
0: Il a une haine, carrément.
1: Ah oui, il avait une haine.
0: Moi,
1: c'est ma façon de voir la chose.
0: Oui,
1: hein.
0: Oui.
1: Il l'a piégé, il l'a mis Premier ministre pour le piéger, pour qu'il ne soit pas le candidat du Parti Socialiste pour l'après Mitterrand. Et voilà le résultat. Les autres, ils étaient tous candidats. Tous étaient candidats. Tous les lieutenants de Mitterrand étaient candidats à la présidentielle qui a suivi. Et aujourd'hui, on n'en a pas fini encore aujourd'hui.
0: Donc, est-ce que la politique est malsaine ou c'est les individus
1: qui sont vraiment des
0: scélérats?
1: Alors, soit on est d'accord sur la signification du mot politique.
0: Qui soit, est Hein? Parce qu'on ne l'a pas dit en français. Hein.
1: Ah oui, non, on peut le dire.
0: Faire les choses dans le...
1: Pour les intérêts de la nation et du peuple français. C'est ça la politique.
0: Mm-hmm.
1: Hein? Défendre les intérêts de la nation et du peuple français. Mm-hmm. Mais si moi, je me contente de l'affirmer, mais dans tous mes actes, ça n'a rien à voir avec ça, c'est ça le problème.
0: Eh bien, est-ce que l'intérêt de l'un est au dépit des autres pays?
1: Mais vous savez... Hein,
0: est-ce que c'est ça, faire l'intérêt d'un pays?
1: Vous savez comment je dis ça?
0: Habiller Paul pour vous déshabiller Pierre,
1: je vais le dire comme ceci. En France, la durée d'un mandat présidentiel, c'est 5 ans, n'est-ce pas? Et la loi veut qu'on ne peut pas faire plus de 2 mandats. D'accord?
0: Oui.
1: 2 mandats.
0: Oui.
1: Donc, un président, il est là maximum pour 10 ans. OK?
0: Mm-hmm.
1: Ça veut dire que dans un siècle, madame, en un siècle, il ne peut y avoir que 10 présidents français. N'est-ce pas?
0: Mais c'est déjà beaucoup.
1: Non. En un siècle, il ne peut y avoir que 10 présidents.
0: Oui.
1: Pas plus.
0: Oui.
1: Mais tout le monde veut être président. Comment peut-on tous être président si nous savons tous qu'en un siècle, il ne peut pas avoir plus de 10 présidents?
0: Mais le but, c'est vraiment d'être président?
1: Ah ben, c'est ça leur angoisse personnelle d'aujourd'hui, non?
0: Mm-hmm.
1: Voyez un peu, je vous dis, moi, je ne vous parle que du PS. Le PS, c'est mon parti.
0: Et donc, c'est à eux à dire, il faut s'entretuer?
1: Il s'entretue, il se glisse des pots de bananes sous les pieds. Hein, parce que tout le monde veut...
0: C'est la jungle, quoi.
1: C'est la jungle.
0: Oui, oui. Hein.
1: Et moi, je le regrette. Je le dis publiquement. Moi, je suis membre du PS.
0: Mm.
1: Au fond de moi-même, je suis membre du PS, mais je n'ai pas de carte. Je ne suis pas encarté. Hein. Je vous l'ai dit, je ne suis pas encarté. Parce que
0: téméraire, comment on dit ça déjà?
1: Oui. Non, ce n'est pas ça.
0: Courageux et pas téméraire.
1: Non, je ne veux pas avoir
0: Non, je suis pareil, hein, pas de carte, oui.
1: Je ne veux pas avoir une carte.
0: Vous ne voulez pas être encarté parce que...
1: Je le suis à Madagascar.
0: Ah oui, c'était ça l'idée.
1: Ah, oui, c'est ça.
0: Ça fait coup double.
1: Mais ce n'est pas sérieux. Mmh. On ne peut pas... Avec ce qui se passe à Madagascar là, aujourd'hui...
0: Est-ce que l'intérêt des uns est mauvais pour l'autre?
1: Non, moi je
0: Est-ce
1: suis...
0: que les deux pays se chamaillent? Voilà.
1: Moi je ne peux pas être membre du PS en France et être ennemi des Français à Madagascar parce que c'est ça. Dit rapidement, c'est ça. On ne veut pas puisque tous les Français sont tous des néocolonialistes, donc. Moi, je suis même contre moi-même à Madagascar, parce que j'ai la
0: nationalité
1: française. Ben oui.
0: Mais si on est...
1: Et d'ailleurs, on nous en veut pour ça.
0: Il y a des gens, oui, c'est vrai qu'ils cherchent toutes les... Ils n'ont que ça à faire, chercher des poux. Mais est-ce que si c'est pour le bien de la planète, je dis toujours, pour le bien de la nation, pour le bien de tous les concitoyens du monde, tout le bien de l'humanité, mais même tous les cartes des partis politiques du monde,
1: mes amis de France savent quelles sont mes raisons politiques et quelle est ma tendance. Tous mes amis le savent. Mais moi, je ne le fais pas publiquement, officiellement, parce que je suis encarté à Madagascar, je ne peux pas l'être en France. Ça, c'est ma conviction. On va dire, mais tu peux. Je dis non. Moi, je suis que ce que je pense. Je ne peux pas faire contrairement à ma pensée. Et je suis malheureux parce que, vous voyez, aujourd'hui déjà, au PS, ils sont déjà au moins une dizaine d'être candidats.
0: Vous êtes donc un homme politique de conviction qui aspire au bien de tous, mais les restrictions ne sont pas de votre fait. C'est la nature des choses.
1: Moi, je ne le dirai jamais assez. Si, en étant jeune, je voulais faire de la politique, j'aurais fait Sciences Po. Je ne voulais pas faire architecture. C'est ça ma conviction.
0: Mais on peut faire les deux.
1: Ah non, mais pour moi, ce n'est pas ça. Quelqu'un qui se destine à faire de la politique, quand il est jeune, d'accord. Il fait Sciences Po, il ne fait pas architecture.
0: Mais malheureusement, en politique, il faudrait toutes les facettes de ce monde. Parce que si on fait de la politique que pour la politique, alors qu'on ne comprend pas les choses de la vie de tout le monde.
1: Vous êtes quand même citoyenne de ce pays, vous savez ce qui va, ce qui ne va pas. Donc en étant en politique, vous pourrez chercher les solutions pour ça.
0: Sans vouloir être président, pour un siècle.
1: Voilà, sans vouloir être président.
0: Est-ce que vous voulez être président à Madagascar?
1: Bah, moi, je l'ai voulu parce que j'avais dit que tous ceux qui étaient présidents, c'était des faux présidents. Moi, je veux être président parce que je veux montrer ce que c'est qu'un vrai président à Madagascar. Moi, j'étais candidat officiellement pour la présidentielle de 2014.
0: Et là, dans votre parti, vous avez des candidats?
1: On n'en est pas là encore aujourd'hui. On prépare la concertation nationale.
0: Il faut voir le monde plus vite, non?
1: Je suis membre du CAFIM, mais le CAFIM n'est pas là pour désigner un candidat. Le CAFIM est là pour aider Madagascar pour aider les Malgaches à se retrouver. Pour aider chaque Malgache à se retrouver, que chaque Malgache redevienne un vrai citoyen digne de ce qualificatif. Mais qu'on ne dise pas je suis citoyen alors qu'on ne l'est pas.
0: Mais pas rêveur.
1: Mais c'est pas possible.
0: Dans l'action et
1: droit,
0: dans les...
1: Droit dans ses bottes.
0: Donc être droit dans ses bottes, c'est se lever, être vraiment sur le terrain.
1: Alors ça c'est mon message pour vous dire au revoir parce que je dois vous laisser.
0: Vous avez d'autres rendez-vous, je sais. Merci d'être passé, Maurice André Berrand. Pas que passé, vraiment avoir consacré cette matinée aux Échos du Capricorne, malgré toutes vos obligations, et vous avez tenu à être là aujourd'hui, notre dernière.
1: Parce que c'était le DIN. Je me suis engagé à venir, donc je suis venu. Et je vous remercie de votre accueil. J'ai été très content d'être passé par les Échos du Capricorne. Et j'espère que mes amis du CAFIM Madagascar m'écoutent en ce moment. Je leur fais un petit coucou en leur disant « Tu es la débouillonnée ».
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0: 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Oui, réflexion aux isiens autour de l'obligation de la tenue malgache le vendredi. 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Réflexion autour de l'obligation de la tenue malgache en diapason tibka MG les la tsura de janwe. Le Conseil des ministres du 17 juillet a adopté un décret rendant obligatoire chaque vendredi le port d'une tenue malgache au sein de l'administration publique. Le texte vise des vêtements qui valorisent l'identité culturelle de Madagascar et les styles propres aux différentes régions du pays. Traditionnels ou modernisés. Ils doivent préserver les traits distinctifs du patrimoine vestimentaire malgache, notamment à travers les tissus, fibres, motifs, ornements et accessoires utilisés. Le décret précise toutefois que cette obligation doit respecter la dignité du service public et rester compatible avec les exigences propres à chaque emploi, notamment en matière de sécurité, d'hygiène et de santé au travail. Les agents soumis à un uniforme spécifique continueront donc à le porter lorsque leur fonction l'impose. Une précaution nécessaire au regard des contraintes propres à certains métiers de l'administration. La décision du gouvernement prolonge une orientation annoncée le 26 juin lors de la cérémonie officielle marquant le 66e anniversaire du recouvrement de l'indépendance au stade Barria Mahamas. Les invités avaient alors été encouragés à porter une tenue locale ou un élément représentatif du patrimoine malgache. L'appel avait été largement suivi, donnant à la cérémonie une diversité vestimentaire encore inhabituelle. Une initiative porteuse de sens. À l'heure où la mondialisation tend à uniformiser les modes de vie et les références culturelles, la volonté de promouvoir les tenues malgaches apparaît compréhensible. Mais une identité nationale se renforce-t-elle par degré, se demande diapason.mg. Et il demande également, il pose la question, comme quoi, est-ce que le patriotisme se porte-t-il comme un vêtement? Jusqu'où l'État peut-il intervenir pour préserver une culture sans réduire l'appartenance nationale à un simple signe extérieur? On ne peut nier à cette initiative plusieurs aspects positifs, dit quand même diapason.mg. La valorisation du patrimoine culturel, la visibilité accordée aux identités régionales, la transmission de traditions parfois fragilisées, l'affirmation d'une singularité malgache dans un monde uniformisé. Plusieurs pays ont adopté des démarches comparables. Au Bhoutan, les tenues nationales, le go pour les hommes et la kira pour les femmes, sont portées dans de nombreuses circonstances officielles, notamment dans les administrations et les établissements scolaires. Cette pratique participe à la préservation de la culture, l'un des quatre piliers de la philosophie du bonheur national brut. Bonheur national brut, on parle du Bhoutan. Hein. Et en Indonésie, le port du batik est encouragé dans les administrations et intégré dans certaines collectivités à la tenue des agents publics certains jours de la semaine. Inscrit en 2009 sur la liste représentative du patrimoine culturel immatériel de l'humanité, il constitue à la fois un marqueur d'identité, un outil de transmission et un soutien aux savoir-faire artisanaux. Au Ghana, le programme national Friday Wear, lancé en 2005, encourage chaque vendredi le port de vêtements confectionnés à partir de tissus locaux et selon des modèles ghanéens. L'objectif est double. Renforcer l'identité culturelle et soutenir l'industrie textile national. C'est probablement le parallèle le plus proche du camalgache, le vêtement y étant conçu à la fois comme un symbole et comme un instrument économique. D'autres pays encouragent ponctuellement les tenues traditionnelles lors des cérémonies ou de journées nationales sans aller jusqu'à une obligation permanente. Dans de nombreux pays, les symboles nationaux, drapeaux, hymnes, langues, tenues traditionnelles ou commémorations prennent une importance particulière lorsque la société traverse une période de mutation, ou d'incertitude, souvent jugée secondaire. Ils participent pourtant à la construction d'un imaginaire commun. La question n'est donc pas de savoir s'ils sont utiles, mais s'ils peuvent suffire à eux seuls. Cette mesure peut ainsi être compromise comme une volonté de réaffirmer des repères communs dans le contexte actuel de refondation politique et sociale. L'État cherche à valoriser l'identité culturelle malgache à travers une mesure visible et potentiellement fédératrice. Mais si le vêtement peut exprimer un patriotisme vivant, il ne saurait à lui seul le créer. Encore faut-il que le symbole soit compris, accessible et partagé et qu'il ne se réduise pas à une obligation formelle. Le patriotisme se nourrit aussi de l'éducation, de la mémoire collective, de la confiance dans les institutions et de l'adhésion à un projet national commun. Les limites d'un patriotisme vestimentaire se posent quand même la question, les limites d'un patriotisme vestimentaire. Le vêtement est un symbole puissant, mais il reste un symbole. Porter une tenue traditionnelle peut exprimer un sentiment d'appartenance et rendre visible une identité déjà partagée. Il est en revanche moins certain qu'une obligation vestimentaire suffisent à faire naître ce sentiment lorsqu'il est absent. Le risque serait alors que le signe extérieur demeure sans renforcer l'adhésion et qu'il est censé traduire. L'attachement d'une nation se nourrit d'abord de la connaissance de son histoire. Encore faut-il que celle-ci soit enseignée, transmise et comprise dans toute sa complexité. Les grands moments de la construction nationale, les épreuves traversées collectivement, les figures marquantes et les valeurs héritées contribuent à forger un sentiment d'appartenance qu'aucun symbole vestimentaire ne saurait remplacer. On aime rarement ce que l'on ne connaît pas, il en va de même pour la nation. La langue est également l'un des principaux vecteurs de l'identité culturelle. Elle porte une vision du monde, une mémoire collective et des références communes. La valorisation des tenues traditionnelles resterait donc incomplète sans un effort équivalent en faveur de la langue malgache dans sa richesse et sa diversité. Car une culture ne se porte pas seulement, elle se parle, se transmet et se vit au quotidien. L'adoption, le 1er juillet, de la proposition de loi relative à la politique linguistique et aux droits linguistiques s'inscrit dans cette direction. Le texte prévoit notamment de renforcer l'usage du malgache dans les administrations et les institutions officielles, ainsi que dans les documents administratifs, les décisions de justice et les contrats de travail. Sa portée réelle dépendra toutefois de sa promulgation, de ses modalités d'application et des moyens consacrés à sa mise en œuvre. Le patriotisme repose également sur la confiance accordée aux institutions. Lorsqu'elles apparaissent justes, efficaces et soucieuses du bien commun, elles renforcent le sentiment d'appartenance nationale. À l'inverse, les appels à l'unité perdent de leur portée si les citoyens estiment que les règles ne s'appliquent pas à tous de la même manière ou que les intérêts particuliers l'emportent sur l'intérêt général. L'exemplarité des institutions donne ainsi aux symboles nationaux une crédibilité que les discours seuls ne peuvent produire. Le patriotisme s'enracine aussi dans l'expérience de la solidarité nationale. Il se renforce lorsque chacun a le sentiment de participer à une communauté de destin où les efforts, les droits et les responsabilités sont partagés. Une nation n'est pas seulement un héritage culturel ou historique, elle est aussi un projet collectif. Les symboles n'y prennent pleinement sens que lorsque chacun se sent reconnu, respecté et associé à l'avenir commun. À cette limite symbolique s'ajoute une difficulté concrète, l'application de la mesure. Qui déterminera dans chaque administration qu'une tenue est suffisamment représentative du patrimoine malgache ? Un accessoire traditionnel pourra-t-il suffire ? Et comment éviter que les critères ne varient selon les services ou l'appréciation des responsables hiérarchiques ? La souplesse prévue par le décret peut faciliter son adoption, mais elle suppose des règles assez claires pour prévenir les interprétations arbitraires. Ainsi, si le vêtement peut exprimer une identité nationale déjà vivante, il ne peut en constituer le fondement. Reste à savoir si cette mesure produira au-delà du symbole les effets économiques et sociaux attendus. Car elle ne se juge pas seulement à l'image qu'elle donne, mais aussi à sa capacité à soutenir les savoir-faire locaux, à bénéficier aux producteurs et aux artisans et à rester accessible à ceux auxquels elle s'impose. Les retombées économiques et sociales, donc se pose aussi la question des retombées économiques et sociales avec les analyses de diapason.mg. Lors de la cérémonie du 26 juin, plusieurs personnalités présentes dans les tribunes officielles ont porté des tenues inspirées des hautes terres centrales, souvent en soie ou accompagnées d'accessoires soyeux. Cette visibilité peut stimuler la demande pour certains savoir-faire traditionnels. Elle rappelle toutefois que la tenue malgache ne se limite pas aux références les plus visibles dans la capitale, mais recouvre une diversité de matières, de techniques et de traditions régionales. La mise en œuvre durable du décret pourrait soutenir l'artisanat, les ateliers de confection et certaines filières textiles, dont celle de la soie. À Madagascar, celle-ci associe depuis longtemps soit domestique et soit sauvage, de la production ou de la collecte des cocons jusqu'au filage, au tissage et à la confection. Encore largement artisanale, elle fait intervenir de nombreux petits producteurs et artisans. L'augmentation de la demande ne leur bénéficiera toutefois que si les vêtements sont réellement produits ou transformés localement et non importés, puis simplement présenté comme malgache. Le travail de la soie occupe une place ancienne dans l'histoire sociale et culturelle des Hautes Terres, notamment en Imerne, dans le Betzlé et autour d'Ambalavao. Ces usages vont du lamba porté dans la vie sociale ou lors des cérémonies au lambamène associé au rite funéraire. Les effets les plus immédiats du décret devraient néanmoins concerner moins la production de la soie elle-même que sa transformation, filage, tissage, coupe, couture et commercialisation. La mesure devra aussi rester accessible aux revenus les plus modestes. Une certaine souplesse dans la définition des tenues admises permettrait aux agents de choisir des vêtements durables et adaptés à leurs moyens. Sans cela, une initiative destinée à rassembler pourrait être perçue comme une contrainte supplémentaire. Pour dépasser le registre du symbole, le vendredi malgache devra donc reconnaître la diversité des expressions régionales, rester socialement accessible et bénéficier réellement aux producteurs, artisans et couturiers locaux. À ces conditions, il pourrait devenir un rendez-vous régulier entre culture, transmission et activité économique. Les vêtements peuvent révéler une identité, ils ne suffisent pas à la fabriquer. Si le patriotisme peut parfois se porter, il ne peut se réduire à des signes extérieurs. Il doit d'abord se vivre. Dixit diapason.mg. La tenue malgache du vendredi contribuera peut-être à rendre plus visible une culture que beaucoup souhaiteraient préserver. Mais une nation ne se construit pas seulement par les symboles qu'elle affiche. Elle se construit par ce qu'elle partage, transmet et bâtit collectivement. Le vêtement peut rappeler l'appartenance, il ne remplace ni la mémoire, ni la confiance, ni la solidarité qui font vivre une nation. Voilà le texte que j'ai cité de diapason.mg, intitulé « Le patriotisme se porte-t-il ?» que Diapason a publié le 24 juillet 2026, donc il y a deux jours. Voilà, et c'est fini pour nous aussi, hein, donc pour aujourd'hui. Et c'est la fin des émissions des Échos du Capricorne pour ce dimanche, mais on se donne rendez-vous mercredi donc pour le dernier direct. Et sinon, il y aura toutes les rediffusions les mercredis 20h30, 22h30, les jeudis minuit à 2h du matin du vendredi et les dimanches comme aujourd'hui, 10h midi. Donc, bon été à tous, bonnes vacances et n'oubliez pas qu'on peut être loin, être près et être proche, mais aussi être en contact. Il y a les Facebook, il y a les mails, il y a le téléphone. Bon, ben, vous avez l'adresse. Hein. À bientôt et merci. Merci beaucoup à Ben Amar Poup qui a été à la technique aujourd'hui.
1: Moi, je vous en prie.
0: Merci Ben, vraiment. C'est dimanche et tu as même découché pour venir ici.
1: C'est bien que je raconte ma vie.
0: Non, tu as découché, donc je le raconte. Ouais. Mais c'est la fête. Hein.
1: C'était un anniversaire hier et j'ai...
0: Ah, c'était la fête. Ben, buvons à la santé de celui qui a fêté son anniversaire et tous ceux qui fêtent.
1: Qui a fêté son anniversaire.
0: À tous ceux qui vont fêter leur anniversaire, à elle. Donc, bon anniversaire. Et ben, bonne fête à tous, hein, bon été. Et la dernière, c'est mercredi, hein, je vous le rappelle. Vous pouvez venir, vous êtes au 1 rue de la Solidarité si vous voulez bien, le mercredi soir, 20h30, 22h30. Ou au téléphone, hein, 01 40 05 06 10, 106.3, www.rfpp.net, www.ticoubé.fr, www.emap.fm, et Facebook, Écho du Capricorne, Claudia Schlufland. Je ne sais pas lesquels marchent, lesquels ne marchent pas aujourd'hui, parce que bon, ben, on a des problèmes de réseau. Hein. Voilà, voilà. Bon week-end, bonne fin de semaine. Et l'homme à topco.

Eh bien bonjour à tous, bienvenue dans ce décalage horaire dominical de midi à 14h. Merci pour votre fidélité, vous l'avez constaté par vous-même, nous avons directement plongé au cœur des fusions du jour avec un des percussionnistes et batteurs majeurs, pilier de la rencontre entre samba, bossa nova et jazz. Et puis un tromboniste brésilien lui aussi central qui a fusionné samba, jazz et jazz fusion. Le premier s'appelle Dom Um Roman et le second Raul de Souza. Le premier donc nous a présenté son Dom's Tune, un extrait d'une compilation parce que cet artiste a sorti un certain nombre de disques, d'albums chez Muse Recording et cette compilation reprend l'ensemble de ses albums avec en ouverture ce Dom's Tune, sorti à l'origine en 1974 et qui est largement considéré comme l'un des sommets de la carrière solo de Dom Um Roman, enregistré à New York en 1973 avec un ensemble impressionnant de musiciens à la fois brésiliens et américains. Ce qu'il fait, c'est qu'il capture une période charnière où les racines rythmiques fusionnent, du Brésil fusionnent avec l'énergie électrique du jazz funk new-yorkais de ces années 70. Eh bien, il en ressort que ce morceau Dom's Tune recèle d'une richesse sonore posée sur une orchestration complexe mais à la fois moderne qui, pour ma part, m'a complètement séduit. On retrouve, c'est vrai, Dom Um Roman à la batterie, aux percussions, au clavier Juan Donato. Et puis une section complète de cuivre avec Jerry Dudgeon, Mauricio Smith et Lloyd McNeil, des artistes américains au sommet de leur art à cette époque. Ces enregistrements sont complètement situés dans cet espace jazz fusion Brésil avec une esthétique qui permet ces croisements entre percussion et harmonie jazz. Et puis Raul de Souza, évidemment, il est dans la même veine. Il est reconnu pour sa part pour avoir largement élargi le rôle du trombone dans les musiques brésiliennes. Et dans ce contexte de fusion internationale, A Song of Love, c'est le titre que nous avons écouté ensemble, est porté justement par ce trombone chantant de Raul de Souza. Vous savez, le trombone est décrit par certains musiciens comme ayant une tessiture très proche de la voix. On peut donc

0: Faut rappeler que Freddie Hubbard est à la trompette, Ayrton Moreira arrive aux percussions, et puis ce Raoul de Souza, il construit vraiment un pont entre la scène jazz New York de ces années 70 et la richesse harmonique et rythmique de son pays natal, avec un élément clé, évidemment, le trombone. Voilà, ça c'était pour cette première séquence qui vous a donné le ton du jour, puisque nous allons tout au long de cette émission réaliser une exploration sonore en traversant bien sûr les frontières pour nous lier à la chaleur de ces rythmes brésiliens, mais aussi à l'audace du jazz contemporain. Alors, de l'effervescence de la scène berlinoise, où nous irons faire un tour avec l'Ice and the New Love Experience, jusqu'à la virtuosité intemporelle de Raoul de Souza que nous venons d'écouter, Juan Donato. On va l'écouter encore. Eh bien, je vous annonce que cette sélection va nous plonger au cœur de cette créativité lusophone de jazz fusion. Avec un héritage, nous écouterons Marcelino Bourou, par exemple. Nous accompagnerons les explorations sonores, toujours incroyables, de Hermeto Pasquale. Et puis, tout cela avec la finesse d'Oscar Castro Neves. Nous célébrons aujourd'hui des artistes d'hier et d'aujourd'hui qui continuent de réinventer ce groove pour nous offrir une parenthèse ensoleillé et vital en ce dimanche après-midi. Qu'en pensez-vous? 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

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Je vous sens prêt, donc on va continuer avec une deuxième séquence pour laquelle nous avons rendez-vous avec le jazz fusion de Deodato, celui qui a tout essayé du big band au jazz de formation réduite, avec des éléments aussi variés que le rock, la pop, la R&B, la funk, mais aussi bien sûr les musiques latines, brésiliennes évidemment, et même les musiques symphoniques. Et le réarrangement de ce morceau, eh bien c'est un monument puisqu'il s'agit de Ain't No Sunshine de Bill Withers, ça viendra juste après. Et puis il y aura aussi Tony Bizarro et puis le Pifano de la terre d'origine de Pupillo, mais vous avez dit trio fusion avant l'heure. Eh bien écoutez donc ce Skyscrapers.

0: Pifando, c'est Poupillo à l'instant, c'est un album qui vient tout juste de sortir, il est apparu en mars de cette année et c'est son premier album à Poupillo qui est connu par ailleurs pour être le batteur et percussionniste renommé qui accompagne notamment les Nassons Zumbi et bien d'autres encore. Il est ici accompagné de musiciens de classe internationale tels que Alberto Continentino à la basse et Alexandre Rodriguez par exemple. En tout cas, c'est un premier album qui sonne bien. Il s'intitule Poupillo, tout simplement, comme souvent les premiers albums. Et vous l'avez compris, avec l'équipe de musiciens qui l'entoure, eh bien, il arrive à sortir un premier disque tout à fait intéressant. D'ailleurs, le producteur et ingénieur s'appelle Mario Caldato Jr. Il a travaillé avec les Beastie Boys, par exemple. Cela donne une idée du niveau de compétence de cette tourma de ce groupe. Et puis, le mastering a lui été réalisé par Roberto Schilling, lui aussi reconnu dans son domaine. En tout cas, ce pifando, qui veut dire simplement avec du pif. Le pifano, c'est cet instrument de bois qui ressemble à la flûte, qui est très utilisé évidemment dans le Nord-Est. Eh bien, c'est une introduction à un projet vaste qui comprend 12 titres en tout sur cet album avec des collaborations notables comme celle réalisée avec Seou par exemple, ou encore Lauren Oden sur d'autres pistes de l'album. Et puis, un premier album, c'est toujours intéressant, c'est une étape importante pour Poupillo en tant que leader cette fois-ci. Il consolide sa réputation déjà solide de batteur et de batteur capable de marier ses racines rythmiques brésiliennes et surtout celles du Nord-Est à une production qui sonne tout à fait contemporaine avec ce morceau très axé sur les percussions que je voulais partager avec vous au cours de cette séquence. Ce morceau, il a d'ailleurs succédé à un morceau de Tony Bizarre au Não Vai Mudar, qui est extrait de son album sorti en 1977, Nesse Inverno, cet hiver qui s'achève heureusement. Et bien, le chanteur de soul brésilienne, lui, il est associé à la scène black music, hein, celle des années 70. Alors sur la pochette, pour vous donner un aperçu, il a vraiment le look, il est torse nu sous une veste en cuir marron, à col large bien sûr, puisque nous sommes dans les 70, avec un pendentif autour du cou, style plaque d'identité de soldat. Voyez un petit peu le style. Et puis, il a la moustache, parce que la moustache, c'est un attribut important dans les années 70, qui revient à la mode d'ailleurs, vous avez noté. En tout cas, c'est un disque de soul brésilienne qui est devenu extrêmement recherché. Pourquoi ? Parce que pas réédité, c'est ça toute la question. Il faut dire que le regretté paulista Tony Bizarro, qui était chanteur, mais pas seulement, il était aussi compositeur et producteur de musique. Il a enregistré son premier album intitulé Tony et Frankie, ça vous dit peut-être quelque chose. Et c'était un album produit par Raoul Seixas lui-même. Et puis, Tony Bizarro, il a participé aussi à plusieurs albums d'autres artistes de la musique brésilienne. Je peux citer Tim Maia ou encore Lincoln Olivetti, George Robson, qui est toujours dans les parages, et Almir Riccardi aussi, toute cette mouvance de funk soul brésilien. Et puis, pour envoyer la balle, Tony Bizarro, il a ensuite produit les albums d'autres artistes comme Cassiano, Odair José, Diana ou encore Sidney Magal, très important, et César Sampaio, tous sur le label Polydor. Voilà, comment faire une bonne action et faire parler de soi en même temps. Et puis, comme la bonne musique n'a pas de genre, eh bien, pour ce même label, il a aussi produit les projets Saint Agnus des Cymbes et Saint Agnus des Carnavals. Et oui, parce que c'est tout ça, à la fois la musique brésilienne, mais ça, vous le savez. Auparavant, vous avez reconnu évidemment ce Ain't No Sunshine qui est sorti en 2021. C'est João Paraíba et son Comanches Groove Band qui a réalisé cette reprise du succès planétaire de Bill Withers sorti en 1971 qui avait fait un carton aux États-Unis, classé 3e au Billboard Hot 100 et Grammy Awardisé. C'est un néologisme en 1972 et c'est une formation emmenée par João Paraíba qui est le légendaire fondateur du trio Mocoto qui a commencé ce trio en étant le backing band de George Ben dans les années 70 au tout début et qui a gagné ses lettres de noblesse depuis évidemment. Et cette reprise, eh bien, elle s'inscrit dans une relecture et plusieurs hommages à ces icônes de la musique noire des années 70. Donc il y en aura d'autres à venir. Eh bien ça, c'est plutôt intéressant et on sera là pour les commenter. Quant au premier morceau, Deodato en trio, s'il vous plaît, uniquement à trois pour une fusion incroyable dans ce titre Skyscrapers, les gratte-ciels qui confirment le statut de Deodato parmi les artistes les plus influents du jazz pop et du crossover au niveau international. On reconnaît évidemment immédiatement le Fender Rhodes de Deodato qui lance le refrain du morceau de sa composition sorti sur l'album Deodato à l'origine en 1973. Ici, nous sommes en 2007. C'est une captation en direct lors d'un concert réalisé à Rio avec des musiciens qu'il connaît bien puisque à la basse, on retrouve Marcelo Mariano qui n'est autre que le fils de César Camargo Mariano. Et puis, à la batterie, c'est Renato Massa Calmon qui a déjà fait parler de lui et qui a de nombreuses réalisations entre MPB, samba, jazz, fusion. Au fil des années, il a enregistré et joué avec un grand nombre d'artistes brésiliens, dont Geraldo Azevedo, par exemple, Elba Ramayo encore, ou bien Edge Mota, Nana Caymmi, Ivete Sangalo ou João Donato. Vous voyez que ce n'est pas un nouvel arrivé sur la scène de la musique brésilienne. Et puis... Il a aussi fait parler de lui parce qu'il a mis au point des méthodes d'accompagnement, des méthodes de musique destinées à aider ses pairs dans leur travail de pratique. Avec ce Toque Junto qui est sorti en 2000 par exemple, il contribue aussi régulièrement à l'édition brésilienne de Modern Drummer. Depuis quelques années, il a rejoint le célèbre trio de jazz fusion Azimuth, en succédant au non moins légendaire Yvan Conti. Voilà pour quelques explications qui vous permettent d'avoir des clés pour décrypter ces musiques qui mélangent les genres. Alors aujourd'hui, évidemment, c'est devenu banal puisqu'on a à portée de main et en continu l'ensemble quasiment de la musique enregistrée du XXe siècle. Et même au-delà. Mais lorsqu'on se penche sur ces musiciens qui, déjà il y a plus de 50 ans, étaient à la manœuvre pour mélanger les idées, eh bien, c'est tout de même remarquable. Alors, on va arriver à un moment de l'émission que j'aime bien, puisque c'est le disque du moment que je vais vous présenter, juste après un petit jingle.
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0: Il fallait au moins ça pour annoncer le disque du moment, un album qui est sorti il y a quelques semaines, un album qui s'écoute vraiment dans son intégralité et vraiment tranquillement, tellement chaque morceau vous emmène dans un univers différent. Il s'agit du nouvel album du tromboniste Joabi Reis, qui est en phase ascendante, de reconnaissance mondiale. C'est vrai, il est en train de tourner un peu partout et c'est une juste reconnaissance, car il aborde vraiment aussi les thèmes chers à toute une génération. Drive Slow Mano, Drive Slow, c'est le titre que je vous propose d'écouter tout de suite.

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0: Nouria Mamidissé à l'instant sur Décalage horaire et sur le 106.3 avec une histoire qui commence avec deux personnes, une rencontre entre l'artiste Nouria et puis un producteur de musique, Renato Leilis. Et ce qui les réunit, eh bien, c'est d'abord l'amour de la musique et puis ce qui les entraîne ensuite, eh bien, c'est le goût de la composition et de la production pour ces 12 morceaux qui sortent en 2023. C'est un album complet qui s'intitule Atemporal et c'est signé Nouria. Nouria qui est très jeune hein, puisqu'elle a commencé encore plus jeune. Imaginez qu'à l'âge de 18 ans, tout juste, elle est convoquée par le producteur Chucha Levy pour rejoindre le crooner de l'orchestre de big band Jabba Quara pour chanter aux côtés de noms tels que Marisa Hort, André Aboujamra ou encore Tulipa Ruiz et ou Max De Castro. Et oui, ça ne se refuse pas une telle offre. Et c'est comme ça qu'elle a été choisie pour enregistrer aussi deux des principaux titres de la bande-son de la série Netflix, Coisa Mais Linda. Et puis, de l'autre côté, le producteur et musicien multi-instrumentiste Renato Leilis, eh bien, il a travaillé pour sa part avec Vanderlea, Vado ou encore Cascabulio et encore beaucoup d'autres. Il a fait aussi partie du groupe du tropicaliste Tonzé en tant que guitariste, chanteur et même bras droit de l'artiste. Bref, ces deux-là étaient vraiment faits pour se rencontrer et ça donne ce titre Mamidissé que vous n'écouterez en fait nulle part ailleurs parce que c'est un mixage que j'ai réalisé entre une session qui a été enregistrée pendant une émission acoustique d'O Sol TV et puis la version album de ce morceau et donc pour un mélange unique évidemment mais vous le savez à Décalage horaire il y a des bonnes surprises et puis d'ailleurs c'est où Georges et Almaz en faisaient bien partie avec cette reprise de Everybody Loves the Sunshine, un titre incroyable, une reprise du classique de Roy Ayers sorti en 1976 qui est repris ici par Seu Jorge et Almaz, pardon, c'est sa formation qui comprend notamment Pupillo, et oui, on en a parlé tout à l'heure, vous voyez, tout est lié finalement, mais il y a aussi Lucio Maia et Antonio Pinto, Seu Jorge bien sûr est à la voix, aux percussions également, Pupillo aux percussions à la batterie, Lucio Maia à la guitare et Antonio Pinto à la basse. Il faut quand même souligner que lors de la sortie de ce disque, l'excellentissime et non moins connu Gilles Peterson, DJ et producteur anglais, a simplement dit « It's absolutely brilliant », ce qui veut dire bah, « c'est génial ». Et il avait effectivement raison, mais avec une telle base, celle de Roy Ayers évidemment, et puis une telle voix, celle de Seu Jorge, eh bien les jeux sont quasi faits dès le début. Pour Joabi Reis, en revanche, tout n'était pas fait, mais il conduit sa jeune carrière de main de maître. Je voulais annoncer ce Drive Slow est le titre de son dernier album. Enfin, c'est pas le titre, c'est le titre phare. Voilà, j'ai oublié le phare dans l'histoire. Son dernier album qui s'intitule A Ultima das Fantasias, sorti il y a quelques semaines. Et c'est vraiment un album sublimissime. Et c'est une pièce maîtresse, ce Drive Slow, qui intègre un aspect, un des côtés justement de Joab Reis, ce côté urbain, ce côté hip-hop, rap, qu'il puise évidemment dans la ville qu'il habite, qu'il vit tous les jours, celle de São Paulo. Et ça lui permet de sortir ce troisième album. Et c'est une vraie confirmation de son évolution vers une fusion audacieuse, il a vraiment un son bien à lui au trombone. Et puis, il a cette façon unique de mélanger le jazz, le rap, la R&B, Mais encore une fois, chaque piste, chaque morceau de cet album est vraiment installe un univers vraiment bien à lui. Alors, sur ce morceau Drive Slow, il y a une collaboration, celle avec le rappeur Zoo Dizilia, oui, et le trompettiste américain aussi, Theo Crocker. Et c'est aussi ça, Joao Braes, il n'hésite pas à sortir du Brésil pour aller retrouver ses copains musiciens à New York notamment. Et il aime comme ça mélanger les genres, bâtir des ponts entre cette scène brésilienne et cette scène du jazz international. Il a bien sûr sur ce disque assuré les parties de trombone sur l'ensemble des pistes de cet album, mais il dirige aussi la création de tout ce qui est électronique, par exemple des beats qui vont être programmés et ajoutés sur les pistes acoustiques. Il est un peu partout, ce Joao Braes, et puis il a le vent en poupe parce que au-delà de ce Drive Slow qui peut être pris à différents sens, eh bien, il invite vraiment l'auditeur aussi à une désaccélération, à un ralentissement et même une réflexion sur le rapport au temps dans l'agitation des métropoles contemporaines. C'est particulièrement flagrant. Alors lui, il habite une ville qui fait quasiment 30 millions d'habitants, une des plus grandes au monde. Alors il s'engage, il collabore aussi avec des écoles, des musiciens en apprentissage. Il explore beaucoup de thèmes sociaux avec des collaborations aussi avec Bia Ferreira sur le titre Corée. On l'écoutera prochainement, ne vous inquiétez pas. Et puis, il aborde aussi des thèmes dont on parle en ce moment, tels que le racisme, en dialoguant avec l'héritage musical, par exemple celui des Tinkoas. En tout cas, voilà un album que vous ne pouvez pas manquer. Ce Joao Braes qui s'intitule La Ultima das Fantasias, pour un des compositeurs et instrumentistes les plus créatifs de la scène instrumentale brésilienne actuelle. Oui, voilà, je n'hésite pas.
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connaissez le principe, on passe de séquence en séquence et on arrive à la séquence numéro 4. Il y en aura 5 cette semaine parce qu'elles sont plus longues que d'habitude. Vous l'avez noté, il y a des titres longs. Bah oui, ça permet aussi aux musiciens de s'exprimer complètement. On n'est pas figé dans un format radio-edit finalement. On n'est pas à la radio, on est sur décalage horaire. Alors voilà un témoignage précieux. C'est celui de l'héritage laissé par Oscar Castro Neves, un homme qui a disparu il y a déjà quelque temps, c'était en 2013. Et pour cet hommage, eh bien, il s'est bien entouré. C'est au cours de cette séquence que l'on va retrouver Hermeto Pascual et aussi Elis Regine. Alors, à eux trois, vous avez assez de musique à écouter pour tout l'été, ça c'est certain. On y arrive d'ailleurs doucement, mais sûrement, et c'est Rio.

0: Une très jolie séquence qui s'achève avec la grande Elis. Regina Saidesa, c'est le titre que nous venons d'écouter, extrait de son album intitulé Elis, qui est sorti en 1980 sur cet album intitulé Elis. Voilà un morceau écrit par le duo Anatera et Nathan Marquez, avec une thématique, celle de sortir de sa condition, de lâcher. C'est une chanson pleine de verve et d'ironie, caractéristique d'ailleurs de l'engagement social et artistique d'Elis Regina. Alors, dans les paroles, elle décrit une sorte de rêve utopique où les problèmes du quotidien, comme par exemple les files d'attente, la police, le travail, eh bien disparaissent tout en réaffirmant sa volonté d'être à la fois peuple et artiste. Et elle refuse aussi, Elis Regina, de se laisser dicter sa conduite par les conventions ou les journaux ou ce qu'en pensent les autres. Il faut rappeler quand même que nous sommes encore à cette époque sous la dictature au Brésil qui s'achèvera seulement en 1984. Alors même si c'est vrai, elle est moins dure que pendant les années de plomb, elle reste quand même en place. Alors, il faut toujours jongler avec les paroles. Et puis, ce morceau, eh bien, il illustre aussi la capacité d'Elis Regina à transformer un texte, qu'il soit critique ou pas, en une performance vocale dynamique. Et elle est tout cela à la fois la pimentinha, le petit piment, tel qu'on la surnommait, avec une personnalité toujours volcanique et une exigence artistique forte. Mais ça, c'est le propre des grands artistes et c'est pour cela qu'elle reste une figure incontournable de la musique brésilienne. Alors à noter que la direction musicale sur ce disque eh bien, est assurée par César Camargo Mariano, qui était aussi son compagnon dans la vie. Le morceau d'avant, celui qui a duré très longtemps, qui fait intervenir tellement de musiciens, tellement de choses. D'ailleurs, ça s'appelle Mixing Pot ou Taco. C'est Hermeto Pasquale, je vous l'avais annoncé au début de cette séquence, un extrait de son album Slave is Mass, sorti en 1977, et on y voit, même sur la pochette, le génie brésilien avec ses cheveux toujours incroyables. C'est une vraie crinière qu'abord le brucho, le sorcier tel qu'on l'a surnommé, avec ici un titre qui lui ressemble bien, puisque ça veut dire marmite, ça veut dire chaudron. C'est exactement un résumé de son approche musicale à Hermeto Pasquale, puisqu'il mélange toujours avec une maîtrise déconcertante des ingrédients totalement variés, pioché dans le jazz, les musiques traditionnelles brésiliennes. Mais il expérimente aussi. Rappelez-vous qu'il est capable d'utiliser n'importe quel objet de la vie quotidienne pour le transformer en instrument de musique et tout cela dans un bouillonnement créatif permanent. C'est d'ailleurs le seul compositeur, artiste que je connais qui écrivait ses partitions partout, sur des nappes au restaurant, sur un coin de table. Il les jetait d'ailleurs, il les donnait à ses musiciens, il les donnait au public. C'est un artiste à part, c'est un morceau aussi spécifique puisqu'il est entouré d'une section rythmique extrêmement solide avec Chester Thompson à la batterie, Alfonso Johnson à la basse électrique et puis la production, eh bien, elle est assurée, figurez-vous, par ses fidèles collaborateurs de l'époque, un couple que l'on retrouve systématiquement, il s'appelle Ayrto Moreira et Flora Purim. Et puis, eh bien, cette capacité à transformer tout en musique pour exprimer des idées par l'improvisation ou par le jeu, quel qu'il soit, puisque Hermeto Pasquale, il met en avant ce langage universel de la musique qu'il intègre avec ses sons du quotidien, de la nature, des objets, toujours en refusant systématiquement la distinction entre composition et improvisation. Alors cet album, eh bien, il a vraiment contribué à solidifier la réputation internationale de Hermeto Pascoale, avec, après ses collaborations marquantes, celle avec Miles Davis notamment sur l'album Live Evil, eh bien, Taco, c'est une des entrées en matière les plus énergiques et représentative de sa discographie. Le premier morceau que nous avons écouté pour cette séquence, eh bien, c'était Oscar Castro Neves avec Rio et la chanteuse, eh bien, peut-être l'avez-vous reconnu, il s'agit de Leila Pinheiro. Quant à Ayrton Moreira, eh bien, on le retrouve encore ici, il est partout. Et Oscar Castro Neves a bien enregistré ce morceau et cet album complet en 2012 en live. C'est une captation qui a eu lieu au Blue Note de Tokyo et qui réunit Oscar Castro Neves, Leila Pinheiro notamment, pour une performance et une interprétation vocale délicate de ce morceau, avec évidemment une incarnation de la bossa nova dans ce qu'on lui connaît de plus universel. Un album qui a été salué pour sa qualité sonore et sa capacité à capturer cette ambiance chaleureuse de club. Alors, on trouve aussi Paolo Calazans au piano, Marcelo Mariano à la basse, Marco Bosco. Et cet album, je vous le recommande parce que c'est un héritage, un témoignage précieux de ce qu'a pu faire Oscar Castro Neves, disparu l'année suivante en 2013, mais qui reste une référence pour tous les amateurs de bossa nova et de musique contemporaine. 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

Allez, c'est l'heure de la dernière séquence de l'émission du jour, avec improvisation, jazz, oui, toujours. Mais cette improvisation, elle n'est jamais meilleure que lorsqu'elle est attendue et anticipée. Alors, cette dernière séquence, pour la route à écouter, pour se positionner vers le soleil de ce dimanche à Paris, avec tout d'abord un album enregistré à Copenhague et sorti en France. Ce sera Tania Maria, en passant par Juan Donato, mais aussi Wes Rubin, qui lui vit à Paris. Et puis Lice and the New Love Experience, eh bien, elle est basée à Berlin. Et puis Marcelo Bourou, eh bien, lui, il était en concert à Belleville, à Paris, en 1978. C'est un peu flou tout ça, alors je vous invite à écouter cette escapade brésilienne européenne qui commence avec le Baião Improvisado de Tania Maria.

0: Et à l'instant, Marcelino Bourreau avec Au revoir, comme Au revoir par exemple, une réédition d'un album de 1978.
1: Messieurs, dames, oui, partout. Alors, qu'est-ce qu'il y a? Qui ça va pas? Qui ça va pas? Qui ça va pas?
0: Sachez aussi que ce soir, au studio de l'Ermitage, eh bien, oui, c'est cela, eh bien, il y a une roda de l'Ermitage, c'est ça, avec Fernando Del Papa et bah, cette roda pendant laquelle vous savez que vous pouvez danser avec les musiciens. Et ça, c'est toujours bien. Et puis aussi cette semaine au Sunset Sunside, eh bien, un hommage à Gil Evans avec David Georgelet, Zelnick Chenel et un Thierry Liver pour un live for Gil que je vous recommande. Ça sera mercredi 29.

Et c'est ainsi que s'achève l'émission du jour, que vous pouvez retrouver évidemment sur l'adresse habituelle décalagehoraire.lepodcast.st. Mais ça, vous le savez. Alors, profitez du beau soleil ou bien restez à l'antenne parce que les programmes continuent sur Fréquence Paris Pluriel. Nous, on se retrouve la semaine prochaine, même jour, même heure. D'ici là, portez-vous bien. Ciao, Gentil.

Bonjour, chers auditeurs de Fréquence Paris Pluriel dans les 106.3 FM aussi pour l'internet www.rfpp.net. Aquí somos, aquí estamos. Émission multiethnique, pluriculturelle, polyglotte depuis Paris pour le monde entier. Et je suis très heureux de vous dire que nous sommes avec deux grands musiciens très talentueux et aussi des visites et beaucoup de bonnes nouvelles de la musique.

0: Bonjour, chers auditeurs. Cette émission qui correspond à les dimanches, les derniers dimanches du mois de juillet, 26 juillet 2024. Aujourd'hui, je suis super contente parce que depuis hier, j'étais en tournée de, des amis et des très talentueux musiciens. Et je reçois un cadeau très spécial. C'est un cadeau de la Big Boîte Blues Band qui a fait son CD. Et je remercie beaucoup à tous. Il y a un groupe très grand parce que Dominique, ce n'est pas le nom de famille dans l'information, mais je sais. Et elle connaît aussi que Dominique spécial a donné cet disque. Elle à la guitare, Dilip à la guitare aussi, à la batterie, et Jean-Christophe chante, Gilles au bass, et à une participation de l'harmoniciste Alain Lingenieux dans la harmonica. Et bien, pour présenter à nos invités qu'ils sont ici, je veux à lui demander de faire un petit mot de salutation avant de commencer ça. Et je vous présente à, comme je viens de dire, deux grands guitaristes très talentueux, Christopher Guiret et Franz Malgloire. Comment ça va?
1: Ça va bien, merci Juanito, merci beaucoup.
2: Au poil.
0: Yes, yes.
2: Roméo et Juliette.
0: Bueno, avant de commencer et pour régler les sons parce qu'ils sont bien, bien, bien professionnels, je vais présenter deux morceaux de les disques que je viens de dire reçus de la Big Boîte Blues Band. En train de remercier beaucoup ce cadeau. Et après de ça, nous pourrons commencer la soirée avec notre invité. Donc, je vous laisse avec Trouble in Mind.

Big Boat Blues Band et aussi dans les 12e morceau qui s'appelle As the Crown Flies. Et après de ça, nous sommes ici avec notre invité. Donc, continuation. Yeah.

0: Ok pour moi.
1: Bien, pues aujourd'hui, c'est une émission consacrée en français à la musique. Et nous venons d'écouter à Big Boat Blues Band en 12 morceaux de son disque Trouble in Mind, que vraiment c'est une avant-première, c'est une exclusivité de mes amis musiciens. Je les souhaite le meilleur en tant que ce projet. Arrive à chacune de les discothèques de le public en général. Si vous pourriez trouver à Big Boat par Facebook, n'hésitez pas à demander son disque. Bien, aujourd'hui, vous écoutez la guitare de notre ami Franz. Et aujourd'hui, je vais vous demander comment est-ce que je dois prononcer ton nom de famille. Parce que je dis toujours Malgloire.
2: Ma. Gloire.
1: Ma gloire. Et aussi.
2: Gloria mia.
1: Ay, y Christophe, y c'est la même question. Pour moi, la prononciation toujours, c'est un grand problème. ¿Cómo es que yo dois dire ton nom de famille? Guérin.
3: Guérin.
1: Guérin. Ok, yo me excuse. Avant, yo dis Guérin parce que.
3: Guérin.
1: Exactement.
2: Guérin.
1: Rappelle-toi que je voudrais parler un petit peu près de le micro, s'il vous plaît. Parce que ici, il y a une caractéristique des invités à la radio. Le public ne peut pas les voir, mais toujours on avait la inquiétude de connaître comment son exprime, qu'est-ce que les musiciens viennent de faire. Et aujourd'hui et toujours, j'ai la modalité de laisser le micro ouvert et les personnes ont pu se rendre compte comment ça arrange l'instrument, comment on était en train d'accorder et toute cette situation que des fois le public ne connaît pas. Mais je sais que Franz a été dans un autre projet avec Eric Camilleri et Manu Bergad et Jean-Luc Lopez. Que je ne sais si il est mexicain ou portugais.
2: Je ne sais, amigo.
1: Christ Guerreau Ubas.
2: Christophe Garou.
1: Christophe Garou. Je suis très contente, Christophe, parce que quand je suis arrivé à Utopia, c'est le vendredi, je crois que c'était le vendredi.
2: Jeudi.
1: Le Judy, la première personne que j'ai trouvée, c'est à Christophe, qu'il jouait beaucoup avec Vincent Boucher. Et je me suis dit, ah, ok, peut-être je me suis manqué, non, de cette, un autre concert aujourd'hui. Non, après, tu es arrivé là et a été vraiment un super concert. C'est vrai que la qualité et surtout, la facilité d'exprimer les émotions au public, pas tous les artistes. Et mon ami Franz, il a cette virtuosité, je ne sais si je peux dire virtuosité, de transmettre l'émotion au public. Même Christophe, que j'ai eu l'opportunité de jouer avec eux en certaines occasions, et cette magie, la transmission d'émotions comme ça. Et aujourd'hui, nous avons ici à deux personnages de la scène alternative à Paris. J'aimerais que vous fassiez une petite introduction de chacun de vous pour dire toute l'information possible sur votre travail parce que je suis sûr qu'il y aura des publics qui on cherche le travail musical que vous faites.
3: Bon, ben, je vais commencer alors. Mais moi, je m'appelle Christophe Guérin. Voilà, je suis musicien de blues et de rock depuis plus d'une trentaine d'années maintenant.
1: Mais tu es jeune.
3: Oui, toujours. La musique, ça conserve beaucoup. Il n'y a aucun problème avec ça. Mais ça fait quand même un petit moment qu'on fait de la musique, tous les uns les autres. Et donc voilà, quoi, je suis plus spécialement un musicien de blues et de rock, reggae aussi. J'ai vécu quelques temps dans la Caraïbe, donc ça m'a pas mal influencé.
1: Et c'est le nom de le duo que vous avez, Junker?
3: Alors, The Jukers.
1: Jukers.
3: The Jukers. Ça vient d'un terme américain qui se dit juke joint, qui étaient les endroits, les bars qui étaient réservés aux Noirs américains dans les années 30, 40 et jusqu'à aujourd'hui d'ailleurs, où ils pouvaient se retrouver tranquillement pour boire, échanger, jouer, faire de la musique. Voilà, c'était des endroits. Il y avait deux grandes sortes de bars, si on peut dire comme ça, aux États-Unis. Les honky-tonk, qui étaient peut-être plus réservés aux agriculteurs américains, aux gens du cru, et les juke joints, qui étaient, eux, très, très, très réservés aux Noirs américains. Où on a joué le blues, le gospel et toutes sortes de musiques noires américaines. Voilà. Donc le nom du groupe vient de ce terme-là, de ce jukebox a découlé de ce terme-là. Et voilà quoi. Donc les Jukers, c'est un groupe de musique qui pratique un petit peu ces musiques-là et cet esprit de camaraderie qu'il y avait dans ces lieux. Voilà.
1: C'est bien cette information pour les jeunes générations parce que toujours c'est bien la transmission de toute une culture qui a débuté il y a très longtemps en États-Unis avec le blues, mais il y a des racines aussi dans l'Afrique et influences musicaux très très spéciales partout le monde. Et aujourd'hui c'est pas seulement un langage, c'est toute une question de culture qui a des influence partout et chacun on ajoute ses touches personnelles dans des interprétations. Qu'est-ce que tu penses, Franz?
2: Je pense à quoi? Essaye, devine à quoi je pense.
1: c'est sur la chose musicale. Raconte ton point de vue, comment est-ce que vous avez trouvé à Christophe, comment est-ce qu'on débute cet projet, parce que vous avez beaucoup de projets, même lui, de différentes textures et différentes droites, avec différents types de musiciens.
2: Moi, je peux juste te parler de mon parcours, quoi. Moi, je reviens de très très loin, puisque ma première expérience musicale, elle date à peu près de l'époque du rock français époque téléphone. Donc on était amis, la bande de gens que j'ai rencontrés étaient copains avec Jean-Louis Aubert, Bertignac, Corinne, Richard Kolinka, les musiciens de téléphone. Donc. Et ça a été vraiment mon premier vrai groupe de rock qui s'appelait Diesel. On s'est fait connaître par beaucoup de graffitis, de bombages qu'on faisait partout. On a fait une pub comme ça et on s'est fait, je pense, connaître autant, si ce n'est plus par les bombages que par la musique. Mmh. Ensuite, j'ai joué avec un groupe qui s'appelait Little Bob. Et j'ai fait aussi, parallèlement, beaucoup d'illustrations sonores, puisque j'ai bossé avec des boîtes d'illustrations qui faisaient de la musique pour la pub, pour le cinéma, pour les téléfilms. J'ai travaillé avec Philippe Léotard, Caroline Loeb, Nicoletta, Patrick Hernandez, enfin plein de gens comme ça. Parallèlement, j'ai Pierre Grillet aussi, un auteur qui a fait Madame Rêve. Et j'ai abordé plein de trucs musicaux. Je me considère comme un guitariste de blues, pas un bluesman, parce que j'adore le blues, mais j'aime bien Clarence Gatewood Brown, par exemple, parce que lui, il aborde plein de styles. De blues, le blues, le rock, la country, la soul, le gospel. Donc, j'ai touché un peu à tout ça, la musique ethnique aussi, comme la musique africaine. Moi, je suis antillais, donc la musique des Caraïbes, j'adore la Nouvelle-Orléans, la musique de ce coin-là, donc Taj Mahal, Dr. John, énormément de choses. J'ai même travaillé, joué avec des mecs qui faisaient du punk. J'ai joué avec des Anglais qui faisaient de la musique uniquement acoustique, en contrebasse pour la basse, marimba, guitare acoustique, cordes, quatuor, accord. Donc
1: tout l'univers musical.
2: Moi j'adore aller voir des gens et rentrer dans leur univers et essayer de m'intégrer à partir du moment où ça m'intéresse.
1: Christophe,
3: oui.
1: C'est que la question que tu aimes faire ou poser à ton ami maintenant pour le public. C'est que tu imagines que c'est intéressant de connaître sur le travail de France.
0: Écoute, France, je le connais moi depuis un petit peu plus d'une trentaine d'années maintenant, on va dire, quelque chose comme ça.
1: Près du micro.
0: Je le connais, je disais donc, depuis plus d'une trentaine d'années, quelque chose comme ça. Au départ, il a été mon professeur et mon mentor en ce qui concerne la guitare. On a passé quelques années ensemble à gratouiller dans les petits coins. Et aujourd'hui, ça fait plus d'une dizaine d'années, plus d'une dizaine d'années qu'on travaille ensemble par intermittence. Là, le projet des Jukers a été relancé maintenant, ça va faire 2 ans.
1: Fantastique.
0: Mais il a existé par le passé, il y a une dizaine d'années déjà. Donc il a été mis en repos pendant quelques temps avec France, mais il a toujours vécu tout au long de ces années avec d'autres musiciens.
1: Ah, fantastico.
0: Voilà, donc avec France, on a un genre d'alchimie, quoi. C'est facile pour moi de travailler avec lui.
1: C'est l'empathie qu'on doit avoir dans la musique, non? C'est le petit dialogue qu'on entre à cette dynamique.
2: Essentiel, la musique, c'est un sport collectif, hein.
1: Oui, oui, monsieur, bien sûr. Bueno, avant de faire votre première intervention, dis-moi, France, 3 endroits significatifs pour écouter de la musique ici à Paris.
2: Ben, les bars. Donc, c'est pas un endroit, c'est plein d'endroits. Les bars, hein, des endroits où tu peux faire
1: ça. 3. Recommande.

0: Le café, c'est un endroit convivial.
1: Fantastico. Donc, je vous laisse faire qu'est-ce que vous voulez faire ici à l'estudio. Et qu'est-ce que vous propose?
0: Un morceau d'un monsieur qui s'appelle Lou Donaldson, qui s'appelle Whiskey Drinking Woman. Donc, qui est un slow blues qu'on aime bien et qu'on va... On va peut-être faire dans une version un petit peu roots.
1: Yes! C'est à vous!
0: Ouais, si tu veux.

0: je vous rappelle que les applaudissements ne sont pas interdits ici, hein? Donc, allez. Oui. Fantastico. C'est surtout les grandes maîtrises d'utiliser la technologie qui ont permis d'engrandir les sons avec l'accompagnement des autres instruments et tout ça, et faire une chose qui est comme un seul corps, une seule situation, parce que les personnes qui n'y a pas d'expérience, en sorte, tu dis, OK, entendre la radio ou entendre ta guitare, non? Mais ici, c'est l'équilibre de les morceaux avec le rythme et tout ça. Non? Commentaire.
1: C'est un petit peu notre métier, donc on essaye de faire quelque chose qui est musical. Voilà, quelque chose qui puisse sonner, et puis aussi... conserver un esprit, surtout dans ce type de morceau, conserver un esprit un petit peu traditionnel, quelque chose qui ressemble à la musique qu'on aime.
0: Oui. Voilà. Mais
2: il faut arriver à s'adapter aussi, surtout voilà, en fonction de l'endroit. À chaque fois, c'est différent.
0: Oui.
2: Voilà. Christophe s'y connaît mieux que moi. Question technique, c'est vraiment son. Il est féru de ça, donc il peut en parler très mieux que moi, sûrement. Mais moi, je pense que, quel que soit l'endroit, on doit pouvoir s'adapter.
0: Oui, bien sûr, voilà. Bien sûr. Mais ça se dit qu'à l'intérieur et derrière de ça, il y a beaucoup de travail, beaucoup de temps en train de maîtriser le rythme, en train de faire de la musique parte de vous-même.
2: C'est du temps aussi. Ça ne se fait pas comme ça en une semaine. C'est toute une vie, je pense.
0: Tout artiste qui devient être grand esprit... Expert de son instrument, il faut de travailler beaucoup. Et ça demande de temps, ça demande de vocation.
2: Travailler et réfléchir.
0: Andale.
2: Je pense qu'il faut toujours avoir des réflexions par rapport à ce qu'on commence, ce qu'on est, quelles sont nos forces, quelles sont nos faiblesses. Est-ce que nos faiblesses, on peut en faire des qualités? Nos défauts, parce que ce qui fait la différence souvent entre les gens, je trouve que c'est les défauts. On peut toujours en dire, il faut transformer le poison en élixir. Voilà, c'est ça aussi qui fait la différence. Par exemple, un groupe comme les Stones, ils ont essayé de jouer du rhythm and blues comme les Noirs, ils n'ont jamais réussi vraiment à le jouer comme les Noirs, mais ils ont trouvé leur truc à eux.
0: Oui, on a personnalisé les choses.
2: C'est comme le reggae, quoi. C'est parti pas d'un malentendu, mais je pense que ils ont voulu essayer d'imiter le backbeat, ou je sais pas, du rhythm and blues, tac, tac, tac. Et ils ont fait leur truc, et ils ont fait du rhythm and blues jamaïcain. Et c'est toujours en plaisant des fois chez les autres, en essayant d'imiter, en se trompant, en faisant quelque chose de différent qu'on trouve notre propre personnalité, quoi. C'est pas en copiant complètement tout le temps, voulant faire pareil. Je pense que la personnalité est très importante, quoi.
0: C'est vrai.
2: Sinon, si on joue tous pareil.
0: Je regarde la sensation que, dans mon cas, que vous savez, plus de 30 ans dans la musique. Et en mon cas, je deviens un numéro de dossier quand j'étais sorti de mon pays et de réinventer la vie après de 65 ans. Tu dis, OK, ce n'est pas un âge pour commencer ou non, mais pour voir la qualité et avoir la humilité d'apprendre des autres. C'est pas facile, mais c'est une situation. J'ai appris beaucoup de votre conseil, France, de comment on peut gérer les sons dans une intervention qui toujours a été spontanée.
2: Et puis, le silence, c'est important.
0: Ah ben oui.
2: Voilà, c'est-à-dire laisser...
0: Ça me manque beaucoup.
2: Voilà, c'est comme au cinéma partout, c'est qu'il y a des non-dits qui parlent plus que... Il faut laisser la parole aussi au silence, c'est-à-dire on joue et mettre des pauses. Moi, j'adore des gens comme B.B. King, comme certains bluesmen, c'est-à-dire que j'ai du mal avec les bluesmen qui en mettent partout. Les mecs qui font trop de notes. Voilà, c'est comme dans la vie, quand on est trop bavard. Déjà, moi, je trouve que je parle beaucoup, là, dans ce cas-là. Mais c'est important de... C'est comme une conversation, mettre des pauses, mettre des points d'interrogation, mettre des entrées et des guillemets. Vous voyez, quand tu joues, quand tu improvises, en tout cas, même quand tu t'accompagnes, il ne faut pas charger partout, quoi. Il faut laisser de la place au silence et à la résonance. C'est ce qui résonne.
1: Pour finir sur la technologie dont tu parlais au départ, à mon avis, c'est bien qu'il y ait des idiots comme moi qui s'intéressent de près à ces choses-là.
0: Elle a dit ça.
1: Parce que ça prend du temps, effectivement, mais après, c'est au service. C'est au service de ce qu'on fait. Et il faut que la technologie serve le propos, et le propos, il est musical.
0: Bien sûr.
1: Voilà. Et puis, il y a aussi...
0: Mais la première chose que vous avez dit de toi-même, ce n'est pas accepté ici. Hein.
1: Écoute.
0: Je dis, parlez tout le public, parce que vous êtes...
2: Tu ne sais pas jouer de violon, donc arrête.
1: Et il y a la conjoncture aussi qui fait qu'on peut de moins en moins sortir avec des gros amplis, des grosses batteries, des choses comme ça. Et étant amoureux tous les deux du son, on essaye de trouver des solutions pour pouvoir sonner comme on aime, c'est-à-dire avoir des sons d'ampli, des vrais sons d'ampli, avoir un joli son de voix, avoir une boîte à rythme avec des jolis sons de batterie pour pouvoir... pour que ça nous impacte positivement dans la musique qu'on fait, quoi. Qu'on ne soit pas en train de se battre contre le son en permanence, ce qui est le cas dans beaucoup d'endroits, en fait.
0: C'est un bon mariage entre la technologie et l'inspiration. Et surtout de comprendre aussi, parce qu'elle devient de certaines manières technique aussi. Et une technique en son, qu'on avait l'idée...
1: Au moment où on commence à jouer, on oublie la technologie, on joue, quoi. C'est tout. Mais elle nous permet... Elle nous permet de recevoir ce dont on a besoin pour envoyer une vibration qui est agréable et envoyer un son qui touche les gens, quoi. Que ça soit agréable à entendre, voilà, tout simplement.
2: C'est confortable.
0: Ah ben oui.
2: Voilà.
0: Oui.
2: C'est important.
0: Surtout quand l'émotion flotte dans toutes les scènes, dans tous les endroits, c'est magique. C'est vraiment, comme vous avez dit, c'est une réflexion spirituelle qui mène à différentes sensations, différents souvenirs, etc. Non?
1: Si, complètement, ouais.
0: Bueno, je vais te dire, Annie,
1: elle n'est pas là, elle a voulu nous laisser tranquille, elle était un petit peu fatiguée, donc Annie n'est pas venue. Quoi.
0: Ah, mais est-ce que voilà. je me suis dit, ok, il va être là et...
1: Elle a préféré nous laisser...
0: Mais j'espère qu'elle était en train d'écouter Fréquence Paris Pluriel.
1: Ah, écoute, certainement.
0: Je ne sais.
2: Elle va appeler.
1: Elle va appeler.
0: Oui.
1: Attends-toi un coup de téléphone si tu dis du mal de nous. Hein. Parce que Annie, pour expliquer aux gens, Annie est notre agent. En gros, Annie est notre agent. Elle s'occupe de nous et elle s'occupe bien de nous. Voilà, on a la chance de pouvoir jouer quand même relativement souvent, donc on la remercie beaucoup, voilà, et on lui souhaite quand même de passer.
0: Elle peut mentionner ça, parce que c'est toujours l'appui derrière de la musicienne, ça compte.
2: Bien sûr, très importante.
1: Très important. On n'est pas tous bons dans la communication avec les gens, et quand il faut parler d'argent, on n'est pas tous forcément les meilleurs, et toujours, voilà.
0: Surtout... Elle évite que vous trompez dans l'exploitation artistique, non?
1: Oh oui. Oui. Elle s'occupe très bien de nous, comme je dis.
0: Bueno, voilà. Et je vous propose une autre intervention à vous.
1: Ouais, avec plaisir. Un morceau... d'un monsieur qu'on aime beaucoup qui s'appelle Keb Mo, qui s'appelle Perpetual Blues Machine.
0: Sass. Bueno, con ustedes, un pequeño breve anuncio en español. Tenemos a dos grandes guitarristas, dos músicos excelentes y virtuosos aquí en el estudio de visita, Franz y Christoph, que nos están brindando verdaderamente un concierto especial para toda la audiencia de Frecuencia París Pluriel. 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Y Alessi.

0: All right.
1: En el estudio Christophe Garand y Franz Malagloire, sa gloire. Oh, nous avons le temps avant de donner vous une petite pause pour changer la batterie. Tu sais que la caméra que j'ai eue avant s'est cassée.
0: Yes. Oh,
1: donc c'est une nouvelle caméra que je ne le connais pas. Saludos à la caméra.
0: Oh la caméra.
1: Donc
2: la caméra.
1: C'est la caméra camarade. Il y a de temps pour un autre petit morceau, si vous plaît de jouer comme ça un blues. Y es que
0: oui, bien sûr. On fait Uchi Kuchi Man.
1: Il est là.
0: Tu veux faire Uchi Kuchi Man?
1: C'est en là ou...
0: C'est en sol.
1: Ah, ok.
2: C'est pas en mi.
0: En mi, pardon. Ah, en mi, en mi, en mi.
1: Ok. Ça m'évite de chercher la tonalité et que le morceau soit fini quand je trouve la bonne harmonica. Yes. Estamos aquí con Christophe y Franz en un concierto verdaderamente único después de haber presentado un premier de Big Boat. Es realmente una conjunción de músicos excelentes del blues en Europa, en París. Y con ustedes, Franz. Christophe.
0: Tu viens avec nous ou tu joues
1: Oui, je vais aller avec vous. Oui, bien sûr. Parce que derrière tu ne peux pas corriger avec tous mes regards.

0: ¡Bravo! Aquí somos, aquí estamos, estamos en la fiesta con dos grandes artistas.
1: Vamos a la playa.
0: Es que yo no voy a ocurrir la técnica y
1: aprender. Vamos a la playa, para la fiesta.
0: Bueno, pour donner une petite pause à notre invité, je vous suggère d'écouter la troisième, la troisième morceau de le disque de Big Boat, Blues Band. Donc, je vous laisse en tant que nous pourrons changer la batterie à la caméra.

0: Bueno, pues esto es parte de la fiesta que estamos organizando aquí en el estudio. C'est une avant-première de Big Boîte et aussi de mes amis que on était dans la salle des invités en train de profiter un petit jus d'orange. Aujourd'hui, pas d'alcool. Aussi, j'aimerais faire une salutation à le groupe de Matin Blue, Patrick Mas, Philippe Demichel, Dominique Spécial et Denis Morin, qui ont été hier dans le Globe, dans un concert qui a été vraiment intense. Et aussi la participation d'Alan, qui a été bien, bien à l'harmonica. Alan Ligneroux, c'est toujours, je vais demander à lui si je prononce bien son nom, mais...
1: Ligneroux.
0: Je remercie mes professeurs de français, que waouh. Je réussis à comprendre une seule chose, il y a des défis que tu ne peux pas réussir. Et pour moi, c'est parler bien français. Waouh, c'est vraiment poli. Bueno.
1: Si, tu parles bien français, Juanito.
0: Vous devez parler avec mon ancien professeur.
1: J'aimerais bien parler espagnol comme tu parles français, Juanito.
0: Yeah, wow. Donc, à ver. La caméra est déjà avec les nouveaux batteries. Encore, nous sommes à l'air.
1: Alors,
0: à la vôtre, à la nôtre, à la de tous, yes. Franz, je crois que vous avez beaucoup de choses à dire.
2: Non, pas beaucoup de choses à dire. Non. C'est vrai que je fais de la musique, je joue d'un instrument, blablabla. Mais aussi, j'adore transmettre... Depuis toujours, d'ailleurs, j'avais un an de guitare que je donnais déjà des cours à des gens. J'ai beaucoup bossé dans une institution qui s'appelle l'école Atlas. J'étais prof pendant 23 ans là-bas. Et donc, je donne aussi des cours particuliers à la maison et tout. Et là, actuellement, je suis dans le Val d'Oise. Je sais pas si les gens connaissent un magasin qui s'appelle Guitare Village, à Daumont. Et nous, on a monté parallèlement à ça... une école de guitare dans le Val d'Oise à Daumont, une petite maison de ville. Voilà, donc j'aime bien aussi enseigner. Il y a des musiciens qui n'aiment pas ça parce qu'ils n'ont pas la patience ou ça.
0: La patience, c'est celui-là.
2: Voilà, mais moi j'aime bien. Ça m'apprend beaucoup sur moi-même aussi d'apprendre aux autres. Et j'apprends aussi des autres. Parfois, ils me rappellent des trucs que j'ai oubliés, c'est très bien. Et puis, quand j'arrive pas à faire passer une idée, j'essaie de trouver un autre moyen pour faire passer le truc. Et voilà, donc, c'est ce que je voulais dire par rapport à moi.
0: Fantastico. Et vous avez quelque chose à dire, Christophe ?
1: Non, j'ai rien à dire. Parce que moi, je n'ai pas la patience de transmettre. Je ne suis pas quelqu'un
0: vous
1: de très
0: être sincère. Applaudissez-moi
1: voilà.
0: Pour ça.
1: Mais comme je disais tout à l'heure, il a été mon professeur, donc tout s'explique.
2: Il faut beaucoup de patience pour,
1: pour être mon professeur. Il faut être beau. Non,
0: vous savez beaucoup. Vous savez beaucoup. C'est phénoménal.
2: Ça va, ça va.
0: C'est ce que je vous rappelle. C'est comme une petite réunion quand vous il m'a demandé qu'est-ce que nous allons faire là-bas, douceur. Mais déjà, ça passait comme les 20, une heure. Et je lui dis, c'est comme une petite rencontre chez les salons de chez toi. En train de ça, il y a un téléphone donc les personnes qui on aime apprendre la guitare, on peut te appeler.
2: Bien sûr, il y a pas de problème.
0: Oui, mais donnez le téléphone.
2: 06 63 61 56 69. J'ai aussi une page Facebook 06 63 61 56 69. Ça peut être des cours à domicile ou alors à Daumont, par exemple, pour ceux qui sont dans le Val d'Oise.
0: Oui.
2: Voilà, c'est ouvert. Hein, ou même des rencontres aussi musicales, rencontrer des gens, doit transmettre des trucs, échanger aussi.
0: Peut-être certains musiciens qui ont cherché un autre musicien pour certains projets. Vous étiez.
2: Ça, c'est à voir, parce que tu sais, il arrive un moment, au bout d'un moment, il y a beaucoup de boulot déjà.
0: Ah oui.
2: Mais il faut voir. Ça peut être, tout est possible. Hein. Moi, j'accompagne aussi des chanteuses, des gens comme ça, sur d'autres musiques, d'autres styles.
0: Fantastique.
2: Mais bon, après, il faut que ça me plaise, quoi. Et puis, il faut avoir le temps, quoi. On peut pas faire du tout, on peut pas tout faire, quoi.
0: Ah, claro, claro. Mais c'est une possibilité des fois, si il y a quelque chose d'intéressant, il y a des musiciens avec certains niveaux qu'on peut te mener à un projet, je crois que tout le monde s'est ouvert. Même toi, Christophe, non? Si il y a des musiciens intéressés dans un projet éventuel
1: Il y a toujours moyen de trouver un petit peu de place pour des choses ponctuelles. Hein. On fait des choses ponctuelles, nous aussi, qui sortent un petit peu de notre répertoire habituel. Des fois, on joue en groupe avec basse, batterie, avec le chanteur que tu as vu l'autre fois, Eric Camilleri. Voilà, donc ça nous arrive de nous mélanger et tout, de faire des formules à plusieurs personnes, bien sûr. Ouais.
0: Maintenant, France a changé de guitare.
1: Oui, maintenant, on va attaquer une partie qu'on aime beaucoup. Voilà, vous avez compris. C'est le blues un peu traditionnel, le blues du Delta, le slide.
0: Qu'est-ce qu'il s'appelle ?
1: Le slide, la slide guitare. Ça vient de la guitare hawaïenne, il me semble.
2: Bottleneck.
1: Pour parler aux gens, voilà, ça vient de la, je pense, de la guitare hawaïenne, si ça peut se rapprocher de ça, quoi. Voilà.
0: Con ustedes, Franz, Christophe.
1: On va vous faire maintenant justement un petit morceau qui s'appelle Catfish Blues.
0: Ah, Catfish.
1: Qui est un morceau de Muddy Waters, il me semble, à la base.
0: Ce n'est pas J.J. Cale ?
2: Non,
1: c'est beaucoup plus vieux que ça.
0: Ah,
2: ouais, je crois, ouais.

0: bravo.
1: Merci beaucoup, Juanito.
0: Et aussi que c'est une observation. Il n'y a pas d'applaudissement fou ou enregistré. C'est ici tout le public il y a à la salle. Yes, yes.
2: Merci beaucoup, public aimé.
0: C'est la fête dans la salle d'invités de Fréquence Paris Pluriel. Aquí somos, aquí estamos. C'est un derrame de pasiones y emociones musicales aquí en el estudio. Bien, pues, c'est à vous l'émission, c'est à vous les choses à dire. Je crois que le public a été très, très, très bien attendu de toute cette information que vous avez donnée dans le téléphone, de la situation d'ouvrir la possibilité d'assister, même si c'est le temps de vacances, à les bars pour écouter en direct les musiciens qu'on aime faire sa musique, mais on aime aussi avoir les résultats économiques parce que ça, c'est une activité, une profession très dure. Et aussi, c'est un moyen très difficile aussi dans les bars, dans toute cette situation. Et c'est une chose que nous avons mise dans les connaissances du public. Quand on va avoir un musicien donner tout ce qu'il est dans la musique, on doit avoir un petit effort de récompense, une petite apportation à son travail, à son activité et bien sûr à tout le support que besoin quelques personnes qui travaillent avec le cœur dans un scénaire. Ici, c'est toute une lutte parce qu'avant, on dit « qu'est-ce que tu fais dans la vie? Je suis musicien. » Oui, mais vous avez un travail? Oui, le travail, c'est être musicien. On fait beaucoup de travail derrière de chaque présentation et ça mérite avoir une valeur très, très générale dans la population, une conscience de que nous sommes tous en chercher la vie et faire dans la vie les choses que nous aimons faire.
2: Il y a quelque chose que j'aime bien reprendre, c'est, j'avais un copain qui disait ça, c'était que n'oubliez pas que nous aussi, on a des factures à payer, des enfants à nourrir.
0: Oui, bien sûr.
2: Et voilà, tout simplement, voilà, c'est un métier, c'est un choix.
0: Et le public doit connaître ça parce qu'on dit ah elle rien à faire, elle fait de la musique seulement. Waouh, c'est une idée totalement hallucinante. Mais
2: les gens pensent qu'on est des amuseurs, mais on est musicien toute la semaine.
0: Oui.
2: En réalité, voilà. Franz donne des cours en permanence. Moi je fais plein de choses dans la semaine musicalement, dans les studios, etc. Et le week-end, ils nous voient nous exprimer en live, mais effectivement, on est musicien à plein temps. Donc, on fait que de la musique. Alors, ça peut paraître idyllique, mais quand vous prenez du bon temps, nous, on travaille. Voilà, donc c'est le moment où nous, on travaille et où c'est visible. Mais le reste de la semaine, il y a plein de choses qui se passent, des enregistrements, des cours, des... Voilà, tout un tas de choses.
3: On y pense tout le temps, moi. Enfin, moi, je suis toujours dans la... J'ai toujours ça dans la tête, quoi. Je peux me balader. Maintenant, je ne peux plus chanter parce que j'ai des problèmes de voix. Mais quand je chantais... après tout, je chante dans ma tête aussi, mais je marche dans la rue, des fois, je chante, quoi. Je chantonne, on est dedans tout le temps, quoi. Voilà, c'est comme ça qu'on apprend.
0: Oui. C'est ça, c'est ça. C'est toute une activité, comme bien dire, à temps plein. Et on mérite aussi être reconnu dans les valeurs sociales de chercher la vie.
3: C'est, bien sûr.
0: C'est nécessaire.
3: On a notre rôle à nous, notre rôle social aussi. Je veux dire, quand on voit les gens qui viennent nous voir jouer, qui ont la banane ou qui chantent avec nous des morceaux, ou qui viennent nous dire « c'est bien, on a passé un bon moment », ils disent à Christophe, on adore le timbre de ta voix. Voilà, oui, ou des choses comme ça. C'est ça aussi, c'est important pour nous.
0: C'est une bataille dans les deux fronts. Et aussi avec les propriétaires de les bars, qu'on doit être conscient, parce que ce n'est pas un service gratuit qu'on offre de les scénaires, sinon la possibilité de faire le business, lui, et avoir la récompense nécessaire de l'effort artistique à des artistes.
3: Mais on le voit quand on est reçu par des gens. Il y en a qui sont vraiment concernés par nous. Ils nous disent, ouais, il y a des prises là. Enfin, ils connaissent ce sujet. Ils n'ont pas dit, on va faire venir un groupe juste pour se faire un peu de pognon, de la limonade en pouvant en vendre plus. Tu as des gens qui s'intéressent à toi.
0: Oui.
3: Ils demandent comment tu vas, après, comment, qu'est-ce que vous voulez manger. Puis il y en a d'autres qui sont vraiment... On fait la différence, ceux-là, en général, on ne les voit pas trop longtemps, quoi.
0: Mais...
3: Surtout avec des gens qui ont envie qu'on soit là, quoi. Sinon, ce n'est pas la peine, quoi.
0: Et avoir la conscience aussi de que tous les droits, en général, ce n'est pas une classe sociale pauvre, sinon limitée, marginale aussi pour le système global. Mmh. Et on doit avoir cette solidarité les unes et les autres en certains moments. Pas nécessairement. Si on aime aller à les gens toujours, on doit faire un effort pour... voir qu'est-ce qui passe. Si elle paye le professeur de musique, elle paye la musique.
3: Et bien sûr.
0: Elle doit payer.
3: Comme bien ça. Sûr, je travaille pour toi, je prépare mon cours, je te transmets quelque chose. Tout le boulot qu'il y a derrière pendant des années, ça m'a amené à ce que je te transmette ça.
0: Oui, c'est partager normal. L'expérience. Oui, bien
3: c'est
0: sûr.
3: C'est mon travail. Claro. Tout travail mérite salaire. Claro. Sinon, je vais parler d'un endroit que j'ai oublié de nommer, je m'en veux un peu. C'est chez Hélène. C'est vraiment un endroit cool.
0: Ah oui, oui. C'est comment s'appelle le bar?
2: C'est rue Damesme, dans le 13e arrondissement.
0: Oui, mais le bar s'appelle le Century Bar. Century Bar.
3: C'est ouais. Vraiment un endroit super
0: salutations,
3: cool.
0: Salutations, Hélène. Salutations. Je t'embrasse beaucoup.
3: C'est très, très, très sympa, cette ouais. Femme. Elle est adorable. Donc, il fallait lui rendre hommage aussi. Et son endroit, c'est intéressant. Moi, j'aime bien.
0: Oui, oui, oui.
2: On la salue. On est tout cœur avec elle suite à une perte très proche qu'elle a eue. Et... elle nous a reçus hier soir avec Annie, justement, mon amie. Et voilà, quoi. Donc, on tenait à lui faire une grosse bise et un câlin chaleureux.
0: Et si elle n'y a pas de temps maintenant pour écouter l'émission, je vais lui envoyer les liens de les vidéos. Toujours disponible après de 2-3 jours et de cette émission
2: dis-toi
0: en direct.
2: Dis-toi qu'on nous a demandé hier soir, justement, le lien pour pouvoir écouter, quoi.
0: Ah, fantastico! Bueno, si... Hélène, si tu écoutes, tu peux appeler à Christophe ou à moi, tu as mon téléphone, pour dire quelques commentaires à l'air. Donc, mes chers messieurs, qu'est-ce que vous voulez faire?
2: Alors, je pense qu'on va aller voir du côté de Mr. Robert Johnson.
0: Okay.
2: Pour un morceau de slide encore.
3: Et de guitare.
2: Et de guitare, oui, oui. Je
0: et de bois, et de...
2: oui,
3: et de bocorones.
2: Ouais, voilà.
3: Bollocks.
2: Comme dit Franz, voilà. On va s'exprimer avec notre corps.
0: Yeah.

0: Vous étiez en train d'écouter le duo dynamique de France et Christophe dans la salle des invités de Fréquence Paris Pluriel, dans l'émission « Aquí somos, aquí estamos », que c'est une émission multiethnique, pluriculturelle, polyglotte depuis Paris pour le monde entier. Et comme vous savez, je laisse le micro pour que le public puisse entendre tous les mouvements que des artistes ont fait pour se préparer, pour voir qu'est-ce qui arrive ici dans son très, très extense répertoire. C'est un répertoire que je sans peur de dire une chose, c'est de plus de 200 chansons ou plus?
1: Plus.
0: Plus, wow. C'est vraiment une partie de l'histoire musicale à Paris.
1: On est amené à répondre à différentes situations. Des fois, on nous demande plus de blues, moins de blues, plus de rock. Donc, on a un répertoire en fait qui est assez vaste, qui va des choses un petit peu jazzy. On fait pas de jazz pur parce que moi personnellement, je suis pas un guitariste de jazz, à l'instar de Franz. Franz, lui, joue très très bien. L'inverse de Franz, moi je ne suis pas, voilà, dans son côté professeur de guitare, voilà, nous amène à entendre un peu tout ce qui sait faire.
0: Et encore,
1: tu vois, quand je dis du bien de lui, il dit que je fais du violon. Voilà. Enfin.
0: chacun de la blouse, chacun son dédain.
1: Voilà, moi je suis pas musicien de jazz. Lui, par contre, il s'en sort très très bien. Mais donc notre répertoire, laissez-moi terminer. Yeah.

0: C'est pour les malentendants.
1: Ah, oui, oui, oui. C'est pour ça qu'ils ont fait les vidéos.
2: Ouais, ouais. Mais notre répertoire donc, s'adapte aussi aux endroits où on va. Et en fait, les gens ont envie de rigoler, d'avoir des choses drôles, une ambiance sympathique. Et c'est vrai qu'on a pas mal de choses qu'on essaye de tourner un peu en reggae, ou des choses un peu jazz, ou des choses un peu plus country. Voilà, donc on a un répertoire assez varié, mine de rien.
0: Oui, ce que je voulais dire par rapport à ça, c'est simplement que nous, on ne fait jamais des versions des autres.
2: On n'a pas de version traditionnelle, c'est toujours des versions.
0: Un morceau.
1: Une version personnalisée.
0: Voilà, on joue le truc à notre façon. Voilà. Oui. Moi, je suis comme ça déjà. Par exemple, un solo de guitare, je ne vais jamais faire le même d'un jour à l'autre.
1: Claro.
0: C'est le reflet d'un instant, quoi. Moi, j'ai horreur d'aller jouer un morceau et puis de faire le même solo que machin. Je ne sais pas le faire déjà parce que je suis flemmard, je suis paresseux. Donc, au bout d'un moment. Je ne vais pas prendre toutes les notes du solo, ça ne m'intéresse pas. Des fois, on peut prendre des choses pour apprendre, mais même ça, je le transforme à ma sauce, parce que de toute façon, je ne sais jouer que comme moi. Quoi. Voilà.
1: Claro. Et aussi, c'est sortir des paradigmes de suivre une partiture exacte et faire une répétition, parce qu'il y a des dangers d'être mécanique.
0: Oui, puis ça devient chiant au bout d'un moment, quoi, de faire toujours la même chose tous les soirs. Avec les mêmes trucs. Il y a des gens qui le font très bien, tribute, des choses comme ça. Tant mieux, c'est bien, ça existe. Donc c'est.
1: Mais c'est une autre chose.
0: C'est leur truc. Donc moi, je ne vais pas dire que c'est mal. Moi, je parle pour moi, ce qui me va, ce que j'aime, et voilà quoi.
1: Fantastique. C'est les mêmes choses qui motivent beaucoup de personnes de participer à la musique parce qu'ils disent « je vais porter quelque chose ». Je sens la musique et je transforme la musique
0: dans mon esprit. Voilà, ce sera peut-être moins bien, mais ce sera ma façon de le faire.
1: Ça. Est-ce que je peux vous accompagner une autre?
0: Je passe sur lui.
1: Non, à la prochaine.
2: Ouais.
1: Ah, okay.
2: Ouais.
0: Non, tout pas.
1: Non, nous avons des temps.
0: Ouais,
1: là, après.
2: Et bien justement, dans cet état d'esprit-là, on essaye de choisir aussi des morceaux de musiciens de la Nouvelle-Orléans. Donc les Neville Brothers sont une fratrie. Ils sont trois frères, je pense. Mm-hmm. Et donc, ils ont écrit un morceau qui s'appelle Yellow Moon.
1: Yellow Moon.
2: Voilà. C'est un morceau.
1: Luna Amarilla.
2: Si.
1: Yellow Moon, interpretado, personalizada y llevada a escena por Christophe Guérin y Franz Magloire. Sagloire, como él la dice.

0: Jello Moon, Christophe Grand, France Malgloire, sa gloire, comme il l'a dit, au début de la...
1: Mais la gloria. C'est du latin.
0: Oui, c'est ça, c'est ça. Et Christophe, vous avez né à Paris, non?
2: Si.
0: Attends, vous êtes de oui. L'espèce en extinction, en voie d'extinction, parce que tout le monde qui habite à Paris sort de la ville et toutes les choses qu'on s'est dit parisiennes ne sont pas nées ici. C'est le phénomène de la capitale de tout le monde. Hein.
2: Tu sais, les vrais, vrais Parisiens, il paraîtrait qu'il faut 7 générations dans une famille pour qu'on soit considéré comme des vrais Parisiens. Alors moi, je suis né à Paris, j'habite à Paris, et donc je suis Parisien. Mais un vrai Parisien, donc voilà quoi. Il n'y en a peut-être plus énormément. Quoi.
0: Tous sous l'inache, on était ici. Waouh. Mais finalement, c'est le phénomène de la transformation de vivre dans la capitale. Non? Que c'est devient très différent à tous les entours près de la ville ou dans la côte. C'est un phénomène mondial qui transforme la manière de construire la pensée, de voir la vie, parce que toujours les capitaux sont très, très dynamiques, très éclectiques, très différentes à tout ce que le pays est.
2: Paris n'est pas la France, Paris est Paris. Voilà.
0: Andale, c'est une manière de dire comme ça. Non,
2: non, non, mais sérieusement, Paris n'est pas la France. La France, elle est principalement rurale. Il ne faut pas l'oublier, il y a la France, c'est aussi la province, c'est surtout la province. Nous sommes à Paris un petit nombre d'individus qui pensons comme des Parisiens. Et c'est vrai qu'en France, il ne faut pas oublier nos paysans, pas oublier nos...
1: Il y en a de moins en moins.
2: Ouais, voilà, ah,
0: oui, oui, c'est ça.
2: Voilà quoi, donc Paris n'est pas la France, la France n'est pas Paris. Paris est souvent... prescripteur d'activités, d'événements et de choses comme ça. Mais maintenant, depuis maintenant une vingtaine d'années, je pense au moins, il se passe beaucoup, beaucoup, beaucoup de choses en province aussi, dans les différentes capitales provinciales. Voilà, on peut les appeler comme ça. Voilà, donc il ne faut pas les oublier. Et Paris n'est qu'une partie de tout ça. Voilà. Voilà. Mais c'est vrai que les gens sont là souvent par nécessité, pour leur travail, pour leurs études, pour...
0: Toujours c'est une sorte d'imam, d'attraction.
2: Oui. Des fois, ils sont attirés, mais je pense qu'ils sont surtout obligés.
0: C'est, aujourd'hui, elle était en train de faire la musique du fond. C'est pas le violon. C'est que bonito. C'est,
2: voilà.
0: Un bref résumé en espagnol. Dos guitarristas que tienen en su mundo todo un... un bagaje musical que va de más de 200 canciones y que en un momento dado están bien inmersos en lo que es el trabajo de representación musical de muchas corrientes, generalmente transformadas a su especial intervención, a su especial sentimiento. Y c'est pour moi très heureux de dire tout ça, qu'on écoute dans tous les endroits que la technique ont permis d'arriver ici vers l'Internet. Des fois, c'est pas possible d'imaginer où nous sommes en train d'être écoutés par l'Internet. 3w.rfpp.net, Fréquence Paris Pluriel, aussi pour l'antenne locale 106.3 FM depuis Paris pour le monde entier. Et vous êtes les propriétaires de l'espace.
2: Alors il y a un groupe qu'on aime bien qui s'appelle Vintage Trouble, qui est un groupe actuel de musiciens américains qui nous propose un morceau qui s'appelle You Better Believe It. Tu ferais mieux d'y croire en français.

0: Fantástico. Eso es, Christophe y Francis.
1: Eso es.
0: C'est un shoot de aplaudissement par le monde entier ici. Dans cette dernière minute, je vous propose d'écouter un morceau de le disque de notre ami pour changer la pile de la batterie et donner à vous une minute de respiration.
1: Il ne faut pas dévoiler tous les secrets.
2: Non, il ne faut pas leur dire.
1: Mais oui. Et la magie, qu'est-ce que t'en fais, mon ami?
0: Bueno, pues, que no se diga más, que no se diga menos. Y otra que es también un clásico, please don't go.

0: Bueno, ya regresamos aquí después de escuchar esa versión de Le Boîte de Blues. Y bien, pues aquí estamos. Y es la parte final de esta emisión. C'est la partie finale de cette émission que je le vrai grand plaisir de avoir invité a Christophe et à Franz que nous sommes en train de se préparer pour la dernière set de cette petite fête ici. A ver, quoi?
1: Tu veux qu'on fasse combien de morceaux là?
0: Les que vous voulez.
1: On fait un morceau avec lui à la fin.
0: Y se están poniendo de acuerdo para ver qué nos ofrecen.
2: Bon, alors justement, on parlait de la diversité de notre répertoire. On va on va essayer de.
0: Les vidéos vont être très curieuses.
2: Un morceau d'un monsieur qui fut une référence dans le country américain et qui fut une référence dans sa vie de tous les jours. Il a beaucoup donné à plein de gens, aux prisonniers. Tu sais, voilà quoi. On va faire un morceau qui a popularisé Johnny Cash, mais qui a été écrit à la base par un monsieur qui s'appelle Trent Reznor, qui est le chanteur d'un groupe américain de hard rock qui s'appelle Nine Inch Nails. Voilà quoi. Où il nous raconte son passé tumultueux et ses déboires avec des produits que la morale et la bienséance réprouvent, n'est-ce pas?
1: Et la santé aussi.
2: Et la santé aussi.
0: La côté interdit de la vie.
2: Ça s'appelle Heurte.

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0: C'était une grande interprétation. Je veux dire au public qui nous écoute en direct que voir le visage des artistes ici, on exprime l'émotion, le goût, le plaisir qu'on a fait pendant la interprétation que vous avez écouté maintenant. Pendant tous, mais en certains moments, c'est vrai que nous pourrons voir dans les vidéos de ce visage très expressif de chacun de notre invité dans l'émotion de Joël. Oui. Nous allons entrer à la partie extraordinaire de l'émission qui estamos pendant l'été et grâce à la Pascal de Conlavi qui nous a donné son temps parce que chaque fois que je présente des artistes comme vous que on aime beaucoup être ici et que c'est pas que on vient et on aime quitter depuis 30 minutes ça me place beaucoup. C'est le temps extraordinaire de Aquí Somos, Aquí Estamos. Nous allons continuer jusqu'à la jusqu'à les choses que les artistes aiment faire ici. Donc, breve en español, es que estamos aquí realmente a merced de la voluntad y la creatividad de nuestros invitados, que en tiempo extraordinario pues nos extenderemos un poco más allá de las 4 de la tarde. Generalmente, de la emisión de En Temps Régulier, c'est de 12 heures, mais maintenant, gracias a todo el apoyo de Frecuencia Paris Plus, nous pourrons être ici jusqu'à les choix des artistes qu'on était invités. On aime faire ça.
1: On va encore vous faire un petit morceau, histoire de ne pas se quitter comme ça. Un petit dernier pour la route, comme on dit en France. Voilà, on va vous interpréter. Ouais, bien sûr, tu vas venir jouer avec nous. Ça va être sympa.
2: Là.
1: On va faire un morceau popularisé par une grande dame.
0: Par rapport au morceau que nous avons écouté, a été très fameux avec Johnny Cash parce que accompagné de l'image de son âge et tout ça, on a répercuté beaucoup dans le public. Mais comme tu viens de faire l'acclaration, elle doit dire que ce n'est pas l'auteur original de cette chanson.
1: Non, bien sûr.
0: Tout le monde en croit que c'est Johnny Cash parce que les médias ont a fait beaucoup de bon travail avec l'image et toute la séquence de cet morceau et tout le monde pense que c'est une chanson à lui. Vous avez fait l'acclaration pertinente.
1: C'est surtout un morceau qui lui colle à la peau, voilà, qui est bien en rapport avec ce qu'il a pu vivre lui, quoi.
0: Oui, et je crois que nous, génération, je suis ravi de dire qu'on peut généraliser certaines choses. La jeunesse, à nous, on était en tournée de beaucoup de choses qu'on a changé le monde après de ça, après de 1968, après de l'époque hippie, avec de tout ce courant de musique qui a bouleversé le monde jusqu'à aujourd'hui. Dans mon cas, la jeunesse a été très intense entre le skateboard et les certains plaisir sur interdiction de fois. Wow. Donc, comment s'appelle la chanson?
1: Comme je disais, on va faire un morceau qui a été popularisé par Tina Turner. Qui s'appelle Nutbush City. Voilà, Nutbush City, c'est une petite ville au fin fond du Tennessee, me semble-t-il. Voilà, je ne suis pas sûr de la localisation, mais il me semble que c'est le Tennessee.
0: Hey. Oui, c'est la mécanique de là, c'est 4 notes pour l'harmonica. Vous t'écoutez, c'est là.

0: une machine.
1: Les limites, c'était Franz Magloire pour vous à la guitare. Et au slide.
0: Et Christophe Guérin au chant et à la guitare.

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Celui qui se plaint d'une douleur sous-costale droite ou de migraines d'origine digestive incrimine spontanément ses voies biliaires. La douleur, plus fréquente chez la femme, irradie en arrière à la base thoracique ou vers l'épaule droite, survient et déclenchée habituellement par les repas gras, les émotions, les règles. Volontiers fébrile, elle est d'intensité très variable, depuis la simple pesanteur jusqu'à la crise de colique la plus atroce. Votre examen radiologique en précisera l'étiologie. Vous pouvez opacifier l'arbre biliaire par cholécystographie orale ou par cholangiographie intraveineuse. Pratiquez toujours en premier lieu la cholécystographie orale. Elle opacifie électivement la vésicule et permet d'étudier son évacuation sous l'influence du repas gras. Votre cholangiographie, elle, dessinera mieux les docks. Veuillez vous reporter maintenant au dépliant sur lequel sont schématisées les images radiologiques des affections biliaires les plus fréquentes. La radiographie numéro 1 vous montre une distension de la vésicule biliaire par un calcul bloqué du col. La radiographie numéro 2, une distension cholédocienne par calcul bloqué du cholédoque. La radiographie numéro 3 est l'image typique d'une vésicule bille qui lutte contre l'obstacle réalisé par la maladie de la jonction vésiculocystique. La radiographie numéro 4 vous montre une distension du cholédoque par une maladie du sphincter d'Oddi. Vous pouvez être surpris par le fait que les maladies biliaires aient toujours la même traduction clinique. Des travaux récents nous en apportent l'explication. En amont d'un obstacle, se produit une rétention biliaire. Cette rétention biliaire entraîne une hyperpression intracanaliculaire qui distend les voies biliaires et provoque la douleur. Les quatre schémas du dépliant vous représentent le mécanisme de la triade. Hyperpression, distension, douleur en fonction de la nature et du siège de l'obstacle. À cet obstacle mécanique s'associent toujours des phénomènes spasmodiques qui accroissent encore l'hyperpression, la rétention et donc la douleur. On comprend dès lors l'intérêt de Viptil, antispasmodique spécifique des voies biliaires et régulateur de la sécrétion biliaire. Viptil, en relâchant électivement le spasme, en régularisant la cholérèse, en évitant les à-coups d'hyperpression, s'oppose aux deux facteurs essentiels qui provoquent la douleur, l'hyperpression et le spasme. La vraie migraine est une hémicranie. La douleur pulsatile apparaît le matin et se prolonge jusqu'à ce que surviennent des vomissements bilieux. Elle est provoquée par les aliments gras, les émotions, les règles. Caroli a montré que la migraine s'accompagne d'une sécrétion très abondante de la bile hyperconcentrée, véritable orage sécrétoire hépatique. Viptil, en régularisant la sécrétion biliaire, évite cette hypersécrétion, trouble physiopathologique essentiel de l'accès migraineux. Outre son action antispasmodique, outre son action régulatrice de la cholérèse, Viptil, en améliorant la qualité de la bile, fait disparaître les manifestations de la petite insuffisance hépatique avec son cortège de vertiges, de lipidémie, de bouche pâteuse et surtout de nausées. Viptil se comporte ici comme un véritable détoxicant de l'organisme. Mis au point en France par les services de recherche des laboratoires Lafon, Viptil, atomisa de Tilier sylvestris alburnum, titré physiologiquement, s'impose comme une thérapeutique de tout premier plan dans les affections des voies biliaires, dans la migraine d'origine digestive et dans l'insuffisance hépatique.

0: Celui qui se plaint d'une douleur sous-costale droite ou de migraines d'origine digestive...
1: Ah, il y a du jerk, du twisté, du cha-cha. Une surpasse sans cesse pour un pied grand comme ça.

0: ayant bu trop de pastis, manifestement. Et tout ça et plus d'autres choses, avec un rire bête. Et tout ça et plus d'autres choses, oui, il y a tout ça dans la dernière de la saison. Rassurez-vous, d'émission Koala.
1: Ouais.
0: Avec au dégueulasse ce soir. À moi pour finir. Mais pourquoi pas? Je ne parle jamais de moi pour une fois. Parlons-en en fait. Le dérailleur dit le fou. A dit tout ça quoi. Derrière sa vitre blindée.

0: Christophe le Bolchevique, enfin tout ça, ouais. Mission Koala, ce chômage goes on. Eh bien bonjour, ma chère bête de colombe.
1: Salut.
0: Bonjour mon cher Oscar.
2: Oh, bonjour.
0: Bonjour l'instable.
2: Eh bonjour.
3: Bonjour.
0: Ouais, bonjour aussi. Et on se démarre avec...
4: Bonjour.
0: Alors,
4: bonjour.
0: Je vous avais prévenu, alors avec une sélection là-bas comme je pousse, mais... alors je dis, à chaque fois je dis c'est parce que c'est la dernière, mais je crois que ça fait 8 fois que je dis que c'est la dernière, et en fait ça m'arrange pas mal, donc je vais au marché le matin, souvent ce principe d'arrivage du marché.
2: De produits frais, toujours, oui.
0: Voilà, d'arrivage.
2: C'est
0: là,
2: pour ça que tout le studio sent le camembert.
0: Oui, voilà, oui, parce que je ne me contente pas d'acheter des disques, j'achète
2: l'odeur aussi.
0: Également du camembert, et encore, je n'ai pas retiré mes chaussures, tiré l'instable. Vous le connaissez, hein, c'est son humour, c'est cet humour grec qu'on adore.
4: Oui, ça commence à c'est bien ça, faire. Voilà.
0: Et donc, on se débute, alors, les trois quarts des morceaux que je vais réaliser aujourd'hui, je ne les ai absolument pas écoutés, donc on va voir ce que ça donne. Alors ça, je l'ai écouté, parce que ça, je ne l'ai pas acheté ce matin, je l'ai acheté avant-hier, en fait. Il n'y a pas un disque à plus de deux jours de date de péremption.
2: Oui, je considère que c'est une honte.
0: Il s'agit de Danser avec Édouard Duleux, la sélection 3, on avait passé la sélection 2.
2: C'est inadmissible.
0: Je vous passe l'article avec Sidi B à la baisse, qui est sous-titré « Tango arabe, c'est Tipar ».
4: Oui, oui, oui.

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1: Il s'agitait de Pierre Loucky, Charlotte et Sarah. Alors un disque, enfin un coffret en fait, un espèce de coffret de 5 disques de Pierre Loucky, ce qu'on ne voit pas si souvent et avec une grosse déception, c'est-à-dire que ma période préférée de Pierre Loucky, qui va de 62 à 65, alors j'imagine pour des problèmes de droit, a été entièrement réenregistrée en stéréo dans les années 80 avec un son horrible. Et il se trouve que c'est un des seuls morceaux écoutables de la dernière phase. Mais bon, le texte est de...
2: De quelle année est ce morceau ?
1: Je crois que c'est normalement à l'origine, je crois que c'est un morceau de 63 ou 64.
2: Oui, on est en pleine année Nouvelle Vague, en fait. Hein, et je trouve qu'on est aussi en pleine dans la philosophie qui va s'installer avec la Nouvelle Vague en France, hein, qui est une problématique... Les Anglais ont Shakespeare et ils ont fait To Be or Not To Be. Et en France, avec la Nouvelle Vague, toute la problématique existentielle qui va arriver avec la modernité française, c'est To Fuck or Not To Fuck. Hein, n'est-ce pas ?
1: Oui, non, mais j'imagine. Mais,
3: c'est sûr de vous.
1: Alors, Pierre Loucky.
3: Au niveau des Shakespeare, la Nouvelle Vague.
2: Bah, la Nouvelle Vague française, c'est To Fuck or Not To Fuck. C'est quand même ce qu'on a entendu entre Rachida ou Alhambra.
1: Bah, Shakespeare et respirer, mais...
2: N'empêche que Godard n'a cessé d'avoir cette problématique.
1: Godard, on me dit. J'encule Godard, je vous...
2: Oui, mais je parle de la vraie vie, pas de vos fantaisies.
1: Il y a des plaisanteries obligatoires à l'émission, donc c'est j'encule Godard, vous n'avez pas le droit de dire...
3: Non,
2: précisément,
3: non,
2: là, je parle de Jean-Luc Godard. Jean-Luc Godard, cet homme suisse, le plus con des Suisses pro-chinois, qui a fait beaucoup de films en France, et après avec le groupe Medvedev.
1: Alors, le fait que vous soyez le sosie officiel de Jean-Luc Godard n'excuse pas toutes les fantaisies des digressions.
2: Mais c'était un bel homme.
1: Cet idiot. Il séduisait
2: beaucoup de femmes, savez-vous.
1: Oui, voilà, parce qu'il savait marcher sur les mains. Savez-vous marcher sur les mains?
2: Non,
1: c'est
2: mais
1: peut-être
2: non.
1: La seule qualité de Jean-Luc Godard. Donc
2: vous parlez de mon sosie vocal, peut-être. De cet accent.
1: Oui, sans doute, oui.
2: Bref, en tout cas, c'était fabuleux comme morceau. C'était vraiment l'essence même de la nouvelle vague française. Selon moi.
1: Oui, alors Pierre Louki a assez
2: c'est-à-dire
1: peu,
2: que ça va pas plus loin.
1: Hein. Assez peu de rapport avec la nouvelle vague française. Par contre, c'est un ami du grand Daniel Lalou que normalement nous devrions recevoir. Mais je dis ça tous les ans.
2: On parle de Sideguys.
3: Je vous ai amené un disque carré, tiens.
1: Alors oui, alors là je vais essayer. Alors,
2: il serait temps d'inviter les gens qui meurent. Hein.
1: Je vais essayer. Oui, mais à chaque fois qu'on les invite, ils meurent après ou ils meurent avant. Donc on va essayer de les inviter.
2: Mais c'est mieux de les inviter avant.
1: On va essayer d'avoir. Normalement, René Viennet, Moustique, Daniel Lalou. On a bien eu Louis Rego, pourquoi pas. Mais, donc, on passe à tout à fait autre chose avec Pauline Julien. Je ne sais plus dans quel ordre j'ai calé ça. C'est Pauline Julien avant ou non? Oui, Pauline Julien. Pauline Julien, on s'en souvient, qui était sur le même label que Robert Charlebois. Et quand Robert... quand Crolam le disait encore, quand Robert Charlebois, les enfants trinquent, on se souvient. Oui. Et donc, un hommage à la blague originale, qui est une blague de l'incohérence, c'était Léon Blois, les enfants trinquent, qui m'avait beaucoup fait rire. Et donc, c'est un hommage à la sauvagerie révolutionnaire par le biais des blousons noirs par Pauline Julien. Pauline Julien, c'est très, très irrégulier, mais on passera peut-être. Je suis une reine du striptease aussi, qui est un morceau que j'aime beaucoup. Et d'ailleurs, si j'étais vraiment feignant, on l'aurait laissé, parce que je crois que sur le disque, c'est celui qui suit. Mais j'ai fait un effort.
3: Ouais, peut-être. Peut-être plus tard dans cette
1: j'ai
3: émission.
1: J'ai fait un effort, je ne sais plus. Qu'est-ce que j'ai enchaîné avec ça? Je ne sais plus du tout.
3: Vous savez, je découvre les
1: disques en étant qu'idioteur.
4: Eh bien, dansez maintenant le dernier morceau.
1: Ah oui, avec Big César. Oui, il y a Big César juste derrière. Oui, en plus, je me souviens, j'ai fait l'enchaînement, peut-être pas dans mon état normal, mais en tout cas, ça m'avait beaucoup plu à l'époque. Donc, c'est y part.
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0: cystographie orale ou par cholangiographie intraveineuse. Pratiquez toujours en premier lieu la cholécystographie orale. Elle opacifie électivement la vésicule et permet d'étudier son évacuation sous l'influence du repas gras. Votre cholangiographie, elle, dessinera mieux l'hépatocholédoque. Veuillez vous reporter maintenant au dépliant sur lequel sont schématisées les images radiologiques des affections biliaires les plus fréquentes. La radiographie numéro 1 vous montre une distension de la vésicule biliaire par un calcul bloqué du col. La radiographie numéro 2, une distension cholédocienne par calcul bloqué du cholédoque. La radiographie numéro 3 est l'image typique d'une vésicule bille qui lutte contre l'obstacle réalisé par la maladie de la jonction vésiculocystique. La radiographie numéro 4 vous montre une distension du cholédoque par une maladie du sphincter d'Oddi. Vous pouvez être surpris par le fait que les maladies biliaires aient toujours la même traduction clinique. Des travaux récents nous en apportent l'explication. En amont d'un obstacle, se produit une rétention biliaire. Cette rétention biliaire entraîne une hyperpression intracanaliculaire qui distend les voies biliaires et provoque la douleur. Les quatre schémas du dépliant vous représentent le mécanisme de la triade. Hyperpression, distance.
1: Une émission de dingue. Ce dimanche soir, c'est un commando ornithorynque. Avec plein de choses, du jerk, du twist, du cha-cha. Un peu comme dans une mission koala.

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0: Eh bien, bonjour ma chère bête de colombe.
1: Salut.
0: Et bonjour l'instable.
2: Et bonjour.
0: Voilà, donc encore une émission sans dérailleur, donc une émission parallèle comme d'habitude. Vous commencez maintenant peut-être à en avoir l'habitude. Donc nous démarrons avec une bonne demi-heure de retard, ce qui fait que peut-être nous allons la rattraper histoire de faire 2 heures pour la diffusion, ou peut-être pas, je veux dire ce sera en fonction de si le Politburo nous appelle pendant l'émission ou pas. Donc bon, on va débuter directement par la première sélection. Alors comme d'habitude, hein, pour pas dépayser l'auditeur, hein, nous commencerons par des disques de la sélection du dérailleur. Et on commence directement, parce que ça me fait plaisir, par une séquence italienne. Alors, le premier disque, ce sera les Ariston. Évidemment, sur les disques du dérailleur, je n'ai pas d'infos, je n'ai rien préparé. Tout sera à l'avenant aujourd'hui, comme ça, hein, vous commencez à en avoir l'habitude. Donc les Ariston, c'est on pourrait croire à une sorte de faux Rolling Stone, c'est pas le cas, c'est vraiment anecdotique. Mais c'est un morceau que j'ai gardé depuis un petit moment parce qu'il s'appelle La Domenica è per noi. La Domenica è per noi, ça veut dire le dimanche est à nous. Et donc je trouvais ça vraiment de bon ton. Et ça sera couplé avec le plus célèbre des rockers italiens. Vous vouliez dire quelque chose, mon cher Rastal?
2: Faites voir la pochette là, des Harry, je sais pas quoi.
0: Ah, mais je sais, elle fait un peu tapisserie. Elle est,
2: The Harry Stones,
0: The Harry Stones. Si non, pas Harry, justement, ils sont pas chevelus, ils sont Harry.
2: Oui, Harry, c'est ouais, ça, c'est ce que je voulais préciser.
0: Harry Stone. C'est Harry. Un standiste qui a appartenu à Christine Buffon.
2: Oui, mais Harry, on ne sait pas ce que ça veut dire.
0: Il est là.
2: On ne sait pas ce que ça veut dire.
0: Nous, je pense que c'est un nom. Je pense que c'est le nom d'un musicien qui doit s'appeler Harry. Ce sont les Harry Stones.
2: Ça s'écrit avec 2 R, Harry.
0: Ouais, peut-être pas en italien.
2: Ah oui, c'est
0: si
2: ça.
0: Si vous
2: n'avez
0: pas d'autres explications. Bon. Eh bien, écoutez, dès que vous avez fini votre signe, la bête, c'est y part.

Et il s'agitait bien sûr du plus célèbre des rockers italiens, Adriano Celentano, un disque pop, hein, c'est la marque. Hein, c'est le deuxième grand prix du festival Sanremo 61 avec 24.000 baci. Et Al Movimento di Rock, qu'on a déjà passé plusieurs fois, me semble-t-il, la mission Koala. Il y a également un cha-cha-cha, et ce morceau qui est un slow rock qui s'appelle Furore, la fureur. Quoi. Moi, je le trouve très torride, ce morceau. Je l'aime beaucoup. Et donc, Adriano Celentano, dont il est dit que nous avons présenté dernièrement pour la première fois, et il n'a pas démenti le succès que nous lui prédisions, effectivement, hein, ils avaient déjà vu juste. Déjà, une vedette très estimée en Italie, il vient d'accroître en cote sa popularité en remportant le deuxième prix au festival de Sanremo avec la chanson 24.000 baci qu'il a composée. Donc la marque pop était très heureuse et fière de posséder parmi ses poulains un artiste qui monte de plus en plus au firmament des étoiles et qui devient une nouvelle idole pour les jeunes passionnés de rock and roll. Ils étaient donc accompagnés par l'orchestre de Giulio Libano, que nous félicitons pour cette très très belle version de Furore. Donc, on enchaîne avec Roger Simon et son orchestre, un disque Valmy, une séquence pleine d'amour, puisqu'il va s'agir de Mon amour est là. De mémoire, je crois que c'est un jerk à l'accordéon, mais je ne l'ai pas écouté depuis un bon moment, puisque je l'avais sélectionné il y a déjà l'urette, et que ce sont des disques que j'ai pris au dernier moment, donc vous allez pouvoir envoyer Roger Simon, Valmy, Mon amour est là. C'est y part.

Ah, on a déjà l'impression d'entendre Patti Paladine. Il s'agitait bien sûr des Shangri-Las, ce groupe de filles très spectoriens avec cette, j'allais dire une reprise, mais c'est bien l'original, Give Him a Great Big Kiss, l'original de, évidemment, le morceau si célèbre des New York Dolls, Give Her a Great Big Kiss. Là, sur un disque Red Bull et Kama Sutra, avec en face B un Twist and Shout des Beatles dont on se passera. De toute façon, on écoutera un autre Beatles pas plus tard que maintenant, avec le roi du twist, celui qui a envoyé le twist en France et qui a fait que tous ces groupes français s'y sont mis. Bien sûr, c'est le gros checker, on dit Chubby, le Chubby Checker. Et on va entendre un truc un peu plus tardif de Chubby Checker, un morceau qui est chez Buddha Records et qui est une reprise d'un groupe bien connu. J'attends que la bête de Colombe ait fini de le caler. Êtes-vous prêt, la bête? C'est-y pas. Vous allez reconnaître à la fois le morceau et la reprise Chubby Checker.

0: Et voilà, c'était Ronnie Bird, hein, cousin Ronnie. Hein. Et vous me demandiez un bon morceau de Ronnie Bird.
1: Je demandais qu'est-ce qu'il avait fait de connu, qu'est-ce qui fait qu'il est connu.
0: Ronnie Bird, c'est un des premiers mods français réellement crédible. Et il n'y a qu'à voir, il y a une bonne guitare fuzz derrière qui tourne.
1: Ah oui, c'était très bien.
0: Les paroles sont un peu ridicules.
1: Il n'a pas eu un groupe ?
0: Non, c'était toujours Ronnie Burns, mais là, il faudrait.
1: Mais en fait, il n'a pas duré.
0: Je suis même incapable de vous citer un titre de Ronnie Burns. Je sais qu'il y a des super morceaux, je vois très bien la pochette, on voit sa gueule en gilet rouge.
1: Mais ce que je veux dire, c'est un type qui n'a pas duré plus de 5-6 ans, quoi. Peut-être qu'il a duré au-delà.
0: Je crois que les derniers trucs de Ronnie Burns doivent être des débuts des années 70, genre 73, ouais. Et c'est de la mièvrerie, quoi. C'est un truc variété. Enfin, il a essayé de percer en tant que chanteur, quoi. Lui, ça l'a pas fait, quoi. Schmoll, ça le fait, et lui, non, quoi. Bon,
1: voilà. Oui, moi,
0: c'est dommage, hein. C'était mieux Ronnie Bird.
1: Oui, oui.
0: Il y a des bons titres, quoi.
1: Comme ça, Ronnie Bird.
0: Moi, je les confonds avec les Playboys. Genre, elle m'attend. Je sais pas si c'est une chanson de Ronnie Bird ou des Playboys au final, quoi. Et il faudra vraiment gêner pour ce genre de truc.
1: Mais moi, de façon un peu idiote, j'associe ce nom aussi à des trucs comme Stone et Chardin ou je sais pas quoi.
0: Enfin, les derniers trucs de Ronnie Bird sont pas bien, quoi. Vraiment, quoi.
1: Voilà.
0: Mais bon, c'est un avis personnel. Et bien, on continue avec les disques d'Iderailleurs, la dernière sélection, avec du lourd quand même, parce qu'il y a les Seeds et les Count Five. Et les Seeds, c'est la phase B de Folly Down the Edge of My Mind, qui est un chouette morceau, mais que personnellement, j'ai pas mal écouté, quoi. C'est une espèce de morceau country, psychédélique, qui est vraiment bien. Et donc j'ai mis la face B que je ne connaissais pas, hein, Wild Blood, un morceau est pas si mal parce que c'est quand même les Seeds, et c'est produit par Kim Follet. Hein, Kim Follet qui connaissait bien Sky Saxon, hein. Vous connaissez le mot de Kim Follet, hein, sur Sky Saxon ?
1: Non.
0: C'est Simi Jagger et une année, ça avait un fils, c'était Sky Saxon, finalement. C'est vrai, c'est ce qu'il en pensait. Mais néanmoins, il le produit, il a failli faire un tube, il est là, c'est Tipar.

0: C'était bien sûr les Count Five. C'est un 45 tours italien, un pressage original italien. Du coup, j'ai pas résisté au fait de le passer, de faire une séquence couplée avec les seeds, comme dans un Pebbles. Ça va pas durer, rassurez-vous, parce qu'après ce sont mes disques tout au moins. Et donc là, c'était Psychotic Reaction, le tube des Count Five, celui qu'on peut entendre sur tous les Pebbles, un truc de 66. Et c'est eux dont parle, je crois que c'est les Starbong, qui en parlent assez bien de cette pochette, où on les voit comme depuis une tombe creusée, où ils sont là avec les boots pointus, en regardant d'en haut comme si tu étais au fond du trou. Il y a une belle image, c'est ce genre-là, voilà. Et là, c'est vraiment le tube le plus connu, et c'est extraordinairement le meilleur, quoi. C'est un truc qui pourra rester, c'est un vrai classique, voilà. Presque trop, disiez-vous, pour Mission, quoi, là, mon cher Jacques.
1: Presque trop bien, hein.
0: C'est presque trop, on aurait dû mettre la face B, mais quand on entend les deux faces, quoi, il n'y a pas photo, hein, c'est quand même celle-là qui défonce, quoi. Et je suis même incapable de me rappeler d'un seul titre de l'album que j'ai revendu, il y a bien.
1: The Count Five.
0: Ouais. Voilà, et donc, c'est terminé.
1: Attendez, Count Five égale Ronnie Bird, on ne sait plus ce qu'il y a autour.
0: Je rigole. Bon, allez. Laissez Ronnie tranquille, il ne vous a rien fait. Nous allons enchaîner ça, donc maintenant, dans un truc plus, comment dire, plus ornithorynque que Koala. Un morceau de Gérard Delahaye. Gérard Delahaye, j'ai été regarder tout le monde, c'est une compile.
1: Gérard Delahaye ?
0: Ouais, c'est une compile qui s'appelle La Marée Noire, donc c'est une compile vendue au profit des associations écologiques pour la Marée Noire de 78. C'est peut-être la Mococadie, je ne tiens pas le compte des marées.
1: C'est celle qui déprimait beaucoup, c'est une de ces marées qui déprimait beaucoup Bertrand Labévu en tout cas.
0: Oui, mais celle-là a dû être très, très violente, puisque même Malicorne s'y est mis. François Béranger également, Gilles Vigneault pour les plus connus.
1: Oh là là, Gilles Vigneault, on va écouter ça ?
0: Non, on va écouter donc, même pas, Gérard Delahaye. Et attendez, c'est Psaume pour cœur d'hommes et de femmes. Je garde un souvenir comme quoi un des meilleurs morceaux. Et il est enchaîné miraculeusement avec Emmanuel Parrainin, qui a été réédité par Le Souffle Continu il n'y a pas si longtemps. Emmanuel Parrainin, c'est une chouette musicienne. Elle joue de la vielle, mais de façon moderne. Et depuis les années 70, il y a la fin 10, qui s'appelle Maison Rose, qui vaut une fortune, mais qui a été évidemment réédité par Le Souffle Continu, qui réédite d'excellents disques. Il n'y en a pas un mauvais, en fait, en vrai. Et dans Maison Rose, il y a un morceau que moi je trouve extraordinaire, dont j'ai oublié le nom. Et c'est pas celui-là. Celui-là, c'est Le Rêve, mais déjà avoir un Emmanuel Parrainin enchaîné à cette espèce de truc tout bizarre, je me rappelle même plus, je l'écoutais qu'une fois. Je me suis dit, je l'ai cherché, pas d'illustration dans l'internet, c'est le moment de le passer. Gérard Delahaye, Psaume pour cœur d'hommes et de femmes. C'est y part.
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0: c'était Pianosaurus, hein, que peut-être certains auditeurs auront connu parce que c'est très très reconnaissable. C'est un groupe qui est composé uniquement d'instruments pour enfants. Donc il y a une batterie Fraggle Rock et des petites guitares et un piano, comme vous l'avez pu l'entendre, avec sur une octave ou deux, pas plus que ça. Et c'est un disque que j'avais trouvé, c'est un classique des bacs à soldes. On le trouve moins maintenant parce qu'il commence à dater un peu, puis il n'est pas si mauvais. Mais il fut un moment où c'est un disque qui coûtait vraiment rien, qu'on pouvait trouver à trop fort. Et je l'ai eu plusieurs fois et revendu plusieurs fois. Et j'ai toujours fini par le regretter. Et dernièrement, en fouillant la cave d'un ami dont je nourris le chat, et du coup j'ai accès à sa cave, j'ai trouvé le disque de Pianosaurus qui est maintenant mien. Merci William, il m'a donné autorisation, hein. je fais pas ça d'habitude. Voilà, et donc c'est un des morceaux qu'on n'écoute jamais. On écoute toujours la reprise de The Letter, de Shilton, ou un truc. Il y a un truc plus rock'n'roll aussi, non, mais je suis Ready to Rock, je crois que c'est quoi. Et en le réécoutant, Sun Wind Follow, j'ai trouvé qu'il avait un côté, comment on appelle ça, Sunshine Pop, vraiment très sympathique. Donc c'était The Sun Will Follow de Pianosaurus. Un groupe d'Américains.
1: Ouais, c'est quelle époque?
0: 86, 89, quelque chose comme
1: oui,
0: ça.
1: Oui, c'est ça, l'esthétique ouais. de la jaquette me laissait penser que...
0: C'est un disque de chez ce mauvais label.
1: New Rose,
0: c'est ça. Qui a fait...
1: Mais on va inviter bientôt les auteurs du livre qui va sortir sur New Rose, non?
0: Mais ce sont des amis à vous?
1: Oui.
0: Oui, donc ça ne tient qu'à vous, en fait.
1: Oui, bah peut-être à vous aussi, je vous soumets
0: en
1: direct.
0: Oh non, moi je suis... Oh non, non,
1: c'est bien,
0: vous en aviez déjà parlé, tiens, 86.
1: Bah non,
0: vous en aviez
1: déjà parlé.
0: Mais si, vous
1: non,
0: en aviez
1: non.
0: déjà parlé la dernière fois avec Christophe Maman.
1: Ah oui, peut-être, oui. La dernière fois.
0: J'ai déjà entendu cette histoire. Nous enchaînons avec votre séquence.
1: Mais oui, tout à fait.
0: Allez.
1: Anana.
0: Ah oui, Anana, ce fanzine de l'air punk.
1: C'est
0: un magazine. C'est luxueux, oui.
1: Oui, oui, c'était sous la tutelle bienveillante de Jean-Pierre Dionnet, Métal Hurlant, que
0: oui,
1: c'est sorti.
0: Oui, c'est ça,
1: hein.
0: oui, c'est ça. J'en ai eu quelques exemplaires sous la main.
1: C'est pas rare, oui.
0: C'était assez chouette. C'est plus que lisible, c'est même recommandé.
1: C'était la disons, un effort en 77 de magazine, bande dessinée, culturelle, féministe,
0: oui,
1: fait par des femmes.
0: Depuis les années 60, hein, il y en a eu quelques-uns quand même.
1: Oui, mais là, c'est un effort, on va dire, des années 70 sur la scène culturelle française. Quand on regarderait rétroactivement Bon Chic, Bon Teint, mais quand même innovante à l'époque. Hein.
0: Bon, ça vient à la suite de magazines comme Actuel, et puis voilà. Surtout des Espagnols de El Gibora, qui faisaient un magazine qui était pro-drogue, très pro-drogue, et qui était exactement de ce format-là, et sur à peu près la même esthétique.
1: Donc je vous ai pris celui-là, comme ça un peu à l'improviste, puisque ce numéro 3 est consacré à Danger, Nazisme aujourd'hui. Hein, c'est un serpent de mer là, comme ça, qui revient régulièrement et qui est toujours présent. Et donc, bref, on a là cette revue qui ressemble vraiment à un Métal Hurlant, avec des pubs pour des chaînes IFI tout de même, hein, des Sonic, Unique, Amstrad, des chaînes qu'on ne voit même plus vraiment sur les vide-greniers, 1180 francs, prix incroyable.
0: Mais c'est fini, vous trouverez de moins en moins d'électrophones et de chaînes dans ce goût-là sur les vide-greniers, et elles commencent à être vieilles, de même qu'on trouve plus de fringues des années 60, le matériel ici des années 70 commence à devenir très fragile, quoi. Ou alors très cher s'il est bien entretenu.
1: C'était de la merde, quoi.
0: Non, pas forcément, il y avait des trucs extraordinaires, mais ceux-là, s'ils sont entretenus, ils coûtent très cher.
1: En tout cas, c'était édité par les Humanoïdes Associés. Et évidemment, ce qui m'intéressait, vous vous en doutez, c'est d'aller voir ce dossier sur les nazis aujourd'hui.
0: Oui, je me doute que c'est principalement pour ça que vous avez acheté.
1: C'est une préoccupation récurrente dans la mission Koala. Et là, on a quelques anecdotes sur le nazi rock, enfin le rock nazi, ou cette inquiétante résurgence des emblèmes nazis dans le rock en 1977. Donc ça vous concerne assez, et toute cette fascination morbide pour...
0: Il y a même ce morceau d'Alternative TV, peut-être même je l'ai dans la boîte des disques.
1: Vous voulez dire qu'on va changer ma séquence à l'improviste?
0: Non, qui déjà trouve ça assez ridicule, cette exhibition de Krogamy et autres insignes pour choquer. Oui, moi j'en suis assez friand, malheureusement.
1: Ah, friand, oui.
0: je trouve ça pète, quoi. Mais c'est parce que je suis idéologique, j'ai le droit.
1: Chère maman, cher papa, je pars. Je vais rejoindre les garçons sauvages. Quand vous lirez ceci, je serai déjà loin. Johnny, dans évidemment William Burroughs, est l'exergue de ce petit article sur l'historique rock nazi. Je cite le titre, historique rock nazi, complot Nova. Je ne sais pas trop pourquoi complot Nova, mais c'est un truc qui m'échappe. Alors les garçons sauvages, les anges exterminateurs, les rebelles, les exilés, exil intérieur, les révoltés, les junks, les junkies je pense, il y a beaucoup de coquilles, hein, on les relèvera. Les junkies, les dissidents et les fous, tous les monstres du contre-ordre, qu'ils soient en groupe ou seuls, ont toujours quelques riffs de rock sur eux. Alors c'est très très nul là, cette introduction. Certains vivent entièrement au rythme du rock'n'roll, les musiciens par exemple. On a l'impression là qu'on est dans les gens qui n'ont vécu...
0: On veut des noms.
1: Les créateurs de hard rock, au-delà de leur composition musicale, provoquent la société de l'ordre par leurs vêtements, leurs attitudes, leurs déclarations. Aujourd'hui, le dernier chic réside dans la façon de porter des insignes nazis. À même la peau, en pendentif, sur du cuir, en boucle d'oreille, en aphrodisiaque. Vous avez connu ça, vous ?
0: En aphrodisiaque, non.
1: Non, moi non plus. On appelle un appel aux idioteurs s'ils ont pris des aphrodisiaques nazis qui nous appellent. Un témoignage qui sera intéressant. Alors, je continue pendant que vous réfléchissez.
0: Oui, je me suis sidéré. J'essaie d'imaginer en fait ce qu'est un...
1: Oui.
0: Mais il ne faut pas le prendre littéralement, je pense. C'est une tournure, comme quoi c'est dans l'air du temps et ça plaît aux jeunes.
1: Donc à même la peau, ça veut dire tatouage, en pendentif sur du cuir.
0: Ça veut dire ce que ça veut dire.
1: Ouais, en boucle d'oreille, ok. En aphrodisiaque.
0: Et ça veut dire que c'est dans l'air du temps, que ça plaît à tous les jeunes comme un aphrodisiaque.
1: Ah.
0: Enfin, moi je le sens, je le comprends comme ça.
1: Je crois que vous faites trop de littérature pour l'article de Jocelyne Signoret.
0: C'est celui que vous lisez, que vous découvrez en même temps que l'auditeur. Je le sens, vous l'avez.
1: Donc début 1977, Patty et Leji Smith troquent ses t-shirts à l'effigie de Bob Natty Dread Marley et de Keith Can't Get Enough Richard contre une tunique représentant Brian Jones habillé en officier SS. Et ce, peu de temps après avoir incorporé dans son groupe un guitariste blond.
0: Oui.
1: Certes, c'est comme... Si un flash
0: vu,
1: obsessionnellement...
0: Cette BD super sur le Velvet où il y a Nico qui va voir en disant oh, Nico, tu vas pas laisser ce juif chanter à ma place. et voilà, tu dirais pareil. Un guitariste blond.
1: C'est grave,
0: un guitariste
1: même,
0: blond,
1: grave. Oui,
0: dans
1: oui.
0: Un groupe de reggae, imaginez.
1: De Patti Smith, donc.
0: De Patti Smith.
1: Ouais. Certes.
0: Ouais, c'est comme du reggae.
1: C'est comme si un
0: Patti
1: flash...
0: Patti Smith, il y a deux bons morceaux. Il y a les deux premiers 45 qui sont exceptionnels et éventuellement le premier...
1: Confiance, j'ai jamais écouté Patti Smith, ça m'a toujours...
0: Les deux premiers 45 sont super, je crois qu'on a passé les deux ici.
1: Ça m'a toujours...
0: En tout cas, moi, je les ai passés, j'en suis sûr.
1: Ça m'a toujours l'air un peu suspect.
0: Non.
1: Mais c'est une belle femme.
0: Oui, après... Oui,
1: vous avez toujours été une belle femme. Hein,
0: c'est une bonne chanteuse, hein.
1: Sûrement, ouais. Mais la poésie sur scène, c'est souvent un peu...
0: Moi, j'aime bien.
1: Ouais, mais
0: ah ouais,
1: c'est un
0: la
1: peu
0: poésie sonore, c'est bien mon truc.
1: Ouais, mais sur scène, après, ça devient du Bertrand Cantat, quoi.
0: Lisez-nous votre article sur le nazisme.
1: Alors, on en était au guitariste blond, là.
0: Oui, guitariste blond.
1: Quand même,
0: oui.
1: C'est problématique, là.
0: Oui.
1: Certes, c'est comme si un flash obsessionnellement stonien poursuivait son image. Mais ne vous y trompez pas, tel est son désir. Toutefois, elle reconnaît également dans Lou Reed l'une des figures essentielles du rock, un album intitulé Radio Berlin. Retour en 65-66. Tout ça est un peu lunaire. Hein. Durant la tournée allemande des Rolling Stones, Andrew Loog Oldham... Hein, pardon ?
0: C'est long surtout.
1: Oui, bah on a le temps, non ? Alors leur manager suggère sataniquement à Mick Jagger d'imiter sur scène le pas de loi. Jagger saute sur le truc et peaufine son mime d'un salut hitlérien, le tout durant Satisfaction. L'aspect ludique de sa danse est mal intercepté par les freaks, Unmenschen, entre guillemets, entre parenthèses. Je pense qu'il parle de Untermenschen, les freaks.
0: Ah oui, sûrement. Oui, vous avez raison.
1: Je ne sais pas pourquoi il précise ça. Allemand. Les émeutes ne se dérouleront qu'à la sortie du concert. Le service d'ordre n'était pas assuré par les Hells Angels. Brian Jones, à Munich, s'adonne somptueusement à l'absurde. Il se fait photographier en grand costume nazi, foulant aux pieds une poupée articulée digne de belle-mère, à demi dévêtue. Son geste sera interprété au premier degré. Les injures, voire les menaces, pleuvront. Dans un tableau commémoratif, Pellaert y adjoindra ses quatre compères Enya, etc., etc. Et on nous parle là des Stooges, des insignes nazis de notre ami Ashton, Ron, hein,
0: bien sûr, oui, il serait temps,
1: qui
0: oui.
1: dit que c'était pour l'art, hein, que c'était... Ron Ashton dira que sa passion est sans aucun rapport avec sa musique.
0: Effectivement, oui, mais encore, il aime bien se déguiser en CSS, quoi.
1: Mais ça les gêne. Hein.
0: Comme Lemmy, comme les New Orleans, comme un tas de gens.
1: Mais
0: c'est normal, quoi. Je veux dire, c'est guère plus choquant, guère plus randonnant, quoi. Je veux dire, c'est pas.
1: Ils sont un peu embêtés que son nouveau groupe s'appelle New Order, Ordre Nouveau. Après, il nous parle du Blue Oyster Cult avec leur titre Messerschmitt 262.
0: Ouais, c'est un groupe, je suis passé à côté, et pourtant ils sont super importants chez les Américains pour les prémices du punk, les tout premiers fanzines punk, il y a toujours Blue Oyster Cult, et j'arrive pas à voir vraiment pourquoi. Ce que j'ai écouté, ça m'a jamais transcendé.
1: Écoutez, aux USA, les ligues juives protestaient ardemment contre ce groupe monstrueux. À Paris, en novembre 1975, Eric Bloom, chant guitare, me conta à ce propos que lui-même était juif. L'humour est caustique chez les Blue Oyster Cult, qui ils écrivent B. Dot, O accent tréma C. Puis dans la pénombre envoûtante d'une chambre d'hôtel, Eric m'ouvrit posément sa boîte de Pandore, un coffre qui le suit partout. Les insignes de la Blitzkrieg y voisinaient amoureusement avec des menottes anglaises, utilisables du siècle passé avec des bagues, des bracelets et autres croix de fer. Tous émanaient de dons, de types et de nanas rencontrés sur la route. C'est donc la naissance d'un groupe comme le Blue Oyster Cult réactualisa certaines bandes comme les MC5, les Stooges et le Velvet Underground via Lou Reed. Elle permit à beaucoup d'autres groupes de voir le jour. Patti Smith, Dictators, Kiss. Je vous épargne Kiss. Et donc à la fin, bon ben on a...
0: Même les Dictators si vous voulez.
1: Hein ?
0: Même les Dictators si vous voulez.
1: Et à la fin, je me dois quand même de dire quand même dans tout ce délire de l'époque, les Pistols. Ah oui, les Pistols, elle parle des Pistols, elle est consternée.
0: Oui, je comprends.
1: Je pourrais multiplier ces quelques flashs historiques, mais ça ne m'amuse pas du tout.
0: Et non, voilà, tout ça pour ça.
1: C'est pas parce qu'un musicien porte des croix gammées qu'il sait ce que ça veut dire.
0: Oui. Non, quand même.
1: Vous avez potassé l'histoire du fascisme, vous ? Simplement, les rockers ainsi que leur public vivent dans un monde de marchands, de businessmen. Pour survivre dans cet univers-là, il faut frapper vite, avoir plus d'idées publicitaires que le voisin, terminer un concert en faisant le salut nazi et 10 ans après, on en reparlera encore. Mais alors, là-dedans, qui sont les nazis ? Qui sont les nazis ? Dites-le-moi à vous, hein ?
0: Les acheteurs, alors. C'est ce qu'elle sous-entend.
1: Musicien ou businessman ? Et c'est là qu'est le problème. Les musiciens de rock doivent se métamorphoser en marchandises, en bêtes afrique, en bêtes de cirque. Comment alors ne pas chanter « Hitler's on the phone from Berlin says I'm gonna make you a star ». Alors on va écouter le fils d'Hitler, qu'on a déjà entendu.
0: Au moins une bonne dizaine de fois, je dirais, oui.
1: Et on va le réécouter.
0: Choubidoubidouap.
1: J'étais très long, mais je pourrais continuer. Vous voulez que je continue ?
0: Non, ça va aller. On va écouter Pierre et Marc Jolivet, le fils d'Hitler, donc encore une fois.
1: Mais c'est une dédicace à Barbara Butch et à cette ambiance.
0: On le croit gamé. C'est parti.

0: Éloge de la démocratie. Dans sa tragédie Les Suppliantes, le grand poète athénien Euripide, qui vivait à l'époque de Périclès, fait l'éloge de la liberté et de la démocratie.
1: La tyrannie est le pire fléau des États. Et d'abord, ce n'est plus alors la loi qui règne sur tous les citoyens. Le tyran en dispose à son gré. Il est seul maître. L'égalité n'existe plus. Au contraire, sous l'empire de la loi, le pauvre et le riche ont des droits égaux. Il est permis au plus humble de répondre au puissant qui l'insulte, et le petit l'emporte sur le grand s'il a pour lui la justice. Un peuple est libre quand on demande aux citoyens qui a quelque chose à dire pour le bien de la République. Si l'on veut parler, on se met en lumière, sinon on garde le silence. Où trouver une plus complète égalité? Là où le peuple est souverain, il est heureux d'avoir à son service de vaillants citoyens. Le tyran s'en inquiète, au contraire. Et les plus illustres, ceux qu'il croit capables de penser, il les fait périr parce qu'il tremble pour sa tyrannie. Comment donc un État pourrait-il être fort quand il y a un homme qui fauche et moissonne les jeunes courages comme des épis dans un champ au printemps? À quoi bon amasser des richesses et gagner le pain de ses enfants si l'on ne travaille que pour enrichir le tyran? Élève-t-on un enfant dans la maison maternelle pour qu'il devienne l'esclave d'un tyran et plonge ses parents dans le désespoir? Plutôt mourir que de voir mes enfants exposés à cette destinée.
2: Comme les préfets, mais... Oh pardon, c'était déjà fini, j'étais totalement pris par Euripide et vous aussi, personne n'a bougé. C'était donc...
3: Michel Bouquet lisait Euripide, la démocratie, nanana, dans l'encyclopédie sonore qui est sortie dans un double 45 tours que j'ai trouvé à lire avec la chanson de la semaine qu'on va passer tout à l'heure. Et c'est l'histoire de l'Orient et de la Grèce. Ah bah, avec Georges Descrières aussi dessus.
2: Vous avez bien fait de le passer, c'est très ornithorynque, ça passe mieux qu'émission Koala.
3: Mais je me suis dit qu'après cet avertissement d'Anana, il fallait aussi un avertissement
2: Dans l'autre sens.
3: Oui, une dédicace au grand démocrate Volodymyr Zelensky qui se bat pour nous.

0: titres des préfets m'échappent, avec un très bon 4 titres aussi en Peel Session, et c'est tout ce qui existe des préfets. Dan de Acute Records a ressorti un live, et tout le reste c'est leur groupe d'après qui s'appelle les Nightingales, que j'avais vu à la Flèche d'Or avec un jeune guitariste époustouflant. Il y a des vieux derrière, et de temps en temps ils donnent leur chance à un guitariste très jeune. Là le mec était bluffant, quoi. Avec les vieux derrière, c'est un des meilleurs concerts que j'ai vu en matière de post-punk.
1: Donc les Rossignols, c'est un groupe de punk.
0: C'est un groupe de punk, oui.
1: Les Nightingales, c'est ça.
0: Qui était aussi les Nightingales, c'était aussi le nom du premier groupe du premier trio vocal de Groucho Marx. Sa mère avait appelé ça les Nightingales. Je ne sais pas pourquoi ça m'est resté.
1: Et ce sont des virtuoses.
0: Ah ben vous allez entendre, c'est du très bon punk de bon niveau. Il s'appelle Paraffin Mine.
1: De Bornéo.
0: Hein, c'est un... de très bon niveau. Donc Paraffin Brain, le cerveau en paraffine, comme le vôtre.
1: Le cerveau en paraffine à Bornéo, et c'est parti. Oui.

0: Et c'était donc un morceau un peu plus tardif des Vaudoins, donc Richard L, Ivan Julian au solo de guitare, Robert Cohen à l'autre guitare dont on a déjà beaucoup parlé, et un bassiste qui s'appelle Javier Cessive, et le batteur James Morrison. C'est du Richard L qui était resté inédit longtemps, et qu'on trouve sur la face B de ce 45 tours qui est dissocié en 25 cm. Des Neon Boys. Les Neon Boys, c'est Richard L aussi, mais avec Tom Verlaine de Television, et Billy Fica aussi de Television, mais aussi des Modern Lovers. Et ce sont des morceaux de 73 qui sont assez connus, donc notamment Love Come in Spurs, mais vraiment du punk, avant le punk pour le coup.
1: Ce qu'on vient d'entendre.
0: Là, c'était Richard L, plus tardivement, après donc, les albums de Richard L, quoi, genre la fin de Richard L. Bon, c'est un morceau que j'aime bien, Dondai. Il y a les chœurs féminins, il y a cette espèce de nonchalance. J'aime bien ce genre de...
2: C'est paisible, c'est reposant.
0: Oh, bon, vous voyez comme quoi le punk, c'est pas toujours transgressif.
2: Violence, et
0: autres. Et on continue avec quelqu'un qui est à la fois acteur du début du punk et du post-punk également, qui est lié à tout un tas de gens. Laura Logic, le nom ne dira peut-être pas grand-chose à grand monde, mais c'est la fille qu'on entend au saxophone dans O Bondage of Yours de X-Respects. C'est celle qui fait le sax dans les tout premiers X-Respects. Donc une petite minette à cheveux courts à côté de polystyrène qui en jetait bien plus que le saxophoniste un peu plus professionnel qu'ils vont avoir après. Mais c'est tant mieux parce que quelque part elle a fait des 45 et des albums solo qui sont bien plus orientés sur le post-punk et bien plus intéressants. Et elle finira par jouer avec Robert Fripp sur The Ling of Gentlemen, qui est franchement pas dégueulasse du tout, quoi. Et donc là c'est son premier 45 sous son nom propre, avec une guitare, une basse, une batterie, un Stuart Tim Enrich, et elle a composé, elle a fait le sax et elle chante. Ça s'appelle donc les brûlures. C'était un moment, c'était avec Niki Loda, c'était un peu la mode. Hein. Les brûlures d'aérosol, aérosol burns. C'est y part.

0: Oui, il me semblait bien qu'il s'arrêtait abruptement comme ça. Et qu'il y a un morceau après même, puisque c'est un super 45 tours. Il s'agit d'un groupe dont je ne sais pas grand-chose, hein, même rien en fait. Quoi. Il s'appelle Standing Flat, j'avais trouvé ça il y a bien longtemps. Et j'aime beaucoup cette reprise un peu déstructurée. C'est notre deuxième reprise des Beatles, hein, quand même, de la soirée.
1: C'est votre marque.
0: Après Back in USSR, j'aime beaucoup les Beatles en fait. Quoi. Vraiment,
2: oui,
0: je crois que je les préfère en Rolling Stones. Je trouve ça plus inventif.
2: C'est plus varié, hein.
0: Bah, c'est
2: peut-être plus créatif.
0: Ouais. Donc là, c'était Date Ripper, évidemment, qui est marqué Date Ripper, pour le jeu de mots. Donc Standing Flat, qui ont des pochettes très très vilaines, qui représente un évier anglais. Déjà, ça annonce la nationalité. Il n'y a rien marqué, il n'y a pas le nom du groupe. Il y a juste une photo d'évier. Et sur la photo d'évier, on sait déjà que c'est un groupe anglais. Parce que c'est, vous savez, ces éviers...
2: Oui, le kitchen sink.
0: Oui, voilà. Mais non, pas le kitchen sink, celui de la salle de bain. Quoi. Celui qui interdit le luxe de l'eau tiède.
2: Vous
0: avez toujours le robinet d'eau chaude et d'eau froide espacé de 20 cm. Vous pouvez, il est impossible de mélanger l'eau chaude et l'eau froide, à moins de fermer le lavabo et de faire une sorte d'ablution. Voilà, le robinet londonien par excellence.
2: Ah oui, il y avait en France aussi, je me souviens quand j'étais petit.
0: Ah oui, ça, oui. Il se passait de 20 cm en anglaise comme ça.
2: Oui, tout à fait. En fait, c'était
0: chez
2: fait.
0: Vous, peut-être.
2: En fait, à l'époque, on était habitué à mettre la bonde et puis à remplir la vasque du lavabo. Et il n'était pas question là, de mitigeur et de.
0: Non,
2: de,
0: non, c'est bien,
2: tiédeur,
0: c'est bien le principe.
2: De tiédeur.
0: Donc on sait immédiatement que c'est un groupe anglais ou de chez vous.
2: Mais donc vous savez ce que c'est le Kitchen Sink Press ?
0: Non.
2: Enfin, pas le kitchen, le genre Kitchen Sink. C'est ce qu'il donne, c'est du théâtre de la fin des années 50 qui donne le genre, enfin qui est un genre qui s'intéresse à la vie quotidienne des Anglais les plus ordinaires. Et qui donne des films, après des pièces comme Look Back in Anger Alan Osborne, et le film est de Tony Richardson avec Richard Burton et Mary Ewer, Shudder.
0: Et c'est peut-être parfaitement inspiré, mais ça va, c'est peut-être un clin d'œil.
2: Mais en soi, l'idée du kitchen sink, donc le siphon. Etc. C'est identifié. Je pense que quand ils font cette pochette, ils pensent à ça.
0: Ah, je ne sais pas. Je ne saurais vous dire.
2: C'est la modernité anglaise.
0: Une fille avec un loup et un mec qui apparaît masqué dans une pente, dans un montage digne d'un élève de CM2. C'est très joli.
2: Ah bah c'est totalement anglais, votre truc. Hein.
0: Ah oui.
2: Donc le kitchen sink, oui, c'est ce qui génère le free cinema que j'adore, la nouvelle vague anglaise. La vie ordinaire, les engueulades à la cuisine, ces choses-là. Ça.
0: Et je ne sais plus par quoi on continue, par celui-ci ou celui-ci. Dites-moi la bête, j'ai oublié celui-là. Donc nous continuons par Act. Act, c'est un groupe français dont on ne sait pas grand-chose, qui a été réédité chez Born Bad. Là, il s'agit du 45 tours original avec son petit livret à l'intérieur. La pochette est également très ratée. Hein.
2: J'aime bien.
0: Ils ont écrit Act avec un truc qui ressemble à ou un canard ou à une usine. On ne sait pas ce que c'est. Il y a marqué donc les deux titres, Ping Pong et Black Dove. Et ça sent le découpage fait vraiment à l'arrache. Quoi.
2: Ouais, moi, j'aime bien. Et derrière, il y a...
0: Je comprends même pas quand on a un groupe qu'on puisse faire un truc aussi dégueulasse. Quoi.
2: Derrière,
0: ça sent le truc fait en 3 secondes. Quoi. Et derrière, il y a donc des découpages de Kebra, la BD de Trombert et Jeannot. Ouais.
2: Bah oui, c'est bon goût.
0: Mais c'est tout à fait pour moi, puisque mon premier groupe de punk parisien s'appelait Les Radiations, et c'était piqué exactement dans le.
2: Ah, dans cette BD, donc vous lisiez ça à l'époque. Ah oui, moi aussi, je lisais ça à l'âge de 7 ans, 8 ans, j'adorais Kebra.
0: Ouais, et on avait croisé un groupe de punk d'époque, dont on avait appris aussi, on a fini par jouer avec eux. Qui s'appelaient aussi les radiations. Ils étaient très fiers, mais en fait, ça n'avait rien à voir avec eux. Quoi.
2: Bref, tous les groupes qui s'appelaient les radiations étaient un peu nuls.
0: Et Ping Pong, c'est un chouette morceau. C'est un morceau qui commence avec... ou qui finit avec une balle de ping-pong jetée sur une table en français. C'est à la fois un peu ridicule et c'est un morceau qui reste bien dans la tête et qui est pas mal foutu avec une belle stéréo. En espérant que ce soit sur la bonne platine, c'est Il part.

0: Et il s'agitait de l'idole de comment s'appelle-t-il, j'ai son nom il y a deux secondes, de François Guibert. Dit non, ça vous parle pas à vous. Hein, l'idole de François Guibert, Marie-France.
1: C'est elle qui chantait Les gens gentils ?
0: Oui, c'est elle qui chantait ça. Ça s'appelle pas Les gens gentils, ça s'appelle Déréglé, en fait. Mais les paroles sont assez fines et très très punk pour le coup, puisque vous le savez ou vous le savez pas, Marie-France est en fait un homme. Et donc elle en joue, on va dire elle, hein, puisque c'est ce qu'elle souhaite. Et elle en joue copieusement dans ce morceau, en disant que son amant vient la voir parce qu'il sait qu'elle n'est qu'une déréglée. C'est un morceau qui a été, elle en parle dans sa bio, qui a été enregistré en Belgique en 77, au moment en pleine période punk. Elle est montée en Belgique enregistrer ce morceau à l'arrache avec une je ne sais pas si elle a rencontré le groupe là-bas ou s'ils étaient déjà là. Et elle dit qu'elle était enregistrée ça à un moment où elle était en manque absolu, qu'elle n'a pas trouvé de cam là-haut. Elle n'était vraiment pas bien. Et ils ont enregistré ça en une prise. Hop, ils sont redescendus à Paris. Et après, elle a fait donc les trucs qu'on connaît un peu mieux avec Bijoux, Chez moi à Paris, que j'aime beaucoup, hein, pareil, tous ces autres trucs. Donc il s'agit là, évidemment, de la réédition du label de chez Claude, hein, de Caméléon, parce que l'original de 77, je ne l'ai même jamais vu. Je sais que Jacola, et puis à part ça... Jamais vu de ma vie. Voilà. Donc, octobre 77, Marie-France, déréglée, la phase B ayant très peu d'intérêt.
1: Pardon ? Il pourrait vous le montrer, puisqu'il l'a.
0: Ah oui, je l'ai déjà vu. Enfin, ah oui. Oui, enfin pardon, oui. Je ne l'ai jamais vu à vendre. D'accord. C'est ça que je veux dire, oui, voilà. Nous continuons avec... alors, je ne sais même plus ce que j'ai mis de côté. Ah oui. Nous continuons a priori avec Mike Rep and the Cotas. Mike Rep and the Cotas, c'est, vous savez, mon goût pour le punk de l'Ohio. Là, il s'agit de Columbus, hein. Columbus, Ohio, qui a l'air d'être vraiment le trou à rat, quoi. Déjà, l'Ohio, ça n'a pas l'air bien brillant, mais alors Columbus, ça a l'air d'être vraiment le pire du pire, quoi.
1: Ça sonne mal, ouais.
0: Ah, mais c'est surtout connu pour un espèce de dôme qui sert au label. Et lui, Mike Rep lui-même, a joué avec Ron House, qu'on trouve beaucoup de disques. C'est toute une bande, il y a Nuge, Squidfish, Tommy J. Là, ils sont tous là, hein, sur le disque. Hein. Et ils ont enregistré des tonnes de trucs à eux tous, quoi, vraiment. Des tonnes de trucs sans vraiment jamais percer, quoi, en étant plus ou moins fan de Lou Reed et ce genre de choses. Ça s'entend beaucoup. Alors là, c'est un morceau très particulier, mais... Le disque vient de tomber, mais en général, c'est plus orienté Lou Reed avec un côté proto-punk qui est évident, quoi. C'est hyper proto-punk. Tous les trucs de l'Ohio de cette époque, ça sent l'acide à plein nez. Mais eux, en plus, ça sent non seulement le mauvais acide, mais ils ont l'air vraiment bouseux et cramés, quoi. Il y a deux, trois anecdotes où le mec vient prendre des bongos, sonnera jouer donc à Columbus, et ou Mike Rep ou Tommy J, je ne sais plus lequel, s'est pointé pour aller jouer des bongos directement chez Sonnera, où il s'est fait raccompagner gentiment sur le côté de la scène. Mais il existe une performance de Sonnera avec Tommy J au bongo, et c'est pas rien.
1: Mais pensez-vous qu'on pourrait soutenir, y a-t-il eu quelqu'un, un fou, qui a soutenu cette thèse, que la drogue fait le son, ou le rock, la drogue fait le rock, la drogue fait le son, et...
0: Non, mais dans certains cas, c'est le produit, hein, c'est le produit d'un lieu, d'une époque, et il y a certains...
1: Le produit d'un produit.
0: Il y a certains cas où ça a son importance, oui, je veux dire, le punk anglais sans les enfaites, je pense qu'il aurait été radicalement différent.
1: Sans la colle.
0: La colle en Angleterre, c'était pour un truc, c'est plus un truc de la période Renault et compagnie, quoi. Oui, ça nous a donné. Nous, ça nous a donné Renault et Trust, oui.
1: Ah oui, c'est ça, oui. La colle. Ouais,
0: oui, enfin, c'est une théorie toute personnelle, hein, mais là, vous allez voir, ça pourrait, quoi. Ça s'appelle. Le morceau s'appelle le Heavy Metal a détruit mon esprit.
1: Ah.
0: Et oui. Heavy Metal, je ne sais plus quoi. Has destroyed my mind. Hein, je crois que c'est littéralement. Ça fonde partout. J'aime bien les morceaux qui fondent. Hein. Vous allez les guitares à l'envers, les handclaps, les morceaux qui fondent. Je suis preneur à chaque fois. Donc celui-là est vraiment bien dégueulasse. Ils font bien. Vous allez voir.
1: Hâte.
0: C'est type.

0: C'était White Fang, j'ai oublié le disque chez vous, la bête. C'est White Fang, j'en ai passé déjà probablement beaucoup. C'est ce groupe de Chicanos, le groupe aux mille et un noms, White Fang, The Bang with a one, and, 1001 Names. Et que Laurent Bigot a eu la chance de voir à New York parce qu'ils ont joué apparemment exactement dans la même période. Ils sont extraordinaires, ils sont en chemise en satin avec des cheveux longs, on dirait un coup, un truc de pizzeria. Les photos promo, elles sont, mais. Waouh!
1: Génial!
0: Ah oui, et puis il y a toujours un bon morceau, et, vraiment. Et ils ont trois disques, il y a toujours des morceaux géniaux dessus. Voilà, un groupe que j'aime beaucoup, et on va finir, puisqu'on est très près de 8 heures, hein, et qu'on va finir à l'heure, incroyablement. Nous allons écouter la chanson de la semaine, absolument. Vous avez un micro, vous pouvez parler dedans. Hein. Un disque que vous avez trouvé et que je n'ai pas. Vous avez envoyé la photo et je n'ai pas résisté à l'acheter parce que c'est Pierre et Marc. C'est un disque. de toute façon, autoproduit. Hein. Oui, jeune. Ça sent le truc de le truc catholique, hein, évangélique, hein, chrétien tout au moins, à des kilomètres. Mais en même temps, ça peut être que nous dit la pochette. C'est un morceau que vous nous allez découvrir, hein, en même temps que nous. Juillet, vacances, le soir, dans une maison familiale de vacances. Deux moniteurs, deux frères prennent leur guitare et chantent leur propre chanson. En fait, c'est un truc de colo.
1: C'est Marc et Robert qui sont...
0: Pierre et Marc. Ah. Qui chantent Pierre et Marc. Hein, c'est d'ailleurs marqué Pierre et Marc chantent Pierre et Marc.
1: Et c'est melon.
0: Et c'est même signé Pierre-Marc. Il y a même une signature.
1: Ils avaient le melon, ces gens-là.
0: Ouais. Les pensionnaires présents ont souhaité conserver le souvenir de ces veillées. J'ai failli lire l'anonymat. Oui, c'est un truc de colo, oui, ou de scout.
1: Ah, ça va être extraordinaire.
0: Vous allez pouvoir en conserver le souvenir à tout jamais de cette nuit avec Pierre et Marc. Vous n'oublierez jamais de votre vie. Le
1: Pierre
0: trauma,
1: et Marc, deux frères pédophiles.
0: Et un disque dont édité en nombre limité, réservé à nos amis, a été tiré à 700 exemplaires. Et vous avez le numéro 15.
1: C'est vous qui l'avez?
0: C'est vrai que je l'ai acheté.
1: Et il y en avait deux. Il y en avait deux. J'ai voulu prendre les deux en espérant que ce soit un chef-d'œuvre et qu'on puisse le revendre très cher.
0: Et
1: il était parti.
0: Et voilà. Les connaisseurs étaient déjà passés.
1: Au marché d'Aligre.
0: Très bien. Eh bien, écoutez, c'est-y part.
1: On craint le pire.
0: Non.

0: 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Et voilà, ce soir, au sommaire de notre émission, l'actualité marronne, chronique poétique pour une éthique politique par Yves Intel-Pastel. Ce soir, il va nous parler de présomption de légitime défense policière, du silence des corps à l'absolution des armes. Puis tout de suite après, nous aurons la rubrique mensuelle GADO, génération afro-descendante organisée, sur la thématique du privilège et oppression. Cette émission est animée par Laure. Et puis après, tout de suite, c'est Laure qui, ce soir spécifiquement, nous présentera l'invitation de notre émission, et on terminera avec l'agenda Dubout de la semaine présenté par Elisabeth Essou. Mais tout de suite, on commence avec Yves Intel-Pastel, chronique poétique pour une éthique politique.
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présomption de légitime défense policière, du silence des corps à l'absolution des armes, l'avènement d'un fascisme légitimé. L'Assemblée nationale tente de graver dans le marbre de la loi une asymétrie barbare, la présomption de légitime défense policière. Par ce tour de passe-passe juridique, le pouvoir régalien n'accorde pas seulement une protection à ses agents. Il instaure les conditions d'une immunité de fait. Désormais, lorsqu'un contrôle routier ou une interpellation banale se conclura par le fracas d'une arme à feu et le silence d'un cadavre, l'agent sera, par le verrouillage du texte, présumé innocent de son geste d'extermination, renversant la charge d'une vérité désormais confisquée. C'est le triomphe de l'absurde et de l'injustice systémique. Puisque la parole du tireur est sacralisée par l'appareil d'État, il appartiendra au sens propre à la victime de revenir de l'au-delà pour plaider sa cause. Le défunt devra s'extirper de son linceul pour démontrer que la violence qui lui a volé la vie était illégitime. Le sacrifice des vulnérables et le renversement éthique. Ce dispositif ne frappe pas au hasard. Il cible méthodiquement les marges, là où le bruit médiatique s'éteint et où la mémoire s'efface. L'indignité mémorielle. Poussons la logique jusqu'au bout. Le sans domicile fixe, l'isolé, l'exclu des récits nationaux, n'ont pas d'entourage pour porter leur deuil sur la place publique. Leur mort sera scellée par le silence et leur dossier enterré avec eux. Pour notre société, déjà multi-traumatisée par les violences institutionnelles, cette loi interdit la justice en la rendant juridiquement inaccessible, scellant ainsi l'impuissance des plus vulnérables. L'inversion de la preuve. L'appareil judiciaire ne cherche plus la vérité, il invalide a priori l'usage de la force létale. L'oppresseur n'a plus à justifier l'oppression. C'est à l'opprimé de prouver son droit à la vie. Si l'agent meurtrier est légitime par défaut, la victime, elle, devient ontologiquement coupable d'être morte. L'absolution du pouvoir et la dérive de l'état de droit. Mais ne devons-nous pas nous interroger plus avant? Quand le tir létal policier est revêtu de légitime défense a priori, c'est un signal profond envoyé par le sommet de la hiérarchie. N'est-ce pas aussi l'ordre implicite ou explicite donné par le pouvoir régalien du maintien de l'ordre qui s'absout en amont de crimes susceptibles de le mettre en cause? Par cette mécanique, la force publique se drape d'une immunité commode. Elle devient sans doute responsable, mais jamais coupable. Où se trouve donc le périmètre juste de l'état de droit? La grandeur d'un état réside dans sa capacité à ajuster sa force aux plus petites fragilités de ses citoyens et non à écraser le corps social sous le poids de son arbitraire. L'usage d'une arme létale ne peut souffrir aucune concession, aucune charité octroyée au gré du cynisme politique. Il exige une charte absolue, claire, non permissive, soumettant les forces de l'ordre au contrôle rigoureux de la souveraineté citoyenne dans l'exercice de leurs fonctions. C'est sur la pointe des pieds, par le renoncement des législateurs et le silence des complices, que l'on glisse de la présomption de démocratie à l'avènement sournois d'un fascisme légitimé. Une démocratie qui refuse de soumettre ses armes au contrôle strict
du doigt, abdique sa souveraineté morale et bascule dans le règne de la terreur légale. Face à ce simulacre, nous pouvons faire usage d'une arme qui, elle, n'est pas létale. La clarté du verbe qui refuse le consensus régalien meurtrier. Puisque le radeau du doigt bascule vers les gouffres barbares, notre veillée d'armes sera de veiller à la reconstruction lucide de notre dignité et de notre capacité d'ajustement. Notre chant poétique offrira une voix à ceux que la violence policière a expédiés dans l'au-delà. Le ressac des ombres cautérisées. Nous sommes la multitude innombrable, arpentant les steppes livides de l'au-delà, fauchés au détour d'un asphalte complice par le plomb d'un fonctionnaire, ivre de zèle, par le dopage meurtrier d'une impunité décrétée. Nous étions les agneaux livrés au festin des loups, loups drapés dans la pourpre du monopole régalien. Et quand bien même nos pas erraient hors de la loi, l'étions-nous assez hors de la loi pour mériter la foudre? L'étions-nous assez pour subir le verdict sans procès, cette peine de mort rampante dans une nation hypocrite qui se targue à s'en laver les mains, d'avoir aboli l'infamie de la peine de mort? Regardez-les, les tartuffes de la République. Ils s'enveloppent frileusement des parchemins de Badinter, tout en chaussant dans l'ombre les bottes de fer d'Hitler. Qu'on ne nous parle pas de mots interdits. Quand l'arbitraire sournois ressuscite le spectre du nazisme, le verbe doit frapper comme le couperet. Avec le prophète de Basse-Pointe, disant aussi que tout le volcanisme du nazisme était en germe dans la fournaise des cataclysmes coloniaux. Oui, oubliera-t-on le tri sélectif de la faucheuse sous uniforme? Oubliera-t-on que ce sont les mêmes corps, toujours les mêmes, passés au prisme du racisme et du mépris que l'on mutile le plus souvent au nom de l'ordre? Écoutez le grondement de leur nom. Ils ne sont plus des faits divers. Ils sont une charge accusatoire, une rumeur de marée mémorielle, un typhon qui fracasse l'écho froid du déni. Car le grand silence de l'État macère la plaie criminelle d'une histoire qu'il refuse obstinément de cautériser. Dressons le mémorial. El Hassem Diarra, début 2026. Frédéric Groschin, début 2026. Militant de la tribu de Saint-Louis, septembre 2024. Roch Victorin Wamitan, dit Banane, juillet 2024. Naël Merzouk, 2023. Cédric Chouvia, 2020. Claude Jean-Pierre, dit Clodo, novembre 2020. Steve Maya Kaniko, 2019. Zineb Redouane, 2018. Adama Traoré, 2016. Rémi Fraisse, 2014. Lamine Diang, 2007. Zieb Bena et Bouna Traoré, 2005. Makome Umborole, 1993. Les 19 de la grotte d'Ouvea, 1988. Malik Ousekine, 1986. Éloi Machoro et Marcel Nonaro, 1985. Pierre de Clercq, 1981.
Faut-il que le discrédit couvre sans juste investigation le nom des vols suspendus par les balles de policiers? Comment arrêter cette litanie funèbre ?

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1: Et oui, on revient à l'antenne de notre émission Dubout. On va poursuivre avec la rubrique Gadou, génération afro-descendante organisée, privilèges et oppression, présentée par Laure.
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bonsoir à tous. Alors là, pour tout le coup, ce sera plutôt heureux hein, pour la deuxième partie vraiment de l'émission 7, hein, de l'épisode 7, où on traitait vraiment des ismes et qu'est-ce qu'ils cachaient, hein, les tabous que ça cache, les concepts que ça cache. Et surtout, c'est supposé vraiment flouter la dynamique entre le privilège et l'oppression. Et donc, pour comprendre la dynamique entre l'oppression et le privilège, il fallait d'abord qu'on comprenne ce qui était le privilège pour nous. Et déjà, comprendre un peu le concept du privilège dit naturel, hein, le privilège cosmique, le privilège universel. Mais avant de même comprendre ces concepts et l'opposition entre les deux, hein, ou surtout pour comprendre l'opposition entre les deux, il faut surtout comprendre le concept d'empathie naturelle, qui est un sentiment vraiment naturel d'opposition, hein, qu'on a pour quelqu'un ou pour quelque chose, hein. C'est comme une sorte d'ennemi juré naturel, ou autrement dit, ton meilleur ennemi, hein. Donc, quand on dit blanc, et ben, tout de suite on pense au noir. Quand on pense à méchant, on pense tout de suite au gentil. Quand on pense à sec, on pense tout de suite à l'opposé, le mouillé. Dans tous les cas, ce sera toujours une forme de dynamique, un prédateur et proie, peu importe, hein, ce sera toujours ton meilleur ennemi. Elle existe grâce à une loi universelle, c'est la polarité, hein, qui stipule que tout dans l'univers a un opposé. Donc on peut en parler en termes de situation, on peut en parler en termes d'émotion, de condition, pour tout il existe son contraire. Fille, garçon, féminité, masculinité, dans tout, ok, abstrait, réel, peu importe. Et donc, je parle de la polarité, parce que quand on parle de privilège, clairement, l'opposé du privilège, c'est forcément l'oppression. Donc, les deux ont lieu d'être dans la dynamique humaine, dans la dynamique tout simplement de l'univers, parce que c'est une loi universelle, les deux ont leur place. Et donc l'oppression, contrairement au privilège, fait référence à un groupe ou une personne, hein, subissant des injustices, des discriminations et des restrictions imposées par un système de pouvoir institutionnel. Donc de l'autre côté, un privilège, c'est une autorité qui te donne certains avantages. Dans l'autre côté, c'est une autorité qui permet que tu puisses subir des injustices ou qui sont auteurs des injustices, hein, des discriminations et des restrictions qui sont imposées. Donc l'oppression peut être une gêne ou un malaise d'ordre psychique ou même physique, hein, et elle entretient une relation antipathique, donc, mais relativement symbiotique avec le privilège. Donc l'un n'existe pas sans l'autre. Mais non, ça dépend des types de relations qu'on puisse avoir, hein, parce que dans la dynamique universelle, il y a plusieurs types de relations symbiotiques. Chose qu'on peut retrouver dans notre vie de tous les jours, hein, avec nos interactions avec notre famille, nos collègues, nos amis. Et donc, ces trois types de relations symbiotiques, je vais vous les expliquer. Le premier, hein, c'est celle où un partenaire tire bénéfice de l'association et l'autre n'en tire ni avantage ni inconvénient. Donc une personne en tire bénéfice, mais l'autre ça lui fait rien du tout. Ça lui retire rien, mais ça lui donne, c'est pas une valeur ajoutée, mais c'est pas non plus un malus. C'est pas un malus. Donc dans cette dimension, le privilège et l'oppression peuvent être perçus comme une injustice naturelle. Certaines espèces d'animaux, hein, et certaines personnes ont hérité d'un environnement favorable au développement, pendant que d'autres ont hérité d'un environnement moins favorable. Il ne tient qu'à cette société d'avoir conscience, hein, de ce privilège et justement développer un sentiment de partage. Celui-ci est totalement reflété dans les anciennes civilisations, hein, au sud des tropiques, hein, qui ont donné naissance à des sociétés hospitalières et chaleureuses. Pas besoin de les nommer, on les connaît, car ils avaient tous accès à une abondance de ressources qui a accentué cette culture du partage reconnue encore aujourd'hui dans beaucoup de ces pays sud de l'Équateur. Hein, sont des pays qui sont considérés comme des pays du tiers-monde, mais bizarrement, ce sont chez des peuples qui sont très généreux et qui partagent tout alors qu'ils n'ont rien. Mais cette idée de rien avoir, c'est vraiment c'est génétique. L'abondance est là, et donc tant qu'on en a un sentiment d'abondance, et ben on va vouloir donner. Et ce sentiment de partage et d'abondance ne vient que avec l'environnement dans lequel on vit, un environnement qui est favorable à ce que tout pousse, à ce que tu aies quasiment tout. Tant que tu traites bien la terre sera gentille avec toi. Voilà, en gros c'est ça. Et donc quand ces personnes-là donnent,
donne, ben ça leur retire rien, mais ça ne fait que améliorer un autre être, on va dire. Donc ce type de relation a existé, hein. On va dire c'était probablement la pré-colonisation, parce que dès qu'ils ont montré ce qu'ils avaient, après bon, ben voilà, c'était le début de la fin. Un autre type de relation symbiotique, c'est quand les deux partenaires tirent tous les deux bénéfices de leur association. Donc les deux partenaires récupèrent une valeur ajoutée suite à leur association. Donc je dirais pas que c'est une vision utopique de la société, mais c'est plutôt une vision très idéale. C'est une dimension dans laquelle on apprendrait de nos grandes et de nos petites erreurs de l'histoire en tant qu'être humain, où on comprend aussi que le privilège et l'oppression ont leur place, parce que le système qui serait mis en place prendrait compte des injustices et elle compenserait pour celles-ci de manière équitable, ce qui donnerait éventuellement du privilège aux oppressés. Et donc les autres oppressés, c'est la même chose, ceux qui étaient privilégiés donnent le privilège. C'est un système qui roule où tout le monde est gagnant. En gros, c'est du gagnant-gagnant. C'est idéal, c'est utopique, on n'en est pas encore là. À voir peut-être un jour, peut-être un jour. Voilà. Le dernier type de relation symbiotique est celle où un partenaire tire bénéfice de l'association et l'autre uniquement des inconvénients. Donc notre relation, c'est où toi tu prends et moi je perds. Gagnant-perdant, c'est une dynamique où je prends des malus parce que toi tu prends, je t'aide à prendre une valeur ajoutée et toi tu me donnes des malus. En gros, elle se rapproche bien plus de notre réalité actuelle, donc en gros ça représente le manque d'équilibre actuel. C'est le pire type de relation pour exercer le privilège et l'oppression, parce que l'oppression est utilisée comme un processus systémique de domination, de tyrannie et de contrôle afin de continuer à tirer de ses fameux bénéfices et de devenir privilégié et de rester privilégié, parce qu'il y a une obsession avec ça pour le coup. Le poids de l'oppression est souvent accompagné d'une sensation lourde et d'une douleur sourde, tout comme la hiérarchie sociale actuelle qui fonctionne telle une pyramide avec une fondation qui porte le plus gros poids, les fondations étant nous, le capitalisme, le colonialisme floutent les relations entre parasites et hôtes, parce que c'est ça, quand tu prends de la plus-value et moi j'en perds, t'es un parasite, t'es un vampire. Et donc c'est cette relation qui est utilisée, elle est floutée par des mots comme capitalisme pour justifier la chute des peuples les plus fructifiants vers le bas. Et dans cette pyramide, le choix du positionnement de chacun est fondé sur une animosité presque irraisonnée qui se cache derrière le racisme. Elle est exprimée et classifiée par le plus gros marqueur qui est la couleur de peau. Et il me semble que ça a été d'abord fait ou établi par des Romains et repris ensuite derrière par les colons.

mélange plutôt. Et c'est un thème qui est commun, hein, peu importe où on va dans le monde. Plus tu es pigmenté, plus tu es oppressé. L'Afrique et les Antilles, c'est loin d'être des bons arguments, car les diverses ethnies et les communautés y prospèrent peu, d'où ce besoin aigu d'émigrer. Et je parle bien vraiment, éventuellement, il y a vraiment eu une grosse vague, hein, par exemple pendant les années 80, les années 90, chose qui se calme maintenant parce que la jeunesse africaine prend fierté à rester dans son pays d'origine et d'arranger les choses sur place, hein. Mais ça ne change pas qu'il y a quand même un besoin assez urgent de partir, hein. Et quand on regarde, hein, nos recherches, malgré nos richesses en ressources, hein, nos pays d'origine font partie des pays du tiers-monde, hein. Et même si on peut essayer de se cacher derrière les drômes, hein, surtout nous dans la Caraïbe, aux Antilles, on peut regarder, on vit dans des conditions assez précaires. Donc il y a quand même une certaine domination même là-bas, hein. Beaucoup de communautés étrangères dans nos pays d'origine prospèrent bien mieux que nous dans nos espaces, hein, que ce soit au quartier, ici ou au bled, hein. Une autre raison d'émigrer parfois c'est aussi la violence, hein. Les étrangers, les expats et les castes qui sont privilégiés, eux ils sont souvent protégés par la police, l'armée et toutes les institutions, hein, qui sont parfois très corrompues, mais bizarrement dans ces pays qui sont principalement de majorité noire, hein, les noirs de ce pays-là sont souvent traités comme des citoyens de seconde classe, sans protection et souvent vulnérables à des atrocités, hein, souvent impunis par la justice. Donc notre position sur l'échelle hiérarchique mondiale, elle n'est pas juste, c'est pas juste une histoire de commerce triangulaire, hein. C'est comme un club dans lequel on ne peut pas rentrer. Voilà, en gros c'est un petit peu ça. Tu es dehors, il y a un club, tu peux pas rentrer. Et c'est au prorata. Voilà. Une grande maison, et puis voilà, on va voir qui va se retrouver au sous-sol, qui va se retrouver en enfer même, pour le coup. Ça s'arrête pas là. Notre position sur l'échelle hiérarchique, elle est aussi multilingue. C'est pas juste une question de vécu, c'est une question de parler aussi, hein. Elle est incrustée dans plusieurs langues populaires, de l'Inde, hein, au Maghreb, hein, comme on parle des Noirs, les Indes, ils ont des mots très négatifs, hein, pour parler des personnes très pigmentées, comme les Dalits, hein, qui sont considérés comme des parias, hein, des intouchables, des damés, qui rentrent clairement dans ce système de caste, hein, et eux sont considérés comme des hors-castes pour le coup. Au Maghreb, c'est la même chose, hein. Malgré notre présence dans les préceptes de l'islam, il y a quand même des termes assez insultants, hein, qu'on retrouve dans les zones urbaines, hein, comme Kerlouche. Mais on sait que même si celui-ci fait référence parfois à un groupe ethnique, hein, pour ceux qui ne savent pas, ce sont les Maures. Quand je parle des Maures, c'est M-A-U-R-E-S. Hein, qu'on pouvait appeler les Chouachines, les Aratines. Il y avait beaucoup de différentes tribus, comme les Fatimis aussi. Donc, c'est des choses à rechercher, hein. Dans tous les cas, mort, ça veut dire noir en latin. Donc, comme ça, c'est clair. Mais ils utilisent le mot Kerlouche de manière péjorative, ce qui nous montre que dans leur culture, voilà, il y a quand même une hiérarchie à ce niveau-là aussi. Nous, entre nous, j'en parle même pas, hein, on connaît déjà, que ce soit ici, aux Antilles, ou en Afrique, on parle de notre couleur de peau sous différents angles. On parle beaucoup de nourriture, hein, quand on parle de la couleur de peau, que ce soit caramel, vanille. Vanille, j'ai jamais compris parce que la vanille, c'est noir de base. Cette idée que vanille soit claire, c'est bizarre parce que la vanille, c'est noir. La fleur est blanche, mais le fruit est noir, quoi. L'essence est noire. Donc, on parle de vanille, du coup, on parle de chocolat, on parle de caramel. Et ça fait beaucoup de. Ça crée beaucoup de divisions assez bêtes, hein. Et ensuite, on surjoue le jeu colonialiste, avec des termes très, très coloniales comme chabin, mulâtre, carteron. Même les mots métis subissent le même sort, hein. Ils sortent pas de mots qui sont positifs. Le mot créole aussi, blanc, pas semblant. être pas semblant, c'est quelqu'un qui était quasiment blanc. C'était un noir qui était quasiment blanc. Maintenant, on peut se les réapproprier, hein. Ça a déjà été fait, hein. On peut voir comment on se réapproprie le créole avec un K. C'est pas un souci. Mais il faut se rappeler quand même que les mots ont du poids.

Il y a aussi beaucoup de nous, afrodescendants, hein, on se retrouve face à une forme de déracinement aussi d'un côté, parce que face au fait que nous aussi, on parle de personnes étrangères de manière péjorative, parfois, quand on parle d'un blédard ou d'un just comme, on a des mots, voilà, un migrant, etc. On va parler de cette manière. De l'autre côté, ils vont nous traiter de négropéens, d'afropéens, de métro. Tout ça, c'est des formes de discorde et de division qui, parfois, peuvent être rigolotes, surtout quand on essaie de relever avec une certaine comédie de notre réalité. Mais ce n'est pas des choses à prendre au sérieux. Et surtout, entre nous, ça doit rester très léger parce que, pour le coup, d'autres communautés s'en servent pour faire pareil. Voilà. Et tous ces différents symptômes de négrophobie nous incitent clairement à retourner tout ce mal-être contre nous-mêmes. Hein. On est méchant l'un avec l'autre et puis on est gentil avec les autres. Hein, parce qu'on sait qu'ils ont plus de pouvoir dans cette pyramide. On donne forcément sans rien attendre en retour. Et on a tendance à jouer le jeu du sens unique. On donne vraiment sans qu'il y ait un retour derrière. Bref, donc si on parle de maladie, on parle de doctrine, on parle on va forcément parler de guérison. Hein. Et si on parle surtout de relations symbiotiques, si on va parler d'un parasite, hein, pour s'en débarrasser, il faut d'abord être conscient qu'il est là. La première tâche du parasite, c'est prendre le contrôle de ton esprit le contrôle de ton système nerveux, hein, pour lui faire croire que ses envies sont tes envies, en fait. Ça, c'est ce qu'on appelle la définition du pouvoir. Hein. Le pouvoir, c'est définir la réalité de quelqu'un en faisant de sa réalité la tienne. Quand tu te rends compte que tu fais des choses qui vont à l'encontre de tes propres intérêts, notamment vitaux, tu fais tout pour t'en débarrasser normalement. Les requins utilisent le rémora ou le poisson suceur pour se débarrasser de ses parasites. L'éléphant utilise de la boue et l'ours les écorces des arbres. Pour nous, ça sera tout simplement la décolonisation, il n'y a que ça. C'est un processus de libération, hein, mais aussi souverain. Assuré par la prise de conscience, la concertation et bien sûr notre capacité d'adaptation. Parce que les parasites vont essayer de s'accrocher, hein. Ils vont se cacher, ils vont essayer de dissimuler, ils vont te faire croire qu'ils sont ici, qu'ils sont là. Donc c'est un peu le même rôle que les ISM, hein, pour en revenir au ISME. Ils ont le même rôle, les parasites, c'est pouvoir flouter, être derrière dans tes cheveux ou derrière un organe, ou voilà. Et les parasites se nourrissent de confusion et d'ignorance parce que tu ne sais pas qui sont là ou tu ne sais pas où ils sont. Mais surtout, ils se cachent un peu comme des tabous, hein. Comme les ismes, comme j'ai dit. Hein. Ça sert de distraction et ça cherche à créer des intersections sociales parfois aussi pour semer la confusion. Des intersections entre race et sexe, entre appartenance, orientation sexuelle, religion et j'en passe. Tout pour séparer sous l'illusion de l'unité. Hein. On peut dire, oh, vas-y, on a tous grandi au terre-terre ensemble. Oui, mais non. Ah oui, on est tous des chrétiens. Oui, mais non. C'est pas que ça c'est pas ces ismes qui font guise d'unité. On ne devrait pas se retrouver autour de ces ISME. On devrait se retrouver autour de concepts qui ne peuvent pas se cacher. Hein. La négritude, c'est clair. Voilà. Par exemple, parlons d'égalité des sexes. Hein. Le sexisme, qui est une attitude discriminatoire, hein, principalement par les hommes, qui s'attribuent le meilleur rôle en société aux dépens des femmes positionnées au second plan. Hein. Et ces femmes-là sont exploitées comme des objets de procréation et de plaisir, avec pour fonction d'être des mules, faire le ménage et servir de matelas. Le triple M, hein, mule, ménage et matelas. Quand on parle de second plan, dans cette hiérarchie sociale, au sommet, on nous retrouve forcément l'homme occidental, et juste en dessous de l'homme occidental, on va y retrouver sa femme. C'est logique, hein. Donc pour une femme noire, ça serait plutôt au dernier plan, hein, car l'homme noir est en bas de l'échelle et derrière lui, la femme noire y est. Voilà. Donc si le sexisme est le couteau, le féminisme en est la lame. Le féminisme est une doctrine, encore plusieurs idées qui cherchent un petit peu peut-être à manipuler ou qui cachent d'autres, qui visent vraiment à l'extension des rôles et des droits des femmes en vue d'égaliser leur statut avec celui de l'homme, en particulier dans le domaine juridique, politique, économique, et puis on pourra même y rajouter le domaine biologique et médical.
Ce qui nous intéresse, c'est cette obsession d'égaliser leur statut avec celui de l'homme. Pour ma part, ça se traduit par exercer le même pouvoir colonial et capitaliste que les hommes de la société dominante. Ce qui fait peur, car sur les plantations, ce sont souvent les maîtresses qui avaient plus de vices et de méchanceté envers les femmes esclaves. Elles percevaient l'oppression des femmes noires comme un jeu de séduction, avec leurs conjoints ou autres, hein, malgré le fait que c'était vraiment des abus, des agressions sexuelles. Qui avait pour résultat le métissage, hein, que ses maîtresses, hein, de plantation percevaient comme une erreur de la nature. En gros, tout ça pour dire que le féminisme devrait être problématique pour nous, car une femme de n'importe quelle société dominante va exercer son privilège, généralement raciste, hein, envers nous, femmes noires, pour faciliter, elle, son oppression. Est-ce qu'on peut leur en vouloir ? Non, mais il ne faut pas non plus nous gâcher la vue. Hein. C'est triste à dire parfois parce qu'on connaît tous des gens bien, de toute origine, ethnicité. Mais je dois répéter le fait que les avantages du privilège sont parfois invisibles, comme nous on peut percevoir parfois avec notre mélanine. Hein. Donc parfois ces privilèges sont invisibles pour ceux qui en bénéficient et peuvent se manifester sous forme d'accès à des ressources, des opportunités ou encore une fois des oppressions, des protections. Vu qu'il n'y a pas de privilège sans oppression, notre oppression va forcément être reconnue dans le monde entier pour faciliter beaucoup de personnes l'accès à ces choses-là. Hein. Donc si pour entrer dans le club, il faut que tu dises merde à un groupe, et tout le monde va dire merde à un groupe pour accéder au club. Si c'est juste ça le critère, en réalité. Et donc une égalité équitable passerait par une distribution inversée où la personne plus en bas bénéficie du plus gros, hein, plus tu montes la pyramide, moins tu reçois, c'est logique. Donc si le féminisme était équitable, les premières bénéficiaires en seraient les femmes noires. Inutile de s'inonder de concepts tels que l'afroféminisme, par exemple, qui lutte contre l'oppression ressentie à cause de notre couleur de peau et de notre sexe. C'est vrai, mais je ne pense pas qu'on a besoin de créer nos propres ismes quand il y a des termes très clairs comme négrophobe et misogyne. Être négrophobe, c'est avoir une aversion ou une hostilité envers une personne de race noire. Hein. Et misogyne, c'est un sentiment de mépris ou d'hostilité à l'égard des femmes. Donc, au lieu de dire afroféministe, appelle qui dit toi, t'es misogyne. Société misogyne, société négrophobe, c'est plus clair. Encore pire, hein, parler de misogyne noire pour parler d'un brin de misogyne uniquement qu'on trouve, comme si on le trouvait uniquement chez l'homme noir. Ouais. Juste parce qu'il n'y a pas un isme derrière, vraiment. Juste parce qu'il n'y a pas un isme derrière. Mais en réalité, on peut juste parler de misogyne tout court. On n'a pas besoin de rajouter noir derrière. Encore une fois, on fait des choses qui sont vraiment particulières parce que dans d'autres communautés, ils n'ont pas besoin de s'approprier la misogyne, hein, avec en y rajoutant leur propre origine derrière. Je vois pas pourquoi on le ferait aussi. L'afrocentrisme, le protochronisme ou même le panafricanisme, ça, c'est tous des surcaricatures un peu de notre oppression. Hein. Encore une fois, au lieu de parler de misogynie noire, hein, au lieu de parler d'afroféminisme, on peut parler de négrophobie sexuelle peut-être, au lieu de parler d'afrocentrisme et de protochronisme, hein, pour centraliser l'Afrique dans tous les débats, on peut juste appeler l'histoire, on peut juste dans l'histoire, selon l'histoire, telle date, telle heure, telle date, tel lieu. Pas besoin de parler de tous ces ismes, hein, ça sert à rien. Et pourquoi vraiment utiliser le panafricanisme? Je sais que ça peut fâcher un petit peu, mais la collaboration, c'est clair. Dire panafricain, même le panafricanisme est un peu un leurre, mais ça c'est peut-être pour une autre émission. Parler de panafricanisme maintenant, c'est pas trop ça. Hein. C'est parce qu'on peut voir que le panafricanisme, ça va que dans un sens en réalité. Et on n'appelle pas ça pan. Pour le coup, je préfère la collaboration, parce que la collaboration, c'est clair aussi. Il n'y a pas de quoi se cacher derrière, là, pour le coup. Si on est en collaboration, ça devrait se voir tout de suite. Et donc, l'antidote au fléodéisme, c'est la conscience et la cohérence. C'est le refus d'être divisé par des codes créés pour mieux contrôler. Et c'est une action collective afrodescendante qui sera ancrée dans ce qu'on appelle la vérité individuelle, hein, pour le coup. Et je vais vous laisser là-dessus. Donc ça, c'est la deuxième partie. Là, on était sur les ismes, hein, très important parce que ça fait partie des grandes problématiques de notre communauté afrodescendante.
choses qu'on aura le temps de développer plus tard. Hein. Donc, n'hésitez pas à suivre la page de Gado sur YouTube et sur Instagram. C'est @héritage, le chiffre 2 et GADO, Gado. Et puis voilà quoi. Je vous laisse là-dessus. Là, pour le coup, je peux vous dire probablement la semaine prochaine. Hein. Peu importe où vous êtes, hein, passez un bon moment et on se dit à plus tard.

0: 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Alors ce soir, ce sera Laure qui va animer cette émission. Parce qu'elle nous a, elle vient de nous présenter sa rubrique Génération Afro-descendante organisée. Eh ben, Laure, bonsoir.
1: Bonsoir, bonsoir à toutes les auditrices et auditeurs, aux jeunes et aux âgés, hein, à tous ceux qui sont avec nous sous la canicule et ceux qui ont pu l'échapper. Voilà. Et surtout, bonsoir à nos deux invités qu'on a le plaisir d'accueillir ce soir. Nous avons, excusez-moi, Zamba.
2: Bonsoir.
1: Voilà, bonsoir. C'est pas la première fois que tu viens.
2: Non, c'est pas la première fois. C'est pas la toute première fois, on va dire. Mais je ne suis pas quand même une habituée.
1: D'accord. On va te présenter quand même. Donc d'accord. Zamba est éditrice.
2: Éditrice et libraire aussi en région parisienne.
1: D'accord. Éditrice et libraire en région parisienne. Oui. Et on reviendra tout de suite sur ton profil et ton histoire et ce que tu fais. J'ai hâte d'entendre. Et pour le coup, à ma gauche, Christo Noumpoubi. Est-ce que je l'ai bien dit ?
3: Vous avez bien dit Noumpoubi.
1: Noumpoubi, yes. Et donc tu es musicien, compositeur, chanteur, le Brassens en Afrique ?
3: Entre autres, bon, on ne va pas dire tout ce que je suis, parce que sinon on va y passer toute la soirée.
1: D'accord, on peut aussi faire tout ce que tu n'es pas. Hein. Ça fonctionne aussi. Hein. D'accord. Bon, en tout cas, bienvenue à vous deux.
2: Merci.
3: Merci.
1: On va partager un petit moment ensemble. Là, pour le coup, on vient d'entendre la rubrique de Gado, qui est la génération afrodescendante organisée. C'est mon association, donc, pour laquelle, avec Théo, on a travaillé pour le coup sur un podcast, parce qu'on s'était dit qu'il y avait beaucoup de choses à dire sur l'afrodescendance française, plus particulièrement. Et aujourd'hui, le thème, c'était l'oppression et le privilège. Et en plus, aujourd'hui, c'est le 14 juillet. Alors, comment s'est passée votre journée ? Comment s'est passée votre 14 juillet ? qui va revenir ?
3: Honneur aux dames.
2: Bon, de manière, le 14 juillet s'est passé de manière totalement ordinaire. Mmh. C'est un jour comme un autre pour des personnes afro-descendantes, sans rentrer dans des polémiques. Mais bon, il faut dire que le 14 juillet honore plutôt nos bourreaux. Donc nous ne fêtons pas, en principe, le 14 juillet. Nos ancêtres étaient plutôt, à cette époque-là, plutôt maltraités, malmenés. Ce sont des euphémismes. Mais voilà, ce n'est pas une date dont on peut être fier.
1: On peut dire ça comme ça, hein, c'est vrai. Mais par contre, aujourd'hui, c'est aussi une autre date, hein, pour le coup, sur le calendrier kémite. Parce que
2: Nous préparons effectivement, c'est le premier jour épagomène, effectivement, puisque nous préparons le 19 juillet, qui est le nouvel an kémite.
1: Le 19 juillet.
2: Le 19 juillet.
1: D'accord.
2: Voilà.
1: Donc voilà.
2: Donc il y a 5 jours épagomène. Non, tu t'es pas trompé, hein, tu es,
1: ouais,
2: tu
1: ouais,
2: es
1: ouais.
2: exactement dans.
1: D'accord, donc on est dans les 5 jours, ok.
2: Voilà, le 14, 15, 16, 17, 18. Et le nouvel an commence donc le 19 juillet. Et là, en fait, l'année 6263.
1: Ouh, 6263. Voilà.
2: C'est bien ça.
1: Donc, faut juste comprendre quand on se replace un petit peu dans le temps.
2: Oui.
1: Voilà, c'est pas la même chose que 2026, pour le coup.
2: Non, on est quand même beaucoup plus vieux, beaucoup plus anciens.
1: Wow, non, c'est impressionnant. Hein. Mm-hmm. Et pour toi, pour le coup, Christo, qu'est-ce que tu en penses du 14 juillet ?
3: Moi, je n'en pense absolument rien. Mm-hmm. Mais il se trouve que je suis né le 16.
1: Ah, t'es né le 16 juillet,
3: ouais,
1: pour le coup,
3: juillet, donc,
1: dans deux jours.
3: Donc, en général, le 14 juillet, je me prépare pour mon anniversaire. Je dors. Et le 16, je réveille. Je me réveille. Donc, vraiment, vous avez eu beaucoup de... Je ne sais pas si c'est de la chance que je sois venu. Parce que normalement, j'étais censé ne pas sortir aujourd'hui.
1: T'es en mode repos.
3: Oui. Et surtout avec...
1: La chaleur.
3: Avec sa chaleur et les événements actuels. Moi, j'ai un peu peur
1: c'est
3: de...
1: C'est pas l'énergie
3: la foule, là. J'aime...
1: T'aimes pas.
3: Je déteste pas la foule, mais c'est pas cette foule-là.
1: Oui, ok, d'accord, pas cette foule. Et du coup, vivant en France, est-ce que vous pensez qu'il y a une manière de renouer les liens avec ce 14 juillet, pour le coup ? Parce qu'on est ici, tu l'as dit, hein, pour le coup, t'es en France.
3: Oui, on est en France, mais... Non, mais en fait, je pense qu'on ne nous oblige pas à faire quoi que ce soit le 14 juillet, quoi. Donc, ça tombe bien.
1: Donc du coup, il devrait nous forcer.
2: Très bien.
3: Mais oui.
1: Tu penses qu'il devrait nous forcer du coup, si non, on, parce qu'à force qu'on le fasse, peut-être à faire quelque chose.
3: Vous savez, souvent, on reproche à certains de ne pas chanter la Marseillaise.
1: Ok.
3: Mais moi, je me suis penché un jour sur le texte, mais il est violent.
1: Ouais. Ok. Ouais, ouais. Bon, c'est un bon argument.
2: On est d'accord.
3: C'est juste ça, quoi.
1: Je n'irai pas à l'encontre. Peut-être, quand je parle de peut-être se réapproprier certaines valeurs qui sont véhiculées, parce que pour le coup, on a des enfants qui sont ici, qui vont à l'école ici. Comment est-ce qu'on peut leur dire tu es un petit Français, mais. Tu vois, ils sont toujours peut-être un petit peu coincés entre deux concepts. Hein. J'adore le plou. Mais bon, non, c'était juste pour faire une petite parenthèse sur le 14 juillet. Honnêtement, même moi, je pense que ça doit faire des années que je n'ai pas regardé le défilé ni rien. Il dirait que je ne suis pas forcément sortie concernée. Même les feux d'artifice et tout, je n'ai pas l'impression d'aller chercher l'événement non plus. Hein. D'accord, bah sinon passons. Alors...
3: On peut passer.
1: On peut passer. Je commence avec toi, Zamba.
2: Ah, merci. Oh là là, quel honneur.
1: Alors, éditrice, et tu m'as dit libraire.
2: Oui, voilà. Donc, une librairie qui se trouve à La Courneuve, dans le 93.
1: D'accord.
2: Et éditrice de livres panafricains, notamment avec le doyen Doumbi Fakoli, qui nous a quittés en 2024. Mm-hmm. Et Omo Tunde, je diffusais les livres d'Omo Tunde jusqu'à 2022. Date de son départ aussi, il est allé rejoindre également les ancêtres.
1: Et quel est le nom de ton édition ?
2: Matkem Production.
1: Matkem Production.
2: Matkem. Voilà.
1: Matkem.
2: Mat, c'est la divinité, une divinité africaine.
1: C'est ça.
2: Qui symbolise la vérité, l'ordre et la justice. Mm-hmm. C'est elle qui régit notre vie en tant que kamite. Ouais. C'est une sorte de code civil même.
1: C'est ça. Ça représente la justice.
2: Voilà. Exactement.
1: Les 42 lois.
2: Avec les 42 recommandations. J'appelle ça plutôt des recommandations.
1: C'est vrai, c'est vrai.
2: C'est vrai qu'on dit souvent 42 lois ou bien même 42 commandements, puisque les 10 commandements ont été inspirés, les 10 commandements de la Bible ont été inspirés des 42 commandements de la Mahat.
1: Exactement.
2: Mais je préfère dire recommandations parce que c'est quand même assez difficile, lorsqu'on rentre dans le détail, de respecter les 42. Donc il s'agit d'exceller, c'est-à-dire de se rapprocher le plus possible de cette excellence, même si on ne l'atteint pas totalement.
1: Ouais. Voilà. D'accord.
2: Aujourd'hui, on vit quand même dans un monde aussi de capitalistes. On doit faire un entretien d'embauche, on doit forcément exagérer un peu son CV,
1: bien sûr, par exemple.
2: Et forcément, on est dans le mensonge.
1: C'est ça, donc là, tout de suite.
2: Et ça ne fait pas partie des 42 commandements, le mensonge, il faut éviter. Voilà, donc c'est la raison pour laquelle je dis que ce sont des recommandations. Il faut avoir une vie quand même assez rigoureuse, assez droite, autant que possible.
1: C'est magnifique. Et qu'est-ce qui t'a donné envie d'aller vers l'édition pour le coup ?
2: Alors,
1: toujours fan de lettres.
2: C'est un peu une longue histoire. On a commencé ensemble avec Omo Tunde. Mm-hmm. Il a commencé un petit peu avant moi d'ailleurs, puisqu'il était déjà enseignant à l'Institut Africa Math Authentique avec les éditions Menebuk. Et ensuite, moi, j'ai intégré effectivement l'équipe Menebuk en tant qu'éditrice. Et j'organisais, donc non seulement je faisais l'édition, mais j'organisais également les conférences des différents professeurs. Comme aussi, il y avait aussi René-Louis Etilé, qui est un égyptologue martiniquais qui faisait partie de l'équipe d'Africa Math. Ouais. Et donc j'organisais les conférences d'Omo Tunde, de Doumbi Fakoli, de Kovi Gomez. Nous étions principalement basés dans le 19e, on avait 300 mètres carrés là-bas. Et on pouvait faire des cours, des conférences. Et autres activités. Oui. Pardon, excusez-moi. Donc, et autres activités. Donc, du coup, j'ai intégré cette équipe-là et en tant qu'éditrice, ça m'a ouvert différentes portes. Et c'est en 2010, on nous a fait fermer, puisque l'État français n'aime pas du tout que les Africains écrivent sur leur propre histoire. Il faut d'abord être validé par eux pour pouvoir écrire sur notre histoire. Donc forcément, cette validation passe par des compromis, des compromissions, et ce qu'on ne veut pas, parce qu'on est kamite.
1: Wow.
2: Donc du coup, qu'est-ce qui s'est passé ? Ils nous ont envoyé la BAC, la Brigade Anticriminelle, telle que
1: carrément.
2: Tu me vois là, j'ai l'air d'être une grande criminelle.
1: Ouais.
2: Et donc en garde à vue,
1: Alors, c'était pourquoi exactement la raison, du coup ? En fait, le motif, c'était... Excuse-moi, t'as entendu en parler.
2: Oui, alors le motif, on va dire, qu'ils ont évoqué, c'est le non-renouvellement de bail de la part de, du bailleur. C'est non-renouvellement de bail, normalement, on reçoit un avis, qui est un préavis même, qui indique, voilà, nous n'allons pas renouveler votre bail. Mm-hmm. Non, nous n'avons rien reçu, on a reçu directement un huissier. Qui est venu nous dire qu'il fallait quitter les lieux. Wow. Je lui ai dit, mais pour quelle raison ? Puisque les loyers étaient tous... on était à jour, ils étaient payés, ils étaient réglés. Je lui ai montré le document. Il m'a dit, je sais, le document que vous me présentez, je l'ai aussi. J'ai dit, bah, donc il n'y a aucune raison de nous mettre à la porte. Ouais. Et il a dit, moi, je ne fais qu'exécuter un ordre. Voilà. Il a reçu un avis d'expulsion, il expulse. Donc il m'a dit, si je ne pars pas de moi-même, si notre équipe ne part pas d'elle-même, il envoie les forces de l'ordre. Et wow. Effectivement, il l'a envoyé la brigade anticriminelle.
1: Wow.
2: C'est ainsi qu'on s'est retrouvé au commissariat de police du 19e, que nous avons été interrogés. Et en final, comme les deux personnes qui ont été en garde à vue, donc s'il y avait moi et une autre personne qui est footballeur, je ne vais pas donner son nom là aujourd'hui, mais en tout cas, l'audition s'est terminée où le footballeur a signé des autographes pour tous les policiers.
1: Oh, wow.
2: Voilà comment ça s'est terminé.
1: Quoi,
2: notre garde à vue. Et oui, parce qu'en fait, au moment de l'audition, ils m'ont dit, mais pour quelle raison vous squattiez dans le 19e ?
1: Squatter, wow.
2: Parce qu'on est des nègres, alors on squatte.
1: Voilà, tout
2: c'est
1: suite.
2: Tout ce qu'on fait. Vos collègues ne vous ont pas dit qu'il y avait des livres, que ça ressemblait quand même à un commerce, etc. Ah. Il m'a dit, il appelle son collègue, il dit, qu'est-ce qu'il te dit toi, lui, là, en parlant du footballeur, il ne savait pas encore que c'était un footballeur. Qu'est-ce qu'il te dit ? Parce qu'elle me dit que c'est un commerce et tout ça. Il dit, ouais, tiens, viens voir, c'est un tel, c'est un footballeur, viens. Et du coup, tout le monde s'est levé et puis on est allé pour signer les autographes. Voilà.
1: Impressionnant.
2: La petite anecdote.
1: Waouh ! Ah oui, c'est une sacrée anecdote. Hein.
2: Voilà,
1: ah bah écoute, merci de le partager avec nous. Parce que je pense que c'est important de l'entendre. Et puis ça nous rappelle aussi que voilà, clairement tous les pas qu'on fait, on est clairement un petit peu surveillé. Hein.
2: Oui, un petit peu, oui.
1: Je vais passer à toi, Christo, puis on reviendra sur toi, Zamba, juste après.
2: D'accord.
1: Alors, Christo.
3: Quelle histoire.
1: Bon, quelle histoire ? Tu me racontes l'histoire. Brassens en Afrique, raconte tout.
3: Alors, évidemment, je ne suis pas un vendu.
1: Ok, déjà d'une.
3: Parce que pourquoi je chante Brassens, c'est sûr. Ben, c'est parce que, justement, ce mec-là, il était assez, il était entier, ce qui n'est pas toujours
1: le cas pour les artistes, beaucoup
3: d'artistes même, voilà. Donc il est entier. Donc moi, ces textes m'ont parlé dès le jeune âge, parce que évidemment, vous allez me dire comment j'ai fait, mais mes parents avaient ces disques, avaient des disques d'Aznavour, des disques de Dalida, tout ça là, même de Claude François.
1: Ouais.
3: Et moi, ces textes m'ont beaucoup touché. Et donc, depuis que je suis enfant, je les écoute avec beaucoup de plaisir. Plus comme je joue de la guitare, et lui, ses textes, c'est guitare-voix. Donc, je me sentais vraiment très, très, très proche. Bon, évidemment, je ne veux pas dire que à 12 ans, je philosophais, je faisais des analyses de textes.
1: De Brassens. Qu'est-ce que tu faisais à 12 ans ?
3: À 12 ans, j'allais à l'école.
1: Tu savais déjà jouer un instrument ?
3: J'ai appris à jouer de la guitare à 12 ans.
1: D'accord.
3: Mais avant cela, je jouais des percussions.
1: D'accord.
3: Ouais, en fait, à base, je suis un percussionniste.
1: D'accord. Et tu es né au Cameroun, non ?
3: Je suis né à Paris dans le 14e.
1: Tu es né dans
3: le 14e. Pas très loin de là où j'étais, Georges Brassens.
1: Ah, bah pour le coup, ok. D'accord.
3: Je pense qu'il n'y a pas de hasard. Parce que ma mère a eu plusieurs studios, dont un rue Daguerre. Moi, je suis né à l'hôpital Bodloc. Cochin, je pense.
1: Je suis
3: dans le 14e, mais rassurez-vous, j'ai grandi au Cameroun.
1: Rassurez-vous. Mais non, mais t'as le droit de grandir où tu veux, comme tu veux. Attends.
2: Ça s'entend quand même.
1: Oui, en plus, j'allais dire, attends, ça s'entend un petit peu quand même. Donc, donc tu es né
3: je suis
1: à Paris, mais tu as grandi au Cameroun. Tu as quel âge, du coup?
3: En fait, j'ai grandi, j'ai vécu au Cameroun jusqu'à enfin, je suis venu m'installer en France, m'installer vraiment quoi. Ben, sinon je venais en vacances tout le temps, mais je me suis installé à 22 ans.
1: À 22 ans. Ah oui, donc tu as vraiment passé
3: j'ai enfance, mon bac là-bas, j'ai fait la fac, tout ce que tu veux.
1: Mm-hmm. Quel côté du Cameroun?
3: Yaoundé, moi, Douala. J'ai vécu à Douala, d'accord. J'ai vécu à Yaoundé.
1: Ah, t'as vécu dans les deux.
3: Oui, mais j'ai grandi vraiment enfant à Ezeka, qui est un village. Donc moi, je me sens quelqu'un qui a eu la chance d'être très près de la tradition.
1: D'accord.
3: C'est pour ça que, en fait, Brassès me parle. Beaucoup passent parce que moi je l'ai senti comme un griot, enfin griot sans pas quand je dis griot, c'est pas le mec qui flatte, hein.
1: Oui, bien sûr.
3: Voilà, c'est quelqu'un qui compte,
1: ouais.
3: La ouais. Vie,
1: un compteur,
3: un compteur quoi. Donc voilà, donc je sais pas,
1: d'accord. Et donc, du coup, tu as appris donc à jouer les instruments jeunes, les percussions, donc c'est l'influence familiale. Et tu m'as dit les traditions. Un petit peu de tradition.
3: Aucune influence familiale, mais à part que ma mère, ma grand-mère, ma tante, c'est les trois femmes qui m'ont élevé. Mm-hmm. Élevé, je ne les ai jamais entendues ne pas chanter.
1: Ok.
3: En repassant, en faisant la cuisine, en écrivant, tout le temps. Donc, en fait, ce n'était pas des chanteuses dans une chorale, mais ça chantait.
1: Ça chantait tout le temps. Donc, tu étais autour de la musique.
3: Voilà, j'ai toujours... Ça chantait, ça écoutait de la musique. Mm-hmm. Alors, pour parler de moi, enfin, en fait, je ne pensais pas en faire une carrière. Hein. Mm-hmm. Donc, voilà, c'est par hasard, quoi.
1: Comment ça, par hasard? Tu as juste pris ta guitare et...
3: Non, c'est pas ça. Non. Je faisais de la musique comme un passe-temps, comme un hobby, mais vraiment très, très important, quoi.
1: Oui.
3: Et parce que donc quand je suis venu, c'était pour faire des études de communication. À l'époque, c'était un peu la mode. Donc j'étais dans...
1: La mode?
3: Oui, dans les années 80. Séguéla, tout ça là. Donc j'ai fait un BTS pub et tout. J'ai travaillé dans la publicité.
1: Bah, t'es clairement dedans.
3: Hein?
1: Ça se voit.
3: Oui.
1: La carte postale, super bien, très jolie, l'art. Et puis, c'est avec le QR code derrière, mais ça reste un peu authentique, un truc qu'on peut garder à la maison. Bah non, c'est bien, t'es quand même resté dedans. Puis...
3: Je suis resté. Mais grâce à mes parents qui m'ont dit non, il n'est pas question que, évidemment, comme oui. En Afrique en tout cas, il n'est pas question que tu prennes comme carrière la musique. Tu ne sauras même pas lire un contrat, quoi.
1: Donc, oui, c'est important.
3: Je remercie les parents de m'avoir obligé de faire des études.
1: D'accord. Ouais, écoute, c'est important. Et puis, tu utilises les deux en passerelle de toute manière.
3: Exactement.
1: Même dans ta musique, c'est de la communication.
3: Complètement.
1: Hein. Et du coup, écoute, on va se lancer sur un premier titre. Du coup, de Christo Noupombi. Est-ce que vous avez le titre de... Allez-y.
3: Dobot. Au village sans prétention.

0: Mauvaise réputation, on vient d'écouter Christo Numpubi qui est parmi nous. Hein. Alors je vois que le 14 juillet, en fait, tu restes sous ta couette, hein, Christo. C'est ce que j'ai entendu dans le titre de cette chanson.
1: Bien vu.
2: Sous sa couette. Mauvaise réputation.
1: Oui, tout à fait.
2: Ça vient d'où l'inspiration de cette...
1: Ça, c'est Brassens. Hein.
2: C'est Brassens, d'accord. Oui, oui. Mais dans ton sens, à toi, tu l'as pris dans le même sens que lui.
1: Pareil.
2: Exactement pareil. Pareil.
1: À ma moitié quand même.
2: D'accord.
1: Parce que moi, quand je vois un voleur, j'attrape le voleur et je lui demande pourquoi tu as volé. Mmh. Et quand il m'explique, en fonction de ce qu'il me dit, mmh, je le lâche ou je le...
2: Mmh. Voilà. D'accord.
1: Alors que Brassens, lui laisse partir le voleur et puis il s'en prend à...
2: Il s'en prend à qui?
1: À ceux qui le suivent.
2: Ah, ok, d'accord. Ok, je vois la logique. Ouais, petite nuance quand même.
0: C'est un Robin des Bois.
1: Voilà, c'est ça
2: que j'allais dire. Oui, ah oui, d'accord. Il délaisse complètement, tandis que toi, tu vas quand même faire. Tu vas toujours un petit peu.
1: Parce que parfois, très souvent, les voleurs, je ne dis pas qu'ils ont raison, mais il y a une raison, quoi.
2: Il y a toujours une raison.
1: Donc voilà, il faut être vraiment. Voilà, il faut pas les prendre comme ça, voleurs, quoi.
2: Ouais.
1: S'ils sont dans le besoin.
2: D'accord, donc pourquoi pas, super, je trouve que la parallèle elle est quand même là entre les deux, hein. Et je suis plus ou moins d'accord, je pense que le jugement il devrait être comment dire, assez objectif, faut voir pourquoi, il faut que la punition elle soit égale au crime et à l'intention.
1: Vous n'allez pas me contredire, je parle des petits voleurs, hein. Je ne parle pas des gens qui volent des millions. Hein.
2: Oui, clairement. C'est pas là, on est dans autre chose.
1: Voilà, eux, ils n'ont aucune
2: raison. Il y a vol, il y a fraude, il y a exploitation, extorsion.
0: Demandez à Marine Le Pen, notre future candidate.
2: Oh my goodness.
1: Voilà, c'est...
3: Merci pour la boutade.
2: Tiens, bam. D'accord, si, bon, parlons de voleurs, pour le coup.
3: Effectivement, je pense qu'il parle plutôt des voleurs, des personnes qui, par exemple, des mères de famille qui voilà, volent pour nourrir
1: les
3: enfants.
2: C'est pas la même chose.
3: On ne peut pas effectivement faire la même punition. Et c'est tout à fait louable, effectivement.
2: C'est ça. Et donc, je vais revenir un petit peu par ici. En fait, je pense que je vais juste lancer le petit sujet un peu au milieu. Parce que tout à l'heure, tu m'as parlé du Cameroun et tu m'as dit le continent, c'est lourd à porter.
1: Oui, très lourd. Ouais.
2: Ok, j'aimerais bien qu'on construise un peu là-dessus. Pourquoi est-ce que tu dis que le continent?
1: Mais parce que bon, je pense que les Camerounais ne vont pas être contents.
2: Mm-hmm.
1: Oui. Parce que on ne peut pas dire qu'on est un continent et si on n'avance pas, quoi.
2: Et pourquoi ça avance pas du coup, d'après toi?
1: Quoi, à cause de tout ce que j'ai dit avant.
2: Oui, c'est le fait que ce soit... Le fait qu'il y ait tellement de...
1: Des gens qui... On dirait... Bon, tu me diras, c'est dans tous les pays, hein, mais... Mm-hmm. Des gens qui s'accaparent des postes, mais en fait, ils ne sont pas là pour servir le pays, quoi. Ils sont là pour se servir. Ça, vous allez me dire, ça existe en France, mais quand même, ils réussissent quand même à faire des choses.
2: Donc, on se retrouve dans un pays africain qui n'est pas panafricain, du coup. Qui n'est pas pour son peuple alors?
1: Le Camerounais, oui.
2: Le Camerounais pour son peuple.
1: Le Camerounais,
2: Camerounais pour le Camerounais.
1: Le Camerounais est panafricain. Mais les gens qui gouvernent le Cameroun, ils ne le sont pas du tout.
2: D'accord.
1: Vraiment, c'est. Là, je parle vraiment d'une poignée d'hommes, mais comme c'est eux qui ont le pouvoir. Mm-hmm. Donc, du coup.
2: Oui, on reconnaît le système dans lequel on vit quand même. On ne va pas comme ça faire comme
1: voilà, c'est ça. Voilà,
2: D'accord. Et pour toi, la définition du panafricanisme, être panafricain ou panafricaine pour le coup?
3: Déjà, être panafricaine, être kémite, c'est s'intéresser beaucoup plus aux corrupteurs qu'aux corrompus en fait. Mmh. C'est notre difficulté, c'est qu'on pointe souvent du doigt le corrompu dans nos pays, alors que nos pays sont des enclos coloniaux. Yeah. Et derrière ça, il y a toujours le même bourreau. Qui corrompt nos élites.
2: Ouais.
3: Donc je crois qu'il faut prendre le problème à sa source, et la source, on la connaît.
2: Ouais. Voilà.
3: Babylone. Les anciennes puissances coloniales, pour ne pas les nommer, puisque dans la loi Taubira, justement, mm-hmm. La loi, le projet de loi était on nommait le criminel. Elle avait nommé le criminel. Elle avait mis les puissances coloniales, les anciennes puissances coloniales. Je trouve qu'elle avait été même très gentille. Et malgré tout, ils ont enlevé. Ça veut dire qu'on a une reconnaissance de loi un grand crime, crime contre l'humanité. On a une reconnaissance de loi sans criminel.
2: Ouais.
3: Donc sans l'auteur du crime.
2: Exact.
3: Donc on peut se demander où sont les victimes.
2: C'est ça, parce que du coup, si t'as pas de criminel, tu ne vas pas forcément pour...
3: Voilà.
0: Et on n'a surtout pas d'indemnisation.
3: C'est ce que j'allais dire, pas de réparation, puisqu'il n'y a pas
2: de victime, du coup.
3: Et pas de victime aussi. Voilà, donc pas de réparation, alors on parle dans le vide. Voilà, donc c'est une loi que... Bon, on remercie Christiane Taubira, effectivement, d'avoir porté ce projet de loi, mais encore une fois...
2: Voilà, établi une petite base sur laquelle on pourrait peut-être construire. Mais alors, du coup, cette notion du panafricanisme qui est supposée, pour le coup, nous rapprocher, est-ce que tu penses que c'est le cas? Parce que j'ai toujours eu j'ai toujours eu un petit peu de mal avec le panafricanisme, parce que j'ai toujours l'impression qu'il va dans un sens.
3: Dans quel sens?
2: Il va toujours dans le sens de manière juste, de manière équitable, on va dire. Il va toujours dans le sens du plus faible, je dirais. Tu vois? Alors, quand on part d'un système, regarde, nous, par exemple, peu importe où les afrodescendants déportés sont dans le monde, hein, ils ont tendance, pour le coup, à toujours se plier en deux pour subvenir aux besoins des personnes au pays, alimenter un business pour soit quelqu'un de la famille ou un ami ou autre. On se retrouve toujours un petit peu séparés entre... On a un pied, pour le coup, en Occident ou autre, hein, que ce soit les États-Unis ou l'Amérique du Sud, et un autre pied au pays. Et donc, du coup, ça te donne jamais vraiment une certaine stabilité, tandis que dans le sens inverse, ça revient pas forcément. Parce que du coup, ben, peu importe où on envoie l'effort, cet effort peut pas forcément être retourné de manière... équitable ou même pas égal non plus, parce qu'ils n'ont pas forcément les moyens. Mais alors, est-ce que du coup, ça nous aide? Est-ce que du coup, le côté pan, j'ai l'impression qu'il s'y perd un petit peu, parce que c'est supposé être... Nous tous, c'est supposé, la force est supposée tourner, l'énergie, puis l'économie éventuellement, les privilèges. Par la suite, qu'est-ce que tu en penses?
3: Je crois que l'Afrique, le continent africain, apporte beaucoup de choses au reste du monde. Donc déjà, même si ce n'est pas quantifié financièrement, on va dire...
2: Non, ça ne se quantifie pas.
3: On peut toujours, nous, ici, en diaspora, envoyer de l'argent, etc. Mais sur le continent, on a beaucoup à apprendre du continent. Il faut se rapprocher de nos villages, de nos anciens. Et ça, c'est une richesse qui n'a pas de prix. Donc je pense qu'en termes de panafricanisme, c'est surtout l'unité, ne pas se reconnaître dans des enclos coloniaux. Je suis camerounais, je suis sénégalaise, je suis... L'unité panafricaine, c'est ce qu'elle met justement en avant. C'est que nous sommes, de toute façon, notre racine, c'est l'Afrique. Nous, en tant que Kémite, on appelle ça Kama. Notre racine, c'est Kama.
2: Kama.
3: Kama ou Kamita aussi.
2: Kamita.
3: Et nous devons la considérer beaucoup plus que le fruit. C'est pour ça que je dis souvent, entretenons notre racine plutôt que de s'intéresser aux fruits. Parce que sinon, on n'aura pas de beaux fruits si on n'a pas entretenu la racine et l'arbre. Donc la racine, c'est l'Afrique. Donc tournons-nous vers ce qu'elle peut nous enseigner. Et notamment au niveau de nos valeurs ancestrales. Alors ce n'est pas un retour en arrière, comme certaines personnes disent, c'est pas du tout un retour en arrière, c'est que ce sont nos valeurs ancestrales, c'est notre socle sur lequel on doit s'appuyer pour pouvoir avancer.
2: D'accord.
3: Parce que nos enfants aujourd'hui, que ce soit sur le continent ou en diaspora, ils ne savent pas qui ils sont.
2: Ouais.
3: Parce que justement, l'histoire a fait qu'on nous a fait rompre avec nos valeurs.
2: Ouais.
3: Et c'est ce qu'en tant que Kamite, on doit se réapproprier. Donc c'est tout ce travail-là que nous faisons au niveau des maisons d'édition, des librairies, et qu'on incite beaucoup la jeunesse à lire. Et grâce à TikTok, contrairement à ce qu'on pourrait penser, grâce aux réseaux sociaux, ça nous a permis aussi de faire connaître notre travail et de donner l'enseignement nécessaire qui pousse certains jeunes à venir justement acheter des livres et à se documenter.
2: Donc vous avez beaucoup de jeunes qui viennent et tout ça.
3: On a beaucoup de jeunes qui s'intéressent m'intéresse. J'ai beaucoup de jeunes qui me disent je n'aime pas la lecture, mais j'ai découvert que j'avais le goût de la lecture quand j'ai lu Homo Tunde. Oh parce que justement, ça parle d'eux-mêmes, ça parle de leur origine, parce que parfois même les parents ont du mal à pouvoir transmettre.
2: Ah oui, ça a expliqué.
3: Donc, la transmission se fait aussi par notre biais. Et donc, quand ils vont en Afrique, ils ont un autre regard. Parce que j'ai eu à faire aussi une expo, le Salon du Livre à Conakry. D'accord. En 2015. Et beaucoup d'étudiants de l'université de médecine sont venus sur mon stand. Et les autres libraires, d'ailleurs, à l'occasion de ce salon, se demandaient ce que je vendais sur mon stand. Est-ce que je vendais des bonbons ou des substances illicites pour avoir autant de jeunes sur mon stand? C'est tout simplement parce qu'ils ont un professeur de littérature qui est venu les accompagner, d'ailleurs, sur mon stand. Mm-hmm. Et parce qu'il avait entendu dire qu'il y avait quelqu'un qui vendait des livres, les livres de Cheikh Anta Diop. Ah. Et lui, il a dit non, c'est pas possible. Cheikh Anta Diop n'est pas vendu ici à Conakry. Et c'est un de ses étudiants qui a dit si, ce matin, je suis passé au salon du livre, j'ai vu les livres de Cheikh Anta Diop. Donc il est venu l'après-midi avec ses étudiants. Et effectivement, ils sont restés scotchés sur mon stand. Et ils m'ont dit, le problème ici, c'est que quand on allume la télé, on n'est pas fier d'être africain. Parce qu'on n'entend que la famine, on n'entend que les maladies, le sida, le blanchiment de peau, l'excision, etc. Alors que quand on lit tous ces livres-là, quand on vous entend parler de l'Afrique, est fier. Voilà. Ouais. Et là, je voyais vraiment évidemment la petite lumière dans leurs yeux. Ils étaient vraiment très.
2: Donc, ils n'ont pas pu trouver du Cheikh Anta Diop à Conakry. Genre, même le livre, il n'y a pas d'espace dédié.
3: Non. J'espère que ça a évolué depuis 2015 où j'y étais, mais en tout cas, c'était pas le cas.
2: Il y a du travail un petit peu. C'est juste pour se dire que, parce que pour le coup, s'il y a la volonté, il faut qu'on essaye de créer un pont. Hein. Alors ça, c'est.
3: Oui, il y a la demande. Il y a la demande. Il y a le besoin de la part de la jeunesse. Mm-hmm. Il faut leur fournir ça. C'est pour ça le travail de transmission est très important. Et pour transmettre, il faut connaître. Il faut que les parents sachent. Donc parfois, c'est bien de passer par nos structures.
2: Bien sûr. Et sur le mot kémite, du coup, kamite ou kémite. Alors moi, j'ai fait mes recherches personnellement. Mais alors, ce que tu peux faire, tu peux dire à tous nos éditeurs et auditrices, d'où vient ce mot, parce que certaines personnes qui ne font pas forcément de recherche et qui se fient qu'à des hashtags, quand on pense au kamite, on va penser au mouvement un peu OTEP, ça va être tout de suite, celui-là, il arrive avec l'Afrique, si, l'Afrique, ça, il y a toujours un peu le stéréotype derrière, ou l'afrocentrée, l'afrocentrique. Qu'est-ce que tu en penses? Est-ce que c'est proche du vrai sens du kamite, ou ça s'éloigne un petit peu plus?
3: Alors, le sens de kamite, la racine déjà, c'est kam ou kem. Mm-hmm. D'ailleurs, Cheikh Anta Diop a fait des recherches au Sénégal, qui est le charbon. Donc, le charbon, la couleur du charbon, on la connaît. Donc, à la base, kamite, ça veut dire noir. Toute personne mélanoderme, ça, c'est le sens biologique de la couleur de notre peau, et kamite. Ça, c'est, on va dire, même l'ancienne définition. La définition aujourd'hui, la définition moderne de ce mot kamite, c'est pas seulement le fait d'être noir, mais c'est le fait d'être noir et conscient. Et conscient de notre valeur, de nos valeurs, conscient de là d'où nous venons. Et fier aussi, fier de nos ancêtres, puisque dans les livres d'histoire, effectivement, on a honte de nos, même dans le cinéma. Quand on voit Tarzan, je suis sûre que beaucoup de gens étaient scotchés devant Tarzan quand on était petit, j'en fais partie. On voit les petits Africains à peine habillés qui courent dans tous les sens, et c'est Tarzan qui arrive, il est grand, il est fort, et il sait gérer les animaux, il sait gérer les crocodiles, les lions, etc.
2: Un colon rempli de muscles.
3: Voilà, il a fallu Tarzan pour nous apprendre tout ça. Donc du coup, on n'est pas très fiers d'être africains. Toutes les représentations aussi dans les publicités où nos traits sont grossis, etc. Même les critères de beauté dans la mode aussi, c'est toujours des critères de beauté de femmes minces avec des lèvres minces. Voilà,
2: le crâne rasé, noir ou super foncé. Là, ils sont dans des tendances un peu.
3: Aussi, oui. Donc du coup, on n'a pas les mêmes critères critères, les mêmes critères de beauté non plus dans tous les domaines. Et on nous parle rarement aussi des scientifiques aussi. C'est pour ça que nous avons fait un gros travail sur les inventeurs noirs et toute la science, l'origine aussi de la musique dans tous les domaines, que ce soit le tango. On sait que l'origine du tango, elle est africaine.
2: Oui.
3: Voilà, il y a tout un travail qui reste encore à faire. Il y a déjà beaucoup qui a été fait. Et donc, la raison pour laquelle on est rentré dans ce type de ligne éditoriale, c'est pour faire savoir au plus grand nombre que oui, nous pouvons être fiers, contrairement à ce qu'on nous a appris. C'est-à-dire, on nous a appris à nous mépriser nous-mêmes. Surtout s'il y en a un qui est un peu plus noir qu'un autre, il est forcément plus stupide.
2: Il est forcément oppression.
3: Voilà, plus laid, plus stupide.
0: Alors,
3: j'ai
0: une petite question. On parlait du mot Camille. Quelle différence il y a entre aussi dans les récits dits bibliques, on parle de Cham, descendant de Cham, est-ce que c'est aussi cette consonance?
3: Alors effectivement, il y a la fameuse malédiction de Canaan.
2: Oh, please. Oui, continue. Je déteste entendre ça, ça m'énerve à chaque fois que j'entends ça.
3: Oui, donc il s'agit de Noé, le père de Cam ou Cham. Le père de Japhet et le père de Sem, d'accord, qui a trop bu après le déluge, il a fêté ça, il a trop bu, donc il s'est couché sous sa tente tout nu. Et à cette époque, c'était quelque chose de grave de voir son père tout nu, et c'est précisément Cam qui l'a vu tout nu. Donc un des trois fils, c'est Cam qui l'a vu. Il est allé voir ses frères et il a dit à ses frères, voilà, papa est tout nu sous la tente. Donc les frères ont pris un manteau. C'est un peu alambiqué comme histoire. Ils ont pris un manteau, ils ont marché à reculons pour ne pas avoir la nudité de leur père. Et ils ont déposé le manteau sur leur père. Voilà, le lendemain, lorsque Noé se remet de tout ça, il apprend donc ce qui s'est passé. Il a décidé de punir la descendance de Cam. Autrement dit, c'est Canaan, exactement. Voilà. Donc il a décidé de les punir et de les maudire. Alors je ne sais pas qui il est pour maudire déjà qui que ce soit, qui il est aussi pour demander à Dieu de maudire. Je ne sais pas, et qui il est pour que Dieu accepte de maudire la descendance de qui que ce soit.
0: Mais c'est mais il avait construit une arche, à ce qui paraît, à cette époque-là.
3: Oui, une arche qui contenait tout.
2: Des poules et des cochons.
3: Voilà, oui, vraiment une arche qui sort de...
0: Dénoyée, on dit.
2: Donc il s'endort à poil.
3: Voilà, et c'est la faute des autres.
2: Et tu maudis ton enfant.
3: Voilà, alors que, je ne sais pas, c'est déjà de ta faute, parce que tu as bu à l'excès.
2: Oui, voilà, déjà.
3: Et dans la Bible, il me semble aussi que l'ivresse est condamnable, il me
0: proscrit.
3: Semble. Proscrit. Voilà, c'est proscrit, comme dans toutes les religions révélées, même dites révélées. La Bible, dans l'islam aussi. Donc, dans l'islam, ils ont tout simplement enlevé l'alcool.
2: C'est ça.
3: Et dans la Bible, c'est l'ivresse. Voilà. Et on se retrouve avec un Noé qui a bu et en plus qui décide de punir celui qui l'a vu dans cet état.
2: Et soi-disant, depuis ce jour-là, du coup...
0: On nous appelle les Camites ou les Chamites.
3: Il est supposé, Cam étant le père de Canaan, et Canaan, c'est précisément le berceau de l'Afrique. On considère que c'est le père de tous les Camites. Voilà. Parce qu'il y a aussi le frère qui s'appelle Sem. Voilà, qui lui est le père de tous les Sémites.
0: Et les Sémites. Tous ceux qui s'imitent, hein.
2: Tous ceux qui vont semer.
3: Oh là là. Bon, on va...
2: Voilà,
3: c'est le père de tous les Sémites.
2: D'accord.
3: Et les Sémites, je rappelle que ce ne sont pas que les Juifs, hein, les Arabes aussi sont des Sémites.
2: Merci.
3: Voilà, à titre de...
2: Voilà. Non, ferme.
3: Cela dit en passant.
2: Voilà, allez faire vos recherches. Je pense que la recherche, il faut toujours commencer par là.
3: Et ce qu'il y a de pire dans cette histoire-là, c'est que Noé a puni la descendance de Cam. En disant que il sera l'esclave, que la descendance sera l'esclave des esclaves de ses frères. Autrement dit, de l'esclave, des esclaves, de Sem et de Japhet. J'allais faire un lapsus.
2: Ah ouais.
3: De Sem et de Japhet. Mm-hmm. Voilà. Donc après, maintenant, allez faire vos recherches pour savoir les noms des bateaux négriers, à qui appartenaient les bateaux négriers.
2: Voilà.
3: Voilà.
2: Je pense que, comme tu dis, c'est une bonne zone, c'est un bon départ pour ces recherches.
3: Voilà.
2: Comme ça, tout le monde peut avoir la même information.
1: Comment justifier ?
2: Exactement. Mais c'est ça, c'est que maintenant, tu as besoin d'une excuse. Et tu inventes tout ça de plein... Ouais. Voilà, parce qu'on sait que, pour le coup, ce n'est pas quelque chose qui remonte à l'Antiquité. Mmh. Ça ne remonte même pas, tu sais, il y a 10 000 ans. C'est quelque chose de très récent, les histoires qui ont été un peu refaçonnées. Voilà.
3: D'ailleurs, il faudrait préciser le travail du professeur Hassanif Assassi,
2: oui,
3: concernant la bulle papale et qui donne pas mal d'informations justement sur Nicolas V,
2: oui,
3: qui a autorisé ce crime contre l'humanité.
2: Oui, qu'est-ce que...
0: Le 8 janvier 1454.
3: Voilà. 1454, oui.
2: Et donc, du coup, on pourrait dire que quasiment quoi, 40 ans plus tard, c'est là où Christophe Colomb a pris les mers, 1492. Mmh. Même avant, mais bon, on va dire, il est arrivé en Amérique.
3: C'est ça.
2: Oh, waouh, comment les choses s'enchaînent. Et dans cette bulle papale, du coup, est-ce qu'il y a des choses qui ressortent? Parce que j'ai l'impression que je l'ai déjà lu, hein, mais est-ce qu'il y a des choses plus particulières qui ressortent? Pourquoi est-ce qu'ils voulaient mettre. Donc, ils ont utilisé l'histoire de Seb et de Cham pour justifier cette envie soudaine.
3: Oui.
2: Parce qu'elle est littéralement presque sortie de nulle part. Parce que quand tu regardes l'histoire de l'Europe, tu te rends compte qu'elle n'est pas forcément sortie de nulle part. Hein. La présence des morts en Europe, on avait une présence assez lourde. Et on n'était pas chrétien. Voilà, on n'était pas chrétien. Et donc, du coup, je pense que cette idée-là, quand on parle de la Reconquista, même quand on parle des morts qui sont partis vers l'Amérique, quand on se rend compte que c'est eux qui avaient les premières cartes, et que du coup, c'est les colons qui ont utilisé la carte des morts, et qu'ensuite, ils ont envoyé les morts à la mort, pour le coup. Le reste prend tout son sens. Hein. Allez faire vos recherches. Et en attendant, on va passer une deuxième musique de Christo Noubumbi. On arrive, ne vous inquiétez pas, la musique arrive. C'est la chaleur qui fait suer la technique, c'est ça? On revient?
1: Pas de musique.
2: Non, bah écoute. De, je ne sais pas c'est quel titre qu'ils allaient annoncer, mais on peut revenir sur toi et donc du coup.
1: Bon, alors moi, quand j'écoute tout
2: voilà.
1: ces. Quand j'écoute madame, je suis vraiment fier. Je l'étais avant, hein.
2: Déjà.
1: Et je suis fier parce que vous savez, j'ai un fils qui a 31 ans.
2: Oh, waouh!
1: Oui, bah oui.
2: Ça se voit pas. Excuse-moi, bah oui, bah non.
1: C'est mon fils qui a 31 ans, pas moi. Hein.
2: Ah ouais, bah écoute, je voudrais que tu fais pas ton âge, donc c'est écoute, hein, comme on dit, blague.
1: Et lui, j'ai passé mon temps à me dire, dommage que je lui ai rien appris, mais en fait, il allait vers toutes ces recherches-là, mm-hmm. et il s'intéresse à ça.
2: D'accord.
1: Et ma fille aussi qui a 23 ans aussi s'intéresse à ça. Donc c'est juste pour dire que les jeunes, contrairement à ce qu'on pense, ils sont en fait ça leur parle, quoi.
2: Ça leur parle quand même. Ils ont quand même envie de toucher un peu.
1: Parce que je dirais même heureusement, s'ils veulent oublier qui ils sont, on leur rappelle.
2: On va toujours leur rappeler de qui ils sont.
1: Tant mieux.
2: Donc, quitte à savoir autant que voilà. Tu as fouillé dans tes racines. Hein. Mmh. Moi aussi, je pense que la première fois que j'ai été un peu interpellée par l'histoire, la première fois que j'ai vraiment été interpellée, où je pense que mon troisième œil s'est vraiment ouvert, c'est un documentaire que j'ai regardé sur Haïti, sur l'histoire d'Haïti. Pour le coup, je suis haïtienne. Et il m'a fait pleurer. Genre, juste voir ce que mes ancêtres ils ont fait, ça m'a juste fait pleurer. Ça a juste touché mes émotions tellement profondes que j'ai commencé à faire des recherches et je ne me suis plus jamais arrêtée à partir de là. Je ne pouvais plus m'arrêter.
3: Excellent.
2: Genre, j'étais obsédée. Et je comprends que j'en parle dans une de mes émissions, que la décolonisation, c'est un peu comme le choc culturel. Tu sais, les phases que tu as, au début, tu es en lune de miel parce que tu

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1: Et oui, on revient à l'antenne de notre émission Dubout. On vient d'écouter un second titre de Christo, Zagadougou Zaga. C'est Zagadougou.
2: Zagadougou.
1: Non, Zagadougou. Zagadougou. Alors il va nous expliquer son titre, d'accord. Christo.
3: Ah non, vraiment, tu es vicieux.
2: Pourquoi ?
3: Parce que tu as un album de 19 titres et tu as choisi le seul titre qui n'est pas de Brassens.
2: Oh. Non, mais tant mieux, parce que comme ça, on a quelque chose, un produit purement
3: Christo. Alors, Zagadougou, c'est un clin d'œil, parce que en fait, j'ai été bercé par, entre autres, par un poète, écrivain, chanteur, guitariste qui s'appelait Francis Bébé, qui avait fait à l'époque une chanson qui s'appelait Ouagadougou. Donc, en hommage à Ouagadougou. Et donc, c'est quelqu'un qui faisait beaucoup de jeux de mots. Et donc, comme moi, bon, je chante Brassens, mais les gens se disent, ah, mais lui, il était influencé par Brassens. Non, Brassens, c'est une de mes influences. Mm-hmm. Il y a Pierre Akindengue du Gabon, il y a Fela, il y a Manu Dibango, il y a tous les Africains qui font de la musique, quoi, qui m'ont influencé, tous les compositeurs.
2: Ouais, t'es pas figé dans Brassens.
3: Donc j'ai voulu dire aux gens, venez dans mon univers.

0: Donc, Ouagadougou, Ouaga, c'est vraiment c'est ça mon univers, venir en Afrique. Et je suis content parce que c'est ce bout de morceau où
1: Oui.
0: ce ne sont que des onomatopées,
1: Oui.
0: ça plaît beaucoup.
1: Oui, c'est ça. Bon, surtout avec les bon, c'est pas les générations. Je pense que c'est notre attention.
0: Les sonorités, là.
1: Ouais, les sonorités. Et puis la génération TikTok, je pense que j'ai les trucs qui se répètent beaucoup, les mots qui sont. Donc c'est bon, écoute, c'est ça, c'est avec notre temps, hein, pour le coup.
0: Oui,
1: Hein.
0: c'est ça.
2: Le répéter alors le titre, Laure?
1: Oh non, mais ça c'est ma dyslexie, ça se voit pas.
0: C'est facile, Zagadougou.
1: Zagadougou.
0: Voilà.
1: Zagadougou. Ça va.
0: Je pense à Ouagadougou. Tu connais Ouagadougou?
1: Ouagadougou.
0: C'est au Burkina Faso.
1: C'est au Burkina Faso. Donc ça c'est un style de musique, le
0: Non,
1: nom, ou c'est
0: c'est
1: un.
0: une ville.
1: C'est une ville. Et donc Ouagadougou, c'est.
0: C'est une chanson.
1: C'est
3: C'est plus facile que Zungu Zungu
1: Oh,
0: voilà, voilà.
3: de Yellowman.
1: Non, je
2: Qui est parmi nous hein, ce week-end.
3: Yellowman? Oh,
1: Ah ouais.
3: excellent, je ne savais pas.
2: Qui était au cabaret sauvage.
3: Ah, d'accord, ok. Très
1: Attends,
3: bien.
1: Répète encore.
2: Zungu,
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1: Ok. Bon, c'est
3: Voilà.
1: super. D'accord. De toute façon, on va pas tarder à commencer à tout petit peu redescendre. Donc, c'est peut-être parler aussi de tes projets, ce que tu fais en moment, des choses sur lesquelles tu travailles en ce moment.
3: Oui, alors justement, il y a les Pan African Awards qu'on organise avec une équipe camerounaise principalement, puisqu'on a commencé les premières éditions à Douala et à Yaoundé en 2021, la première édition avec Omotoundé. Donc Omotoundé a reçu un prix, également moi-même, au niveau de la maison d'édition, j'ai reçu un prix Mahatkem.
1: Bah, comme quoi, Cameroun.
0: On a failli l'assassiner, non? Quand il était
3: pas,
0: au...
3: Pas au Cameroun.
1: Pas au Cameroun.
0: Pas au Cameroun, oui.
1: Pas au Cameroun.
3: Non, non,
0: c'était pas au Cameroun.
3: C'est pas
0: okay.
3: au Cameroun qu'on a
1: D'accord.
3: eu. Et donc il n'y a pas un African Award cette année, c'est au Sénégal, puisque normalement c'est dans un pays différent chaque année. Et au Sénégal, le 26-27 novembre 2027. Alors vous pouvez vous
1: Mais on a le temps, on a le temps pour les Pan African Awards.
3: On a le temps. Donc il y aura deux journées de conférences et une journée de cérémonie, soirée avec des artistes. Et c'est là aussi qu'on remet les prix.
1: Bon, c'est peut-être pas ça.
3: Ah, mais. Il faut venir, il faut venir, il faut venir.
1: Ça donne
3: très
1: envie de
3: nombreux,
1: venir,
3: bien sûr.
1: sûr. Ouais.
3: Voilà, et en décembre, au niveau de la musique aussi, de temps en temps, je m'occupe de certains artistes de musique traditionnelle, principalement antillaise, et avec Imanié, Dalila, Daniel, que tu connais très bien, Théo. nous organisons effectivement, enfin, elle organise à l'Atrium, la scène nationale en Martinique, un concert
1: oh wow, okay.
3: avec une petite surprise, puisqu'elle va inviter une chanteuse qui a popularisé toutes les chansons qui ont été reprises de la musique d'aujourd'hui. Bon, je ne vais pas donner son nom, puisque c'est la surprise.
1: D'accord, okay,
3: mais
1: d'accord.
3: en tout cas, rendez-vous au mois de décembre, le 20 décembre à l'Atrium. Le
1: 20 décembre à l'Atrium.
3: En Martinique.
1: En Martinique.
3: Voilà. Donc en novembre, les Pan African Awards
1: ouais.
3: au Sénégal et en décembre à l'Atrium en Martinique.
1: D'accord, donc c'est déjà deux bonnes dates, on a du temps pour se préparer, pour y aller.
3: Absolument.
1: Donc ça, ce sera un plaisir, hein. Super. Le Pan African Awards, ça me dit beaucoup au Sénégal.
3: Mm-hmm.
1: Et même pourquoi pas l'Atrium, ça peut être sympa, l'invité surprise, hein, maintenant que
3: D'accord.
1: tu le dis là comme ça.
3: Oui.
1: Ça donne envie de savoir c'est qui.
3: Bienvenue en tout cas. Tu
1: D'accord. Et est-ce que tu travailles sur certaines je sais pas, publications particulières? Est-ce qu'il y a eu des sorties dernièrement? Est-ce qu'il y a des sorties qui sont à venir?
3: Oui, alors justement, en off, on parlait de l'AES.
1: Ok, vas-y.
3: Voilà, pendant la pause. Et effectivement, il y a un livre que j'ai sorti à titre posthume de Doumbi Fakoly. Donc le malien écrivain qui a eu pas mal de soucis. En tout cas, c'est un vrai guerrier kamite, justement. Et donc, il m'avait remis, avant son décès, 4 manuscrits que je n'ai pas encore pu sortir. Je viens de sortir un des 4 manuscrits sur l'AES, sur les présidents de l'AES.
1: D'accord. Les
3: donc, Assi Tiani pour le président du Niger, Assimi Goïta pour le Mali et Ibrahim Traoré. pour le Burkina Faso, dans la capitale, et Ouagadougou.
1: Ouagadougou.
3: Et voilà, donc nous étions au Burkina Faso il n'y a pas si longtemps, et vraiment, j'invite tous les Kamites et autres personnes qui s'intéressent à l'évolution de l'Afrique à prendre conscience de ce modèle, notre oui. petit là, Ibrahim Traoré, camarade Ibrahim Traoré, est un modèle pour toute l'Afrique.
1: C'est ça, on est tous avec lui, hein, mais surtout, ben, comme on disait tout à l'heure, je pense que le message, il faut qu'on le garde et qu'on le protège avec nos prières et notre bonne énergie.
2: Sankariste.
1: Et
3: oui.
1: voilà.
3: Oui, tout à fait. Ouais.
1: C'est ça, Sankariste. C'est magnifique.
3: De Sankara, ouais.
1: Et il ouais, faut le soutenir, peu importe de notre position où on est dans le monde. C'est sûr que, comme tu disais, le continent africain, justement, que même si on voyait certaines choses qui pouvaient nous décevoir, ça bouge quand même.
0: Ça bouge quand même,
1: hein. Et la je trouve preuve. Que ces hommes d'État, ils sont jeunes.
0: Ils sont très jeunes, oui. C'est des jeunes de la trentaine.
1: Trentaine. Oh, waouh. Comme quoi.
0: Ouais, ils ont moins de 50 ans. Hein.
3: On n'a pas eu le temps de les corrompre.
1: Et ils ont encore beaucoup de temps devant eux pour faire ce qu'ils ont à faire. Donc, c'est le genre de jeunes qui ont vraiment besoin d'être bien entourés. Parce que. Mais déjà, ils commencent bien. Donc moi je suis derrière la plupart de ces initiatives, hein. Et pour le coup, Christo, et toi, qu'est-ce que tu nous prépares là dans...
0: Alors le plus proche là, c'est samedi prochain.
1: Samedi
0: 18, je vais jouer à Saint-Denis.
1: Ouais.
0: La ville du maire Bagayoko. J'espère qu'il y viendra.
1: Tu l'as invité ?
0: Non.
1: Bah,
0: je ne sais pas.
1: Faut balancer l'invite.
0: Je passe de demain à la mairie.
1: D'accord. Ouais, bah, il faut l'inviter.
0: Pour l'inviter.
1: Bien sûr.
0: Et donc je vais jouer donc dans un lieu qui s'appelle en fait c'est un jardin ouvert quoi où c'est un hectare de nature quoi.
1: Un hectare de nature.
0: De nature de.
1: Ok. C'est à Saint-Denis du coup.
0: C'est à Saint-Denis Université. Ça s'appelle Jardins ouverts zone sensible.
1: D'accord.
0: Donc c'est au 112 avenue de Stalingrad, métro Université.
1: D'accord.
0: C'est gratuit.
1: C'est gratuit.
0: Donc, mais il faut s'inscrire. Bon, ben là,
1: voilà, tu nous donneras de toute façon après ton voilà, prochain temps, tu nous donneras les détails.
0: Voilà, ça c'est le plus proche. Mais sinon ça fait des années, mais je suis en train de. Ça fait des années que j'écris un petit livre de contes.
1: D'accord.
0: Parce que j'aime beaucoup raconter les histoires. J'ai presque fini. C'est pour ça quand je suis en face d'une éditrice, je me dis. Parce que c'est un livre que je fais en autoproduction. Hein.
1: Ouais.
0: Donc
1: c'est l'opportunité pour
0: en général quoi parce que je dis ça comme ça petite histoire au début je voulais faire un petit fascicule de musique pour enfants parce que d'accord. Ce que je vous ai pas dit c'est que j'interviens à Saint-Denis justement je suis musicien intervenant
1: d'accord dans les écoles
0: les écoles voilà
1: ok
0: donc ça c'est
1: bien ça c'est cool oui, donc quoi les maternelles plutôt les écoles primaires collèges
0: de la grande section
1: ouais.
0: Jusqu'au CM2.
1: D'accord.
0: Et je fais des ateliers aussi dans les. Plus les lycées que les collèges. Parce que les collèges, eux, ils ont les classes chambres.
1: Ouais.
0: Les classes chambres. Classes à horaire aménagé.
1: Oui, d'accord.
0: Musique.
1: Okay. Donc, ils ont déjà des cours de musique.
0: Ça, c'est d'autres. Et puis, ils sont infernaux.
1: On est d'accord. C'est ce que j'allais dire en premier. Alors, quand tu m'as dit collège, j'ai fait. Les gens, ils sont pas gentils.
0: On m'a dit le faire. Je leur ai dit non, ça je peux pas. Je suis très patient avec les enfants. Mais pas coup, avec les ados.
1: Ça passe bien avec les enfants et tout.
0: Oui, ça passe bien. Tu sais, les enfants, je sais tout de suite quand il y en a qui ne m'aiment pas. Hein, mais comme je suis comme eux, c'est-à-dire que je suis. Ça sort comme ça sort. Hein.
1: Oui, voilà.
0: Donc ils disent, il est comme nous. j'ai un compte musical. En fait, c'est des enregistrements. Donc j'ai fait des chansons originales.
1: D'accord.
0: Donc peut-être deux ou trois qui sont des adaptations de chansons de chanteurs africains. Mais c'est vraiment des chansons originales. Parce que je suis fatigué de toujours apprendre aux enfants. à Clairefontaine, sur le pont d'Avignon. J'ai dit, mais c'est pas possible, quoi. Mm-hmm. Donc, j'ai créé des chansons et tout. Et je les avais proposées à... Parce que comme j'avais des contacts, parce que je suis aussi... comme je travaille à Saint-Denis, donc je suis embauché par le conservatoire. D'accord. Et le conservatoire, je donne des cours là-bas aussi.
1: D'accord.
0: Et il y a la maman d'un de mes élèves, donc qui est, je ne vais pas citer le nom la maison d'édition, qui m'avait dit, ah chouette, je peux envoyer à tel... J'ai envoyé à 3 maisons d'édition, ils ont dit qu'ils ne travaillent pas avec des chansons originales.
1: Ah ouais, ok.
0: Oui, parce que sinon, il y a des droits à payer.
1: Oui.
0: Mais
1: du coup, si c'est original, c'est à toi.
0: Oui, mais c'est ça le truc.
1: C'est ça le problème.
0: Oui.
1: Ok, bon.
0: Donc, ils veulent travailler avec des chansons qui sont tombées dans le domaine public, comme ça.
1: Pour pas qu'ils ont raison, quoi, pour qu'ils aient rien à payer, du coup.
0: Ils n'ont rien à payer, puis comme ça. Bon, voilà. Pour les enfants aussi, il n'y a aucun effort, quoi. Donc, du coup, mon disque que je voulais faire pour enfants, c'est transformé en compte. Enfin, j'avais un compte à côté, le disque à côté.
1: Mais t'as retiré l'aspect...
0: Je vous assure, quand j'ai relu mon compte que j'avais écrit, je me suis rendu compte que les chansons, je n'ai rien eu à changer. Elle correspondait
1: comme quoi. Parfaitement.
0: Comme quoi, il n'y a pas de hasard. Merci mes maisons là de m'avoir éjecté.
1: Oui.
0: Donc bon, j'ai un ami qui est dessinateur, qui a commencé les dessins, qui a fini les dessins. Moi, je fais la musique, lui il fait les dessins. Et puis voilà.
1: C'est là où d'accord. Tu pourrais nous faire un petit extrait. Tu pourrais nous faire un petit extrait à capella d'un de ces sons, ce que tu fais avec les enfants et tout. Vas-y.
0: Alors, dans ce compte-là ou avec ce que je fais avec les enfants.
1: Oui, bien sûr. Comme
0: alors,
1: tu veux.
0: En général, les enfants, comment est-ce que j'attire leur attention? Quand ils commencent à être trop bruyants, je fais ça.
1: Ça faut que je détaille mon attention tout de suite.
0: Avec ça, je chante toutes les chansons des enfants au clair de la lune. Alors là, quand ils sont en train de bavarder, ils s'arrêtent net.
1: Ah bien, ça, ouais. Pas mal, ok. Un petit extrait de conte, je gratte, hein, mais est-ce que tu pourrais nous donner peut-être un extrait de conte, quelque chose d'original que tu as fait pour le coup.
0: De ce conte.
1: Yes.
0: Alors. C'est Himbi, c'est un enfant qui est élevé par sa grand-mère dans un village qui s'appelle Tetem. Et Himbi, tous les après-midi, toutes les fins d'après-midi, à la sortie des classes, il rentre avec ses camarades. Parce que nous sommes en Afrique, donc on rentre à pied. L'école est très, très éloignée. Donc, voilà. Et Himbi, le malicieux, lui, il emprunte toujours, lui, il veut toujours passer par des chemins qui sont interdits. Alors que sa grand-mère lui a dit, tu restes avec tes camarades, vous suivez tous la grande route. Et lui, tous les soirs, c'est pas vraiment le soir, mais il emprunte un chemin dans la forêt et il retrouve ses camarades un peu plus loin. Juste qu'un jour, comme c'est un distrait, il a vu des papillons et puis il les a suivis. Et puis en fait, il ne savait plus où.
1: Il est
0: perdu. Et c'est là où l'aventure commence. Il va rencontrer.
1: Et je l'ai appelé le malicieux. Comment il s'appelle? J'adorais le malicieux.
0: Oui, le malicieux. Alors, cet enfant s'appelle Himbi.
1: Himbi
0: qui veut dire en bas ça, la chanson.
1: La chanson, on a ça.
0: Donc, c'est ça le conte sur lequel je travaille.
1: D'accord. Bah, écoute, ça sonne très bien. Moi, j'adore, hein. je valide. Oui. On adore un bon conte. Hein.
0: Ah,
1: et
0: oui.
1: Donc, juste du coup, avant qu'on... On va revenir vers vous pour récupérer vos réseaux, pour que vous puissiez donner vos informations, ou les gens, parce qu'ils peuvent vous suivre ou suivre ce que vous faites exactement. Mais avant, on va juste en lancer l'agenda avec Elisabeth.
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4: Bienvenue à toutes et à tous dans l'agenda d'Ubout, l'émission culturelle 100% afrothérapie, votre rendez-vous hebdomadaire consacré aux cultures afro. Je suis Elisabeth Eoussou et je vous accompagne aujourd'hui pour une immersion au cœur des événements qui font vibrer la scène afro à Paris et en Ile-de-France. Du 1er juillet au 1er août 2026, la Maison des Mondes Africains située dans le 10e arrondissement de Paris transforme ses espaces en véritable maison de vacances ouverte à toutes et à tous pendant un mois. Du mercredi au samedi, de 14h à 18h, le public est invité à participer gratuitement à des ateliers créatifs, des lectures, des rencontres et des moments de partage autour des cultures africaines, au programme découverte du Diaby, un art du henné venu d'Afrique de l'Ouest, création de signes inspirés des imaginaires africains, lectures sonores pour petits et grands, balades dans le quartier, cérémonie du café éthiopien ou encore sieste musicale au rythme africaine et caribéenne. Avec cette première édition de la Maison de Vacances, Mans A souhaite créer un espace de découverte, de transmission et de convivialité où chacun peut explorer les mondes africains autrement, en famille, entre amis ou en solo. L'événement est gratuit, accessible à tous. Certaines activités nécessitent une réservation. Pour les amateurs de danse, on rendez-vous ce lundi 20 juillet 2026 au Café Oz d'Enfer à Paris pour une soirée placée sous le signe des rites caribéens avec Compa Chata dès 20h30, début des cours avec une initiation ouverte à tous, suivie des séances évolutives autour du Compa et de la Bachata, débutant comme danseur confirmé pour en apprendre, progresser et partager un moment convivial à partir de 22h et jusqu'à 2h du matin. Place à la soirée dansante avec deux ambiances, une salle dédiée au Compa et une autre à la Bachata. L'entrée comprenant le cours, la soirée, une consommation est proposée à 11 €. Un rendez-vous hebdomadaire pour démarrer la semaine en musique et en bonne humeur aux 3 places d'Enfer Rochereau dans le 14e arrondissement de Paris. Envie de terminer la journée avec le sourire, direction Le Cuba, Compagnie Café à Paris, ce mardi 21 juillet 2026, pour une nouvelle soirée placée sous le signe de l'humour avec le Cuba Compagnie Club Comédie. Au programme, 5 humoristes prêts à faire rire le public lors d'un spectacle de stand-up dans une ambiance chaleureuse au cœur d'un lieu aux saveurs cubaines et à l'atmosphère festive. 2 sessions sont proposées à 19h30 et à 21h. Pour permettre à chacun de profiter du show après le travail, l'entrée est gratuite avec possibilité de se restaurer et de prendre un verre sur place avant le spectacle. Un rendez-vous convivial entre rire, musique et bonne humeur à découvrir au Cuba Compagnie Café à Paris. Cet été, les rythmes des Antilles et des musiques urbaines s'invitent à Champigny-sur-Marne avec Compa Paradis Island, mercredi. Un by fait chaque mercredi de 18h à minuit, l'île du Martin Pêcheur se transforme en véritable espace de fête avec une programmation mêlant compa, zouk, dancehall, afro et R&B au platine, les DJ Don Brazy et Hobie Horn pour faire danser le public dans une ambiance conviviale. Au programme également un espace chill en plein air, barbecue, pizza, restauration sur place Happy Hour jusqu'à 21h et une ambiance tropicale entre amis ou en famille. Rendez-vous notamment le mercredi 22 juillet 2026 à la Gang Hill du Martin Pêcheur, 41 quai Victor Hugo à Champigny-sur-Marne. L'entrée est gratuite sur invitation avant 21h. Compa Paradise Island, un rendez-vous estival entre musique, gastronomie et évasion aux couleurs des Caraïbes. Pour les amateurs de musique afro et de danse, on rendez-vous le samedi 25 juillet 2026 au Générateur Paris dans le 10e arrondissement pour une soirée placée sous le signe du voyage musical des 20h à 12h du matin. Le collectif de DJ Kaleidoscope investira le lieu pour un DJ set aux sonorités afro-caribéennes au programme Afrobeat, Amapiano, Afro House, Dancehall, Reggaeton, Salsa, R&B ou encore Funk. Cette nuit Festive invite toutes les générations à venir célébrer l'été sur la piste de danse dans une ambiance conviviale et ouverte aux cultures du monde. L'événement est gratuit, mais l'inscription est obligatoire. La soirée se déroulera au Générateur Paris, situé au 911 place du Colonel Fabien, dans le 10e arrondissement, à 2 minutes du métro Colonel Fabien. Avis aux passionnés de danse et de culture afro, l'Afro-Dance Festival à Paris 2026 revient pour une nouvelle édition du 5 au 9 août prochain au studio MRG à Ivry-sur-Seine. Pendant 5 jours, danseurs internationaux, artistes et passionnés se retrouveront autour des grandes tendances de la danse afro au programme d'Embolo, Coupé Décalé, Azonto, Afro House, Afro Beat, Amapiano, Mbolé, Afro Fusion et bien d'autres styles ou encore. L'événement proposera également des performances, des ateliers et un live band avec une ambition faire danser, transmettre, créer du lien et célébrer la richesse des cultures afro organisée par l'Atelier de Paris. Le festival annonce déjà une édition très attendue. Les places étant limitées, les inscriptions sont ouvertes dès maintenant sur afromoya.com. Rendez-vous donc du 5 au 9 août 2026 à Ivry-sur-Seine pour 5 jours placés sous le signe du rythme, de l'énergie et du partage. C'est la fin de cette édition. Je vous donne rendez-vous la semaine prochaine, même heure, même fréquence et même chaîne YouTube de Good Media. À très bientôt.
2: Et oui, on revient à l'antenne de notre émission pour la fin de ce spécial, hein, puisque c'est la dernière de la saison.
1: De la saison, ouais. On va être en vacances du coup.
2: D'accord, alors je laisse nos invités à présenter leur agenda.
1: C'est ça. Alors, on commence par Zamba, vas-y.
3: Oui, merci. Alors, effectivement, la prochaine date, c'est dimanche prochain. Pour le 19 juillet, nous allons célébrer tous ensemble la nouvelle année Kamit, l'année 6263, puisqu'on ajoute 2026 à 4237,
1: oh, wow.
3: Ce qui fait 6263. Le 19 juillet de chaque année, c'est la nouvelle année Kamit. Les Chinois ont leur année, leur nouvelle année. Les autres aussi.
1: Exact, hein, les Mayans, etc.
3: Voilà, les Indiens et tout ça.
1: Les Indiens, et voilà.
3: Voilà, donc nous avons aussi notre nouvelle année qui est le 19 juillet. Donc on se donne rendez-vous pour un pique-nique, un déjeuner champêtre, précisément à la Courneuve, au parc de la Courneuve.
1: D'accord.
3: Voilà, donc en plein air. Donc,
1: d'accord, ça c'est
3: je,
1: super.
3: Je vous attends tous et toutes et tous.
1: Merci. C'est une bonne opportunité pour qu'on se retrouve tous en communauté. Il fera un peu moins chaud, je pense, j'espère.
3: Je crois, oui.
1: Et
3: je crois
1: ce sera très agréable de le faire et puis d'accueillir l'année
3: 6263.
1: Voilà. Et toi, Christophe ? Du coup, tu nous as parlé de ton événement là samedi prochain.
0: Samedi prochain, voilà. Je ne parle que de celui-là. Je préfère parler de celui qui est le plus proche, quoi.
1: D'accord. Ouais, et sinon... du coup, tes réseaux, tout ça. Comment est-ce qu'on peut te joindre, voir ta musique?
0: Alors, j'ai un compte YouTube.
1: D'accord.
0: Donc, Christo.
1: Christo.
0: Numpubi.
1: Numpubi, donc N-U-M-P-U-B-Y.
0: Voilà. J'ai un compte Insta.
1: D'accord.
0: Je suis partout. Moi, je sais pas m'en servir personnellement, mais j'ai mon fils, j'ai des gens qui
1: me mettent. D'accord. En gros, si on te cherche, on peut te trouver, quoi.
0: On me trouve, oui.
1: C'est bien. C'est d'accord. C'est super.
0: Je suis même sur TikTok.
1: Ah, ok. Bah voilà, là, ça veut tout dire. Il est à l'air de son temps. C'est bon. Et toi, Zamba, si on veut joindre sur les réseaux ou autre.
3: Idem. Sur TikTok aussi, d'accord. Sur Insta, au nom de Mahatkem. Et Facebook aussi, Mahatkem.
1: D'accord, donc Mahat, pour ceux qui ne savent pas, c'est M2A.
3: 2AT.
1: Voilà.
3: K-E-M.
1: K-E-M.
3: Voilà. Et mon numéro de téléphone aussi.
1: Tout ici.
3: Je peux le donner.
1: Tu peux le donner, vas-y.
3: Bon, 06 29 50 77 34. 06 29 50 77 34 pour les gens qui veulent s'inscrire, notamment par WhatsApp, évidemment, pour le déjeuner champêtre. Pour que nous puissions fêter tous ensemble la nouvelle année Kamit.
1: Yeah, donc venez nombreux. Encore merci, écoutez, d'avoir partagé cette heure avec moi.
3: Merci de m'avoir accueilli.
1: Ben ouais, franchement, il faisait chaud, donc merci d'avoir bravé un peu l'humidité et la chaleur.
0: Ah oui, c'était pas facile.
1: Ouais, c'était pas facile.
0: Moi, je suis sorti de ma sieste. Hein.
1: Ah oui, je sais. On t'a fait sortir de ta sieste. Oui. C'était pour la bonne cause.
0: Oui.
1: Yeah. Au plaisir que tu reviennes, hein. Tu reviens quand tu veux, dès que tu as un nouveau projet ou autre. Hein. Comme ça, tu viens, on l'annonce ici.
0: Oui, oui.
1: Et toi aussi, pour le coup, c'est pas la première fois, mais j'espère que c'est pas la dernière.
3: Non, certainement pas. Merci voilà. beaucoup.
1: Puis même moi, avec l'association, etc., j'aimerais bien qu'on reste en contact, etc., parce que pour le coup, je pense qu'on aura toujours des choses à se dire.
3: Absolument.
1: Et est-ce qu'il y avait autre chose à dire, les garçons ? Non ?
0: Les garçons.
2: Yes, bonnes vacances à tous ceux qui partent. Hein,
1: oui, bien sûr. On pense aux vacances. Hein. Ben oui, il faut faire attention à vous, hydratez-vous, essayez d'aller en vacances proche de la nature. Et puis, il faut se reposer, quoi. Voilà.
2: Et là, on va bientôt laisser place à Blanta.
1: À Blanta.
2: Notre DJ de après l'émission.
1: Oh yes, voilà. En plus, on lui laisse avec 5 bonnes minutes de battement. Mais écoutez, bonne soirée à tous, auditeurs et auditrices. Alors, Debout, c'est le rendez-vous de l'afrothérapie. Donc, on sera de retour en septembre. Ce sera toujours probablement le même jour et la même horaire, j'imagine. Ouais. Donc, les mardis, à partir de 20h30. Et on aura toute une autre ribambelle d'invités. Donc, on vous souhaite une très bonne soirée. Et merci d'être venu. Franchement, merci.
0: Merci, à bientôt.
1: À bientôt. Merci.

0: Bonsoir, Jazz Partage Rencontre, c'est le quatrième dimanche de chaque mois à 22h sur Fréquence Paris Pluriel, avec toujours en indicatif une composition d'André Clauss.
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0: C'était Can We Talk par Ben Sidran sur l'album Don't Cry for No Hipster en 2012. Cette première émission estivale va être un peu plus en roue libre que d'habitude. Pas vraiment de thématique, un enchaînement de titres que j'ai très subjectivement trouvé compatible avec la chaleur ambiante. On continue avec un court morceau du quintet de Cannonball Adderley, Tango Tango.
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0: Tango Tango.
1: Tango Tango, une composition de Nathan Hurley, frère de Julian, dit Cannonball, dont le quintet a enregistré en 1963 cet album live à Tokyo. Il s'intitule Nippon Soul et il a une très jolie et rigolote pochette représentant les frères Hurley et Youssef Latif dans un paysage d'estampes japonaises. Au piano, Joe Zawinul, Sam Jones à la basse et Louis Hayes à la batterie.

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Il y a de fortes chances que vous ayez reconnu une adaptation de I Heard It Through the Grapevine, d'abord interprétée par Marvin Gaye puis repris par Creedence Clearwater Revival. C'était le saxophoniste et flûtiste Brandon Fields sur l'album The Traveler de 1988, un album où on trouve notamment John Patitucci à la basse et Bruce Fowler au trombone. Bruce Fowler, assez connu pour avoir joué avec Frank Zappa. On continue dans une veine ambiante, latine et jazz avec Groove Collective.

Kog, K-O-G, par Groove Collective, enregistré live au PS1, le musée d'art contemporain et culture urbaine de New York, en 2005. PSI Warm Up est le titre de l'album. Groove Collective, c'est un noyau composé de Jay Rodriguez au saxophone, Jonathan Maron à la basse et Chris Teberg aux percussions, ainsi que Genji Sirazi à la batterie. Ils sont régulièrement rejoints par divers musiciens au fil des albums et des sessions.

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Marseille, le grand pianiste Ahmad Jamal, sur son avant-dernier album en 2017. Il contient trois versions du titre éponyme, une instrumentale, celle que vous venons d'écouter avec la voix du rappeur franco-congolais Abdel Malik, et une troisième interprétation vocale par la chanteuse franco-béninoise Mina Gossi, qui a également enregistré avec Archie Shep. Ahmad Jamal est accompagné par son dernier quintet, James Kamak à la contrebasse, Erlin Riley à la batterie et Manolo Badrena aux percussions. Manolo Badrena qui s'est fait principalement connaître par sa participation à Weather Report. Pour les avoir vus sur scène à l'époque de la sortie de cet album, j'ai pu mesurer la profondeur de leur complicité et de leur écoute.

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1: R. AIR, All India Radio, un court extrait du monumental opéra jazz Escalator Over the Hill de Carl Laveley, enregistré de 1968 à 1971. Ici, on entend surtout le trompettiste Don Cherry, qui pratiquait un mélange de bebop et de musique traditionnelle orientale et africaine, et a été l'un des fondateurs du free jazz avec Ornette Coleman et Albert Ayler. Une pianiste qui a également joué avec Ornette Coleman, Jerry Allen, maintenant dans une pièce d'inspiration plutôt latine.

In Appreciation, a Celebration Song, par Gerry Allen sur l'album en trio The Life of a Song de 2004. Elle est accompagnée par Dave Holland à la contrebasse et Jack DeJohnette à la batterie. Difficile de trouver mieux. Gerry Allen a accompagné un nombre impressionnant de grands musiciens comme Charlie Haden, Paul Motian, Bobby Hutcherson, Wayne Shorter et bien d'autres. Elle a aussi enregistré plus de 20 albums en leader avant de décéder trop tôt en 2017, à 60 ans.

Vous avez encore probablement reconnu une adaptation de certains riffs de Birdland, la célèbre composition de Joe Zawinul pour Weather Report. Zawinul's Mambo est une composition du maître cubain Chucho Valdés sur l'album Chucho Steps de 2010. La référence à Birdland est complétée par un mambo et une polyrythmie extrêmement complexe pour l'improvisation. 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

0: Vous mettez dans le même sac, en tout cas dans la même phrase, le rap et Yasmina Khadra. Je suis pas d'accord. Je pense que le rap est une sous-culture d'analphabète et je pense au contraire que Yasmina Khadra est un grand écrivain français.
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3: C'est beaucoup mieux un jeune réislamisé qu'un jeune rappeur qui est un libéral. Il faut savoir, le rap c'est la maille, les gonzesses et la sauvagerie libérale.
4: Je vois des gens qui s'extasient sur le génie des mecs de banlieue. 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

0: voyez le problème. Ce texte est, si vous voulez, témoigne d'une misère poétique affligeante. Je laisse de côté le jugement moral sur « je ne pourrais pas être patron, donc je vends de la merde à des bourges ». C'est tout simplement poétiquement nul.
1: Salut à vous, vous êtes en compagnie de l'inconsolable pour cette 104e émission de Rapologie sur Fréquence Paris Pluriel 106.3 FM à Paris et rediffusée sur Radio Dragon dans le Trièves, Radio Zinzine dans le Sud-Est, Radio Broussailles dans le Sud-Ouest et Radio Royan-Vercors où je me trouve sur les contreforts ouest du massif du Vercors. Cette émission, c'est une émission un peu spéciale puisqu'elle est intégralement consacrée au hip-hop instrumental. Alors pourquoi je fais une émission consacrée au hip-hop instrumental? Bah pour plusieurs raisons. Tout d'abord parce que j'aime beaucoup la musique instrumentale depuis toujours. Et la musique instrumentale dans des registres très différents, mais qui inclut notamment la musique hip-hop, puisque c'est une musique que j'écoute énormément et que je pratique moi-même. Donc j'ai toujours kiffé le hip-hop instrumental depuis que j'en ai écouté, depuis que j'en ai découvert. Une seconde raison, c'est que je publie dans deux jours, le 5 juin 2026, un nouvel album, mon tout premier album instrumental en l'occurrence, lequel s'intitule « Nos rêves font des forêts » et qui emprunte son titre à une ligne issue du morceau « Contrefort » qui donnait lui-même son titre à mon dernier album de rap en date, sorti en novembre 2024. Bref, ce nouvel album m'ayant pas mal occupé cette année, je me suis moi-même plongé dans la composition de hip-hop instrumental et j'en suis ressorti avec 8 morceaux qui composent donc ce nouvel album « Nos rêves font des forêts ». Et j'avais envie non seulement de vous en faire découvrir quelques extraits durant cette émission, c'est donc ce que je vais faire, mais aussi de vous faire découvrir les sources d'inspiration que j'ai pu avoir, même très lointaines, même des choses que j'écoute pas depuis des années et des années, mais ce qui a pu, même dans un passé lointain, nourrir mon imaginaire, façonner mon goût pour la musique instrumentale en me la faisant découvrir dans toute sa diversité, et ce qui a pu aussi susciter au fil du temps mon propre désir d'en composer. Une chose qui m'a frappé notamment en traversant la période de composition de cet album, c'est que la musique, contrairement à ce que pourrait croire un rappeur que je suis ou un auditeur de rap que je suis aussi, la musique ici n'est pas privée de parole, c'est elle-même qui a la parole. La parole lui est en un sens rendue et la musique a des choses à dire, elle a des choses à raconter, elle a des émotions à transmettre, des choses à faire imaginer, bref, c'est l'occasion de découvrir tout ce que la musique a à dire. Et pour ça, je vous ai préparé ces 2 heures d'émission afin de vous faire entendre la richesse et la diversité de ce que la musique hip-hop instrumentale a à dire. On va donc commencer par le début, l'un des premiers artistes que j'ai jamais entendu faire de la musique qui s'apparente pour moi à du hip-hop, c'est-à-dire largement composé à partir de samples sur des beats type boom-bap, plutôt down-tempo, etc. C'est Bonobo, c'est un artiste qui a à la fois très profondément et très durablement marqué mon goût et mon imaginaire d'auditeur de hip-hop. Et je vais vous faire écouter tout de suite un morceau extrait d'un de ses albums que j'ai le plus écouté, c'était son second album en l'occurrence, Dial M for Monkey, sorti sur le label Ninja Tunes en 2003, si je ne dis pas de bêtises. Le morceau s'appelle Noctuary et il est absolument sublime, écoutez-moi ça.

Vous écoutez la 104e émission de Rapologie sur FPP, Radio Dragon, Radio Zinzine, Radio Royan et Radio Broussailles. Et on vient de s'écouter une première session musicale qui a démarré, je vous le disais, avec un artiste qui me tient vraiment très à cœur. Il s'agit de Simon Green alias Bonobo, né en mars 76, un producteur, compositeur et DJ anglais signé sur le label Ninja Tune, dont on a écouté le morceau Noctuary, extrait de son excellentissime album Dial M for Monkey, pardon, sorti en 2003, et qui n'a pas perdu une once de sa beauté musicale depuis. Et bien figurez-vous que la même année où naissait Simon Green alias Bonobo, c'est-à-dire en 1976, naissait aussi Rumble John Crone, dit RJD2. Lui, il est né à Eugene, dans l'Oregon, et c'est aussi un producteur, DJ et compositeur de hip-hop et de musique électronique que j'ai là encore beaucoup écouté à l'époque, peut-être moins que Bonobo, mais tout de même, et notamment beaucoup écouté en 2002 à l'heure de la sortie de son excellent album Dead Ringer, un album absolument magnifique duquel est extrait le morceau qu'on a écouté tout à l'heure et qui s'appelle Ghostwriter, très beau morceau. Et puis, on a enchaîné enfin avec un troisième morceau, cette fois-ci signé Wax Taylor, alias Jean-Christophe Lessou, né quant à lui en 1975, c'est-à-dire juste un an avant, à Vernon, en Normandie. Décidément, quelle période faste les années 75-76 pour la musique hip-hop instrumentale et pour le down-tempo. C'est assez, assez incroyable que ces trois compositeurs... soit né comme ça la même année ou à un an d'intervalle. Bref, lui, il est aussi auteur, compositeur et producteur de musique et il sort en 2005 son tout premier album intitulé Tales of the Forgotten Melodies. Et c'est de cet album dont est extrait le morceau qu'on a entendu ensemble et qui s'intitule Que Sera. Un très très beau morceau qui utilise, vous l'aurez peut-être reconnu, l'exact même sample que le générique de cette émission, lequel générique est basé sur la version instrumentale de l'excellent morceau Don't Give Up the Sheep du rappeur Apathy avec en featuring Kappa Gamma, un morceau qui figurait sur son non moins excellent EP Connecticut Casual. Bref, vous voyez là, justement, c'est intéressant deux manières différentes d'utiliser un même sample pour en faire deux morceaux radicalement différents, mais où voilà, on retrouve un peu la saveur, la couleur musicale de cet échantillon sonore. Voilà, on va retourner tout de suite à la musique avec la génération suivante, puisque cette fois-ci, le compositeur qu'on va écouter n'est pas né en 75 ou 76, mais en 1984. Il s'agit du DJ, producteur et beatmaker slovène du nom de Grammatic, et dont on va tout de suite s'écouter un morceau intitulé A Bright Day.

0: Vous êtes à l'écoute toujours de la 104e émission de Rapologie en compagnie de l'Inconsolable et on vient d'écouter une deuxième session musicale qui a démarré avec le morceau A Bright Day de Grammatic, un morceau extrait de son album Street Bangers Volume 2 sorti en 2009. Juste après, on s'est écouté un collectif de hip-hop et électro français, originaire d'Aix-en-Provence dans les Bouches-du-Rhône. Il s'agit du collectif Chinese Man, formé en 2004, qui puise ses influences dans le rap avant tout, mais aussi dans le funk, le dub, le reggae, le jazz. Et pour ce qui est du morceau qu'on a entendu, il s'agit d'Date Ithinko, un morceau extrait de leur album The Groove Sessions, le premier volume sorti en 2007. Et puis on a enfin terminé cette seconde session musicale avec le très regretté Jun Seba alias Nujabes, excellent compositeur hip-hop, né en février 1974 à Tokyo et décédé dans la même ville en 2010 des suites d'un accident de voiture. Ça a été un grand choc pour toute la communauté hip-hop, c'était un grand producteur de hip-hop et de trip-hop et un grand DJ. Bref, on vient d'écouter un morceau de Nujabes qui s'appelle Arurian Dance, un morceau extrait de la BO de Samurai Champloo que j'ai beaucoup écouté à l'époque. Et puis voilà, c'est tout, on va s'écouter du son parce que le temps passe et il y a encore plein de trucs à vous faire entendre. Tout de suite, on s'écoute DJ Shadow avec Building Steam with a Grain of Salt.
1: 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I mainly taught myself. And, you know, I did pretty well, except there were a few mistakes that I made that I have just recently cleared up. I'd like to just continue to be able to express myself as best as I can in history. I feel like I have a lot of work to do still. You know, I'm a student of the drums. And I'm also a teacher of the drums too.

Si vous vous demandez ce que c'est que ces trois tueries qu'on vient de s'écouter, je vais vous le dire, calmez-vous. La première est signée DJ Shadow, un musicien, producteur et DJ américain né en 72 à Hayward en Californie, qui est reconnu comme figure emblématique du mouvement hip-hop expérimental et puis qui a aussi été le premier à avoir produit un album intégralement composé avec des samples. Intitulé Introducing et sorti en 1996, c'est de cet album dont est extrait le morceau qu'on a écouté et qui s'intitule quant à lui Building Steam with a Grain of Salt. Très beau et très long morceau qui a été succédé juste après par un très court morceau, cette fois-ci signé Jay Dilla, un excellent beatmaker hip-hop, lui aussi décédé et lui aussi très regretté. Un beatmaker que je ne présente plus, je vais pas lui faire cet affront. Vous pouvez écouter des choses de Jay Dilla dans l'émission sur le beatmaking que j'avais réalisé et il en sera à nouveau question dans une prochaine émission. Et puis juste après, on s'est écouté Wax Taylor à nouveau avec le morceau There Is Danger. On va tout de suite se réécouter du son et en l'occurrence on va s'écouter mon son puisque je vais vous faire entendre tout de suite un tout premier extrait de mon nouvel album Nos rêves font des forêts. Un extrait qui lui donne son titre.

Quel morceau sublime on vient d'entendre. Il s'agissait du morceau Nothing Out de Bonobo, extrait de son excellent album Dial M for Monkey, sorti en 2003 sur le label Ninja Tunes. Juste avant, on s'est écouté une autre pépite, cette fois-ci signée Apollo Brown, un grand, grand beatmaker de rap que vous connaissez bien si vous êtes des habitués de l'émission, puisqu'il bosse avec plein de très, très bons rappeurs et que j'en diffuse très, très souvent du Apollo Brown. Il a aussi produit de manière assez éparse quelques disques purement instrumentaux. Un premier qui s'appelle This Must Be The Place, et dont on entendra un extrait tout à l'heure. Et puis, plus récemment, il a sorti quelques morceaux instrumentaux, dont ce morceau Aquarius, qu'on a écouté à l'instant et qui est, je trouve, là aussi absolument magnifique. Le disque dont il était extrait s'appelle Night Moves. Et puis, on a écouté en début de cette session musicale Nos Rêves Font des Forêts, le morceau qui donne son titre à mon tout nouvel album, entièrement instrumental, et qui sort dans 2 jours, le 5 juin 2026. On va tout de suite s'écouter DK avec Petrified Forest.

Vous êtes toujours à l'écoute de Rapologie, c'est la 104e émission aujourd'hui sur Radio FPP, Fréquence Paris Pluriel, 106.3 FM à Paris. Et on vient d'écouter dans l'ordre tout d'abord le rappeur et beatmaker DK avec cette fois-ci une composition purement instrumentale qui s'appelle Petrified Forest, que je trouve absolument sublime et qui est extraite de son album Flux, un album instrumental justement. Vous connaissiez probablement DK si vous êtes des habitués de l'émission. Vous saviez que c'était un très bon beatmaker et un rappeur au flow hors pair, mais vous ne saviez peut-être pas qu'il produisait aussi de la musique intégralement instrumentale. Et bah, je suis content que vous le découvriez parce que franchement, ça vaut le détour. Juste après, on s'est écouté l'excellent beatmaker Sol Messia, un beatmaker qui a bossé avec plein de grands noms du rap, dont Daddy, Too Short, Nappy Roots ou encore la rappeuse Sarok. Il est derrière toutes les prods de Sarok et c'est des tueries ces prods si vous écoutez cette rappeuse, et je vous le conseille, vous le savez. Bref, donc là aussi, beatmaker vraiment hors pair que Sol Messia, et qui produit, c'est moins connu, de la musique instrumentale avec notamment ce morceau Al-Mansour, extrait de son album Allegory of Men, très très beau disque. Et puis on a terminé avec RJD2 et ce beau morceau qui s'appelle Smoke and Mirrors et qui est extrait de l'album Dead Ringer paru en 2002. On retourne sans plus tarder au son avec un deuxième extrait de mon album Nos rêves font des forêts, un morceau intitulé Boucle d'infini.

On vient de s'écouter dans l'ordre tout d'abord L'Inconsolable avec Boucle d'Infini, c'est donc le second extrait de mon nouvel album à paraître dans deux jours. Juste après, on a écouté Grammatique avec le morceau Tearing It Up, un morceau que certains d'entre vous auront probablement reconnu si vous connaissez bien ma discographie, puisque j'avais kické cette prod sur le EP Face au Face B en 2012 sur un morceau intitulé Le Guépard. Le morceau Tearing It Up de Grammatique est extrait de Street Bangers Volume 2 qui est sorti en 2009. Et puis on a terminé la session musicale précédente avec ce très beau morceau signé Nujabes et intitulé Love Sick Instrumentals. On retourne tout de suite au son avec Chinese Men et le morceau I've Got That Tune. Vous connaissez peut-être. Dans tous les cas, préparez-vous à bouger la tête.

0: Vous écoutez la 104e émission de Rapologie, une émission spéciale entièrement consacrée au hip-hop instrumental et où j'ai le plaisir de vous faire découvrir tous ces artistes qui m'ont, qui continuent de me nourrir, de m'influencer. On vient d'écouter, donc dans l'ordre tout d'abord, Chinese Man avec l'un de ses tubes, I've Got That Tune, un morceau très péchu qui donne envie de se péter la nuque. Juste après, on a enchaîné avec Grammatic et un autre morceau non moins péchu, More Jive. Excellent morceau, là aussi extrait de Street Bangers volume 2 sorti en 2009. Et là encore, que certains d'entre vous auront peut-être reconnu si ou elles connaissent bien ma discographie, puisque là aussi j'avais kické cette prod sur le EP Face au Face B avec le morceau L'iPhone 5. Et puis on a terminé cette session musicale avec Apollo Brown et cette pépite intitulée Catching Moments. Attraper les moments, puisque c'est au pluriel, un track magnifique et quelque peu surprenant si on connaît la discographie d'Apollo Brown, qui figure sur son album instrumental This Must Be The Place, sorti en 2022. Je vous propose de s'écouter tout de suite de la musique, puisqu'on est là pour ça, et pour ça, on va commencer par s'écouter l'inconsolable, c'est-à-dire moi, avec un troisième et dernier extrait de mon album à paraître dans deux jours, Nos rêves font des forêts. Cette fois-ci, le morceau s'intitule It's All I Do, un titre que j'aime beaucoup et que je dois à Metty Navajo qui me l'a soufflé. Je vous propose d'écouter ça et on se retrouve ensuite.
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Vous êtes toujours à l'écoute de Rapologie, c'est la 104e émission spéciale hip-hop instrumental et on vient de s'écouter dans l'ordre It's All I Do, un morceau extrait de mon nouvel album à paraître dans deux jours, Nos rêves font des forêts. Juste après, on a écouté ce morceau sublime signé Sol Messia et intitulé Granada Nights, extrait de son album Allegory of Men, sorti en 2026. Et puis, on a terminé avec Firmament, un morceau extrait de Flux, l'album instrumental du rappeur et beatmaker Deka, sorti en 2018. Mais je vais pas bavarder plus longuement parce que j'ai encore 4 morceaux à vous faire écouter et qu'on va arriver tout juste à la limite de l'horaire de l'émission. C'est parti, donc on ouvre le bal avec Jay Dilla et ce morceau intitulé You Love. Écoutez-moi ça.

0: Voilà, c'en est fini de cette 104e émission de Rapologie entièrement consacrée au hip-hop instrumental. Je fais un truc que j'aime pas trop, c'est que je parle sur la fin du morceau, mais j'ai pas trop le choix parce que les morceaux de DJ Shadow sont très longs et qu'on va dépasser l'horaire de l'émission. Donc, je désannonce maintenant sur la fin de ce très beau morceau signé DJ Shadow et intitulé Midnight in a Perfect World. C'est-à-dire minuit dans un monde parfait, toujours extrait de son album Introducing, son premier disque, toujours dans la thématique de minuit. Juste avant, on s'est écouté Apollo Brown avec cette tuerie intitulée Moon at Midnight, la lune à minuit, extraite de son disque Night Moves, sorti en 2026. Encore avant, on a écouté Sol Messia avec Turban and Steel, extrait de son disque Allegory of Man, sorti lui aussi en 2026. Et puis, on a démarré cette session, je vous le disais, avec Jay Dilla et You Love, extrait de son disque Donuts. Voilà, c'est terminé pour aujourd'hui. J'espère que cette émission spéciale hip-hop instrumentale vous aura plu, qu'elle vous aura donné envie de découvrir les différents artistes et les différents albums dont j'ai diffusé des extraits dans cette émission. 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Et puis dernière chose, je vous le redis, mon album Nos rêves font des forêts, album entièrement instrumental dont vous avez écouté aujourd'hui trois extraits, sort dans deux jours, le 5 juin 2020.
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0: à un certain moment arbitrer le conflit?
1: Arbitrer, comme, qu'est-ce que vous comprenez par le mot arbitrer? Nous ne sommes pas des équipes de football,
2: When you're up, bad boppy, ya ya, black and red, when you're down, bad boppy, lick your dung further.
1: Les équipes de football, le football.

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4: Bonjour, toute cette semaine de 16 à 17 heures, vous pourrez entendre des archives relatives au massacre du 17 octobre 1961. Et on commence aujourd'hui avec un débat enregistré en 2001 au Forum des Images. Le débat dure 2 heures et vous pourrez entendre la deuxième heure demain, qui contient l'intervention de Mehdi Lalaoui.
5: Je veux rappeler que ce débat n'est pas un débat de ciné-club sur le film que vous venez de voir. On peut bien sûr parler du film et autour du film, mais le principe, c'est de débattre aujourd'hui des événements d'octobre 61. Aujourd'hui, nous avons choisi de commencer en centrant le débat autour des origines et du contexte historique qui ont amené à ces événements tragiques du 17 et du 18 octobre 61. Tout d'abord, je voudrais vous demander d'excuser plusieurs personnes. Je dirige le Forum des Images, je m'appelle Michel Rayac, et à ma place aurait dû siéger Daniel Mermet. Daniel Mermet est dans la zone tribale en Afghanistan, où il était parti pour faire un reportage pour son émission « Là-bas si j'y suis » sur France Inter, et il n'arrive pas à trouver d'avion. Je pense qu'on peut comprendre que les conditions l'excusent pour ces débats. Il en est désolé. C'est un sujet qui le passionne. Et il m'a demandé donc de vous exprimer tout son regret de ne pas être avec vous ce soir. De la même manière, je suis obligé d'excuser auprès de vous l'absence de Pierre Vidal-Naquet, qui est retenu en Autriche, et de Benjamin Stora, qui nous a demandé de bien vouloir l'excuser pour des raisons personnelles. Donc je voudrais vous présenter les 4 personnes qui vont parler, donc dans un premier temps, de leur point de vue et vous donner leur approche sur ces conditions historiques des événements. Donc tout d'abord Gilles Manceron, qui est à ma gauche, qui est historien, qui est rédacteur en chef de la revue de la Ligue des droits de l'homme, Homme et Liberté, et qui a écrit avec Hassan Remaoun, D'une rive à l'autre, la guerre d'Algérie, de la mémoire à l'histoire, et qui plus récemment a aussi écrit L'Algérie, comprendre la crise, dépasser la violence. À ma droite, c'est Sylvie Thénault, que je remercie sincèrement de remplacer au pied levé Pierre Vidal-Naquet, et je remercie Gilles de remplacer aussi au pied levé Benjamin Stora. Sylvie Thénault est historienne. Elle a fait son mémoire de maîtrise sur le 17 octobre 61. Elle est historienne actuellement à l'Institut d'Histoire du Temps Présent. Et son premier ouvrage, qui est le plus récent qu'elle ait écrit, puisqu'a priori c'est le seul que vous ayez écrit pour le moment, s'intitule « Une drôle de justice, les magistrats dans la guerre d'Algérie », préfacé par Pierre Vidal-Naquet et publié à la Découverte. À ma gauche, plus loin, il s'agit d'Olivier Lecourt-Grandmaison, que beaucoup d'entre vous connaissent. Il est enseignant en sciences politiques et il est cofondateur et président, je crois, de l'association 17 octobre 61 contre l'oubli. Il a coordonné l'ouvrage collectif « Le 17 octobre 61, un crime d'État à Paris ». Et enfin, à ma droite, Mehdi Lalaoui, que beaucoup d'entre vous connaissent aussi, qui est cofondateur aussi et président de l'association « Au nom de la mémoire ». Il est essentiellement réalisateur. Il a parmi ses films les plus marquants et qui justifient spécifiquement sa présence ici, entre autres, signé avec Agnès Denis la réalisation du silence, Le silence du fleuve, que nous présentons ici, et du bidonville au HLM,